0: Et demain matin à 6h, la Sarthe et la Mayenne seront aussi concernées. On reparle de la météo en détail à la fin de ce flash. Le gouvernement joue la transparence. Sébastien Lecornu promet de publier tous les 10 jours le montant des recettes fiscales générées par la hausse du prix du carburant. Depuis le début de la guerre au Moyen-Orient, la flambée des prix à la pompe a engendré 190 millions d'euros de recettes fiscales supplémentaires par rapport à la même période l'année dernière, a dévoilé sur X le Premier ministre. La situation au Moyen-Orient, toujours confuse au niveau du détroit d'Ormuz. Donald Trump affirme que l'armée américaine a dû détruire 7 petites embarcations iraniennes afin d'aider les navires bloqués dans la région du Golfe à traverser le passage maritime en toute sécurité. Une opération menée après que Téhéran a tiré sur plusieurs navires de l'US Navy et sur des navires commerciaux. La Russie annonce une suspension temporaire des combats en Ukraine pour commémorer la fin de la Seconde Guerre mondiale. Le cessez-le-feu débutera ce vendredi 8 mai et courra jusqu'au lendemain, le 9, date anniversaire de la capitulation de l'Allemagne nazie pour les Russes. Kiev, de son côté, annonce une trêve dès demain et jusqu'à mercredi. En Allemagne, au moins 2 personnes sont mortes aujourd'hui après qu'une voiture a foncé dans la foule dans une zone piétonne de Leipzig. Le conducteur a été arrêté. Selon la police, il s'agit d'un Allemand de 33 ans. Et qui évoque une Amokfahrt, c'est-à-dire une course motivée par une folie meurtrière. Enfin, il n'a que 19 ans et il sera cet été sur la ligne de départ du Tour de France. Le jeune cycliste Paul Sexas a annoncé dans une vidéo sur les réseaux sociaux qu'il participerait pour la première fois cette année à la Grande Boucle. Cela faisait près de 100 ans qu'aucun coureur aussi jeune n'avait pris le départ du célèbre Tour cycliste. Il est 2h02, je vous souhaite à tous un bon trajet. Tout de suite, les détails de la météo.
1: Merci Tatiana. Et oui, ce mardi, la grisaille perdure. Il va encore pleuvoir sur la majorité du territoire. 2 départements sont d'ailleurs placés en vigilance orange pluie inondation cette nuit. Le Gard ainsi que l'Hérault. Seule chance pour vous de rester au sec, ça va être de vous rapprocher du Languedoc et de la Camargue pour profiter de quelques éclaircies. Côté température, les minimales se situent entre 8 et 15 degrés. Et pour les maximales, eh bien, le mercure affichera 19 à Lyon et à Marseille, 19 aussi à Nice et à Perpignan, et jusqu'à 20 degrés près de Montpellier et de Montélimar.
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1: Il est 2h passées de 3 minutes, vous écoutez Radio Vinci Autoroute. D'abord, je vais commencer avec une excellente nouvelle pour vous qui roulez en Vallée du Rhône sur l'A7 Nord en direction de Marseille après la sortie 9 Vienne Nord. Accident désormais totalement terminé dans ce secteur. Circulation bien fluide, c'est la bonne nouvelle du moment. Je vais perdurer en Vallée du Rhône et vous rejoindre, vous qui circulez près d'Orange, précisément entre Orange et Nîmes, puisque la sortie Roquemort 22 de la 9 est fermée en direction de Barcelone. Alors vous pouvez sortir avant à Orange Centre numéro 21 et au volant d'un camion, il faut sortir après à Remoulin 23. On va partir ensemble maintenant près d'Aix-en-Provence. Je vous rappelle qu'après la sortie 30B, Pont de l'Arc, si vous roulez sur la 8 en direction de l'Italie, la voie de gauche est neutralisée. Ça se passe au niveau du kilomètre 19. Il y a des interventions qui sont en cours avec des gyrophares qui clignotent dans ce secteur. Vous les repérez bien en amont et vous vous déportez sur les deux voies les plus à droite près du kilomètre 19. Maintenant, cap sur le Var. L'autoroute est fermée en direction de Nice entre Toulon-le-Port numéro 16 sur la 50 et la Valette Sud numéro 4 sur la 57, ce qui inclut le tunnel pour effectuer des travaux d'entretien. Notez aussi la fermeture du tunnel en direction de Marseille. Sur place, eh bien, vous privilégiez un passage par le centre-ville. Maintenant, entre Nice et Cannes, notez que la sortie Saint-Laurent-du-Var 49 de la 8 est fermée en direction de l'Italie pour effectuer ici des travaux sur la chaussée. Vous pouvez sortir à Nice-Ouest numéro 50. Mis à part ça, circulation fluide, pas d'accident ou en tout cas de véhicule en panne pour gêner votre trajet. Par contre, beaucoup, beaucoup de pluie avec notamment l'Hérault et le Gard qui sont en vigilance orange pluie inondation. Il faut absolument adapter votre comportement au volant, c'est-à-dire réduire votre vitesse et augmenter les distances de sécurité avec les véhicules qui vous précèdent.
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C'était Mika avec le titre Ice Cream. Il est 2h08 et pour l'instant, ce n'est probablement pas de crème glacée que vous avez envie. Et si vous avez un petit creux et que vous roulez à l'instant avec cette pluie qui vous accompagne, c'est plutôt une boisson chaude qui est d'actualité. D'ailleurs, si vous roulez depuis un petit moment, n'hésitez pas à marquer la pause sur une aire de repos ou de service. Côté trafic, hein, c'est plutôt calme pour l'instant et c'est tant mieux. On fait le point de façon détaillée après un peu de musique encore. Et voici d'ailleurs Christophe Maillet avec le titre La Lune pour vous accompagner dans les prochains kilomètres.

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1: Il est 2h15, circulation parfaitement fluide à l'instant T dans le quart sud-est du pays, et c'est tant mieux. On va quand même revenir ensemble sur les quelques événements qui peuvent vous gêner, notamment entre Cannes et Nice, la sortie et Saint-Laurent-du-Var, 49 de la 8 est fermée en direction de l'Italie pour effectuer des travaux sur la chaussée. Vous pouvez sortir à Nice-Ouest numéro 50. Dans le Var, l'autoroute est fermée en direction de Nice entre Toulon-le-Port numéro 16 sur la 50 et la Vallée de Sud numéro 4 sur la 57, ce qui inclut le tunnel. Ici, c'est pour effectuer des travaux d'entretien. Notez aussi la fermeture du tunnel en direction de Marseille. Privilégiez un passage par le centre-ville dans ce secteur. Je vais maintenant m'arrêter près d'Aix-en-Provence et vous rejoindre, vous qui roulez sur la 8 en direction de l'Italie, puisque après la sortie 30B, pont de l'Arc, les services de l'autoroute ainsi que les secours sont en intervention sur la voie de gauche. Donc au niveau du kilomètre 19, il faut absolument vous rabattre sur les deux voies de droite. Et enfin, dernière information que j'ai pour vous, elles vont vous concerner un petit peu plus au nord. D'abord entre Orange et Nîmes, la sortie Roquemort 22 de la 9 est fermée en direction de Barcelone pour réparer des glissières de sécurité. Vous pouvez sortir avant à Orange Centre 21, et au volant d'un camion, eh bien il faut sortir après à Remoulin numéro 23. Et encore plus au nord, si vous roulez sur l'A7 à Lyon en direction de Marseille, eh bien notez que l'autoroute est fermée entre Pierre Bénite et Fezin, conséquence de travaux qui sont menés dans ce secteur. Mis à part ces quelques événements de la nuit, hein, ailleurs tout se passe bien, mais par contre il pleut sur les autoroutes, il pleut beaucoup d'ailleurs, il faut réduire votre vitesse et faire attention à l'état de vos pneus pour éviter le phénomène d'aquaplaning. Écoutez Jérôme Donas, commandant de l'escadron départemental de contrôle des flux de l'Hérault.
2: L'aquaplaning, en fait, c'est quand le pneu n'arrive pas à évacuer l'eau, et du coup il n'y a plus d'adhérence. Plus le pneu est neuf et plus il arrive à évacuer, et plus il est usé, ben moins il en évacue, et donc plus on risque de faire de l'aquaplaning. Donc il est nécessaire, pour éviter de faire l'aquaplaning, d'avoir des pneus en bon état et bien gonflés, de manière à ce qu'ils puissent évacuer le plus possible d'eau.
1: Et merci Jérôme Donas, je vous laisse faire le nécessaire pour suivre ces conseils de votre côté. Allez, place à la musique. Et puis le prochain titre va peut-être vous rappeler quelques souvenirs. C'est Prince, Chelsea Rogers.

Il est 2h23, circulation toujours aussi fluide dans le sud-est du pays. Seule vraiment grosse déconvenue du moment, ça reste la pluie. Restez extrêmement vigilants, adaptez votre comportement, vous qui roulez à travers les gouttes. Je vous donne rendez-vous à 2h31 pour faire le point sur vos conditions de circulation, l'occasion de revenir avec vous sur les travaux de la nuit. D'ici là, je vous laisse en bonne compagnie. Marguerite et Cisco pour vous accompagner. 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
1: 2h31, vous écoutez Radio Vinci Autoroute. Beaucoup de pluie pour vous embêter cette nuit dans la quasi-totalité du quart sud-est du pays. D'ailleurs, deux départements qui sont placés en vigilance orange, pluie et inondation, c'est le Gard et l'Hérault. Mais évidemment, peu importe où vous circulez, si vous roulez sous la pluie, vous pensez à bien adapter votre comportement au volant. Parenthèse météo désormais terminée, on va revenir au trafic et pour commencer je vais vous rejoindre, vous qui roulez près de Lyon, vous êtes sur la 7 en direction de Marseille, et bien notez que l'autoroute est fermée entre Pierre-Bénite et Fézin, conséquence de travaux d'entretien. Maintenant, si vous roulez dans le Rhône, vous êtes en tout cas vous souhaitez vous engager sur la 46, le contournement est de la ville en direction de Marseille et de Saint-Étienne, notez que dans l'entrée 15 Saint-Symphorien-d'Ozon, un poids lourd est arrêté. Maintenant, beaucoup plus au sud, noté entre Orange et Nîmes, la fermeture de la sortie 22 Roquemort sur la 9 en direction de Barcelone pour des travaux de la nuit. Maintenant, vous qui roulez, eh bien, ailleurs, il y a d'autres travaux, mais avant d'évoquer ces tout derniers travaux, je vais vous rejoindre près d'Aix-en-Provence avec eh bien, des interventions des services de l'autoroute qui se poursuivent après la sortie 30B sur la 8 en direction de l'Italie. Voie de gauche qui est neutralisée. Il faut rouler sur les deux voies les plus à droite, près du kilomètre 19. Et enfin, on va évoquer ensemble les deux dernières zones de travaux. Pour ça, je vais vous rejoindre d'abord dans le Var. Notez que le tunnel de Toulon est fermé dans les deux sens de circulation. Et dernière information qui peut vous être utile si vous circulez cette fois entre Nice et Cannes, c'est la fermeture de la sortie Saint-Laurent-du-Var 49 de la 8 en direction de l'Italie. Ici, l'alternative c'est de sortir à Nice-Ouest numéro 50.
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1: Partager la route pour réduire nos émissions et faire des économies. Une idée devenue concrète pour de nombreux automobilistes. Les solutions sont nombreuses. Covoiturage, bus à la demande ou encore car longue distance, ces pratiques gagnent du terrain partout en France. Reportage au cœur de ce qu'on appelle la mobilité partagée. Dans notre rendez-vous, décarbonons la route, ce sera juste après. Un duo, Soprano et Lilipo. Amour, si à moi.

0: Il est 2h37, vous écoutez Radio Vinci Autoroute, circulation vraiment bien fluide, peu importe où vous roulez. Par contre, beaucoup de pluie qui vous accompagne, évidemment, vous adaptez votre comportement en fonction de la météo. Tout de suite, décarbonons la route pour réduire les émissions de CO2 sur nos routes. Virginie Decorte, les solutions se multiplient.
1: Parmi ces solutions, le covoiturage domicile-travail. Il permettrait, selon l'ADEME, l'Agence de l'environnement et de la maîtrise de l'énergie, de réduire de 30 à 40% le nombre de véhicules sur certains axes saturés. Une pratique adoptée depuis plusieurs années par Thierry, Christian et Gilbert, trois Azuréens qui travaillent dans la même entreprise.
2: C'est évident qu'on a intérêt à se regrouper tous ensemble. Ça fait du gain de temps, évidemment, du gain d'argent. Et c'est plus sympa en plus.
3: Et puis également pour l'écologie, tant qu'à faire, si on peut éviter de prendre 3 voitures ou 4 voitures quand on est à 4, c'est toujours mieux. Voilà.
4: Écoutez, moi, donc, je suis sur Nice Nord, je travaille sur Cannes, donc le covoiturage, c'est aujourd'hui devenu une habitude. Et de plus, avec le prix du carburant, on essaie de le développer de plus en plus.
1: Autre solution en pleine montée, les cars longue distance, comme proposent Blablacarbus, Alza et Flixbus. Charles Billard est le porte-parole du leader européen.
5: On a des cars qui peuvent accueillir entre 50 et 80 personnes. On remplace environ 25-30 voitures sur la route. On a effectivement des gens qui utilisent nos services comme un moyen de joindre leur domicile à leur travail. Je pense à des trajets peut-être comme Rouen-Paris, Lille-Paris, Reims-Paris, ou entre Grenoble et Lyon, une de nos lignes qui marche le mieux. Évidemment, ça fait partie des solutions. On a beaucoup d'offres sur ce type de liaison qui fait entre 100 et on va dire 250 km. Tous nos cars en France sont à la norme Euro 6, donc ils émettent assez peu de CO2. 15 à 20% de notre flotte roule au carburant alternatif.
1: Autre alternative, les services de bus à la demande qui apparaissent comme une solution intermédiaire, en particulier dans les zones reculées. Ils représentent quelques millions de voyages par an en France, ce qui reste marginal quantitativement, mais stratégique dans des zones peu desservies.
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1: À 2h45, de la pluie et des travaux sont au sommaire de votre point sur vos conditions de circulation. En effet, deux départements, l'Hérault et le Gard, sont placés en vigilance orange pluie inondation. Et de façon générale, il pleut sur les autoroutes dans le quart sud-est du pays. Les chaussées sont mouillées et votre véhicule adhère moins bien à la route. Vous devez adapter votre comportement au volant et réduire votre vitesse. Écoutez les conseils de Pierre Collet. Formateur conduite poids lourd à

conséquence entre Nice et Cannes. C'est la sortie Saint-Laurent-du-Var, 49 de la 8, qui est fermée en direction de l'Italie. Dans le Var, c'est l'autoroute qui est fermée en direction de Nice entre Toulon-le-Port, numéro 16 sur la 50, et la Vallée de Sud, numéro 4 sur la 57, ce qui inclut le tunnel. Et notez aussi la fermeture de ce tunnel en direction de Marseille. Vous privilégiez un passage par le centre-ville dans ce secteur. Entre Orange et Nîmes, c'est la sortie Roquemort, 22 de la 9, qui est fermée en direction de Barcelone. Vous pouvez sortir avant à Orange Centre, 21. Et au volant d'un camion, eh bien, il faut sortir après, à Remoulins, numéro 23. Et enfin, pour vous qui roulez à Lyon, notez la fermeture de la 7 en direction de Marseille, entre Pierre Bénite et Fézin. Et voilà, c'est tout. Hein. Ailleurs, si je n'ai pas évoqué votre situation, c'est que tout se passe bien. Le retour à la musique, c'est pour tout de suite avec Isaac A.S. Fragile.

Rhythmo, c'était J Balvin et les Black Eyed Peas pour vous accompagner. Il est 2h54 et la nuit se poursuit à travers, eh bien, notamment des chutes de pluie. On fait le point sur vos conditions de circulation de façon détaillée après les informations de 3h. Mais pour l'instant, pas de soucis à l'horizon, hormis, je vous l'ai dit, cette pluie et puis quelques travaux de la nuit qui sont d'actualité. Voici Carla Bruni pour faire les prochains kilomètres avec vous.

0: La Camisa Negra, c'était Elliot pour vous accompagner jusqu'à l'actualité de la rédaction de Radio Inciotos. Il est tout juste 3h, belle route.
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2: Bonsoir à toutes et à tous. La guerre est sur le point de reprendre au Moyen-Orient. Plusieurs échanges de tirs ont eu lieu dans le détroit d'Ormuz entre l'Iran et les États-Unis, mais la situation reste confuse. Donald Trump affirme que l'armée américaine a détruit 7 petites embarcations iraniennes qui empêchaient des navires commerciaux de traverser le passage maritime du Golfe. Téhéran, de son côté, indique avoir tiré sur plusieurs navires de l'US Navy qui s'étaient aventurés dans le détroit. Vacances qui tournent à l'enfer pour quelques 150 croisiéristes partis d'Ushuaïa il y a 3 semaines et bloqués dans les eaux de l'Atlantique non loin du Cap Vert. Une infection à l'antivirus qui provoque des problèmes respiratoires aigus s'est propagée sur le navire, tuant 3 personnes. Les autorités capverdiennes refusent de faire débarquer les passagers restants. Le navire envisage de rejoindre les Canaries ou Tenerife à près de 1000 km de distance pour pouvoir accoster. Le site de vente en ligne Rakuten, anciennement Price Minister, est dans le rouge. La branche française de l'entreprise japonaise d'e-commerce affiche des chiffres à la baisse depuis 10 ans et cherche donc un repreneur, faute de quoi elle sera obligée de fermer dès cet automne. 180 salariés sont concernés. Vous l'avez tous déjà tendu à un enfant ou même acheté vous-même pour les vôtres d'enfants. Sophie la girafe, le célèbre jouet à mâchouiller pour les plus petits, et dans le viseur de la répression des fraudes, sa fabrication aurait été majoritairement délocalisée en Chine. Selon une enquête publiée par Mediapart, l'usine haut-savoyarde de Rumilly serait quasiment à l'arrêt. Pourtant, le logo Made in France continue de s'afficher en grand sur l'emballage. Une policière municipale a été grièvement blessée hier soir dans la métropole de Lyon à Rieux-la-Pape. Elle était en train de reconduire chez leurs parents 2 adolescentes contrôlées un petit peu plus tôt. Son véhicule a été pris pour cible par une quinzaine de personnes cagoulées qui ont lancé des pierres sur sa voiture, dont l'une l'a touchée à la tête. La préfète du Rhône annonce l'envoi de renforts de CRS dans le quartier. Enfin, le monde du théâtre avait rendez-vous aux Folies Bergères ce soir pour la 37e nuit des Molières, la traditionnelle soirée de remise de récompenses. Cette année, c'est l'humoriste Alex Vizorek qui a animé la cérémonie. Laurent Lafitte a été récompensé du Molière du meilleur comédien dans le théâtre public pour sa performance dans La Cage aux Folles. La Cage aux Folles, d'ailleurs, élu meilleur spectacle musical. Enfin, l'humoriste Alex Lutz a encore été récompensé par le Molière de l'humour. Il est 3h et largement 2 minutes. On passe à la météo.
0: Merci Tatiana. Ce mardi, la grisaille perdure et il va encore pleuvoir sur la majorité du territoire et 2 départements sont placés en vigilance orange pluie inondation. C'est le Gard et l'Hérault. Seule chance pour vous de rester au sec. Vous rapprochez du Languedoc et de la Camargue pour profiter de quelques éclaircies. Côté température, les minimales se situent entre 8 et 15 degrés et pour les maximales, le mercure affichera 19 à Lyon et à Marseille et 19 aussi à Nice et à Perpignan et jusqu'à 20 degrés près de Montpellier ou de Montélimar.
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0: Il est 3h03, vous écoutez Radio Vinci Autoroute, circulation parfaitement fluide. Côté trafic, ce qui peut vous embêter, c'est quelques travaux de la nuit. Par exemple, à Lyon, la 7 est fermée en direction de Marseille entre Pierre-Bénite et Fézin pour des travaux d'entretien. Même scénario entre Orange et Nîmes, la sortie Roquemaure 22 de la 9 est fermée en direction de Barcelone. Dans le Var, notez que c'est le tunnel de Toulon qui est fermé dans les 2 sens. Sur place, vous privilégiez un passage par le centre Nîmes. Et enfin, entre Nice et Cannes, c'est la sortie de 49 Saint-Laurent-du-Var de la 8 qui est fermée en direction de l'Italie. Vous pouvez sortir ici à Nice-Ouest numéro 50, ça va être votre alternative. Hormis ces travaux de la nuit qui se poursuivent, pas d'autres événements en trafic à vous donner. Par contre, côté météo, il y a beaucoup, beaucoup de pluie avec ces départements du Gard et de l'Hérault qui sont placés en vigilance orange, pluie, inondation. Vous adaptez bien votre comportement au volant et ça passe par réduire votre vitesse et augmenter vos distances de sécurité avec les véhicules qui vous précèdent.
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Nathalie Imbruglia avec le titre Torn. Il est 3h08, circulation parfaitement fluide à l'instant T. Et toujours beaucoup de pluie par contre pour gêner votre circulation qui vous impacte notamment. Vous qui circulez en vallée du Rhône et près de Marseille, vous pensez à bien adapter votre comportement au volant. Je vous laisse en musique puisque je n'ai pas d'autres informations à vous donner. On fait le point de façon détaillée de toute façon à 3h15. D'ici là, voici Taylor Swift avec le titre Opalite.

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1: Il est 3h15, vous écoutez Radio Vinci Autoroute. J'ai une bonne nouvelle pour vous qui nous rejoignez, puisque la circulation est parfaitement fluide. Toutefois, vous êtes quand même pas mal embêté par la pluie, même si le Gard et l'Hérault ne sont plus placés en vigilance orange pluie inondation. Il continue de tomber des gouttes un petit peu partout dans ce quart sud-est du pays. Évidemment, vous pensez adapter votre comportement au volant. Je vous le disais, trafic fluide, mais quand même quelques informations qui vont vous concerner. Pour commencer, je vais vous rejoindre, vous qui circulez entre Nice et Cannes. Notez que la sortie Saint-Laurent-du-Var 49 de la 8 est fermée en direction de l'Italie pour effectuer des travaux sur la chaussée. Dans le Var, l'autoroute est fermée en direction de Nice entre Toulon-le-Port numéro 16 sur la 50 et la Valette Sud numéro 4 sur la 57, ce qui inclut le tunnel pour effectuer des travaux d'entretien. Et notez aussi la fermeture du tunnel en direction de Marseille. Dans ce secteur, vous privilégiez un passage par le centre-ville. On fait cap ensemble sur le département du Vaucluse, entre Orange et Nîmes. La sortie Roquemort 22 de la 9 est fermée en direction de Barcelone pour réparer des glissières de sécurité. Vous pouvez sortir avant à Orange Centre numéro 21 et au volant d'un camion, il faut sortir après à Remoulin numéro 23. Et enfin, on va terminer à Lyon. L'A7 est fermée en direction de Marseille entre Pierre-Bénite et Fézin pour effectuer des travaux d'entretien. Dans un instant, nous recevrons Christophe Ondelat, journaliste et créateur de podcast. Il raconte depuis des décennies des histoires criminelles et des faits divers, un univers qui n'était pourtant pas le sien au départ. Il sera notre invité dans Sur la route avec, juste après un titre des Rolling Stones, Start Me Up.

0: 3h20, je n'ai pas de nouvelles informations vous concernant. Trafic toujours aussi fluide dans le quart sud-est du pays.
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0: Journaliste, présentateur radio et télévision, Christophe Ondelatte est aujourd'hui notre invité à l'occasion d'une nouvelle expérience théâtrale. Nous le retrouvons au micro de Christelle Mollon.
2: Bonjour Christophe Ondelatte.
3: Bonjour.
2: Cette voix qu'on connaît tous, la vôtre, vous l'avez mise au service du journalisme pendant des dizaines d'années et vous la mettez aujourd'hui à 100% au service des récits au travers de votre podcast 100% Ondelatte. Le fait divers, les histoires criminelles, c'est votre sujet de prédilection. Quoique au départ, finalement, le fait divers, vous êtes tombé dedans un petit peu par hasard ?
3: Ah, complètement par hasard. Je faisais de la radio. J'espérais faire de la télé un jour par vanité personnelle, un truc pitoyable. Et un jour, France 2 m'a appelé. Et donc, j'ai rencontré la directrice des magazines. Elle me dit, j'ai un projet pour vous. Alors, je me dis, super, c'est quoi ? Une émission de faits divers. Oh putain, je me suis dit, quelle galère, quoi. Il me colle ce qu'il y a de pire, quoi. Parce que quand on est jeune journaliste, on rêve certainement pas de faits divers. Donc bon, ma vanité l'a emporté sur mon égo. Et du coup, ça m'a permis d'aborder la matière avec un peu de sang-froid, sans passion. A posteriori, je me dis tant mieux. Parce que je crois que c'est une matière, il faut l'aborder avec beaucoup, beaucoup de froideur. Faut regarder comment ça marche. Faut pas ne s'intéresser qu'au caractère spectaculaire du meurtre.
2: Alors, après des années de radio, aujourd'hui, c'est dans un podcast que vous livrez vos récits. Récemment, vous vous êtes même essayé au récit sur scène, à Paris. Vous avez raconté l'affaire Ranucci, l'un des derniers condamnés à mort exécutés en France. Ce qui vous intéresse, finalement, dans cette histoire, c'est aussi la façon dont un livre, le célèbre Pullover Rouge de Gilles Perrault, a convaincu, en quelque sorte, l'opinion publique qu'il s'agissait d'une erreur judiciaire. Alors que pour vous, Christian Ranucci était bien l'auteur de l'enlèvement et du meurtre de la petite Marie-Dolores Rambla.
3: C'est pas pour moi, c'est la vérité judiciaire, c'était la décision de la cour d'assises, et elle était étayée. Les mensonges du livre sont très nombreux, ces avocats ont fait un formidable travail, qui a permis enfin d'en finir avec le mensonge, selon lequel il fallait que Ranucci soit innocent pour plaider qu'il ne fallait pas qu'il soit guillotiné. Quoi.
2: Qu'est-ce qui vous a donné envie finalement de passer du studio d'enregistrement à la scène ?
3: Le premier truc qui m'a donné envie, sérieusement, c'est de faire un truc que j'avais jamais fait. C'est une manière de faire qui est totalement différente. Quand on fait de la radio ou de la télé, on imagine toujours l'auditeur ou le téléspectateur. Là, on l'a en face. Il se concrétise. Et moi, j'aime bien voir à quoi il ressemble. Constater qu'ils sont beaucoup plus jeunes que les auditeurs de radio, que mon public est très féminin. Je sais pas pourquoi. Constater qu'il est intelligent aussi.
2: Christophe Ondelatte, vous restez avec nous et on se retrouve dans quelques minutes pour parler voiture. Et en matière de criminalité, la voiture est parfois un vrai personnage.
0: Oui, pour être plus précise, on vous retrouve dans une dizaine de minutes à peine. Pour l'heure, voici Brigitte et Maëlle pour accompagner votre trajet dans le sud-est du pays.

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0: un instant retrouver la seconde partie de notre entretien avec Christophe Ondelat. Nous parlerons encore de faits divers, mais aussi de voitures, parfois considérées comme l'arme du crime parfait. Je vous donne rendez-vous juste après un point sur vos conditions de circulation qui arrivent tout de suite.
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0: Il est 3h passées de 30 minutes. J'ai quelques informations qui vont vous concerner. Pour commencer, je vous rejoins, vous qui circulez près de Monaco sur la 8 en direction de l'Italie, comme d'Aix-en-Provence et de Marseille, aux abords de la sortie 56 Monaco. Notez qu'un sanglier se trouverait à proximité des voies et pourrait traverser cette autoroute. Donc, vous restez prudent dans ce secteur romain. Le Mans Jaune est en train de se rendre sur place. Maintenant, on va rester dans le département des Alpes-Maritimes, pardon, excusez-moi, puisqu'il y a des travaux de la nuit qui se poursuivent entre Nice et Cannes. La sortie Saint-Laurent-du-Var 49 de la 8 est fermée en direction de l'Italie. En attendant, vous pouvez sortir à Nice-Ouest numéro 30. Maintenant, on va faire cap ensemble sur le département du Var. D'abord, notez si vous roulez sur la 57 en direction de Nice et de l'autoroute A8 après la sortie 9 QR Sud, 3 km précisément après cette sortie, que des obstacles se trouveraient sur les voies de circulation au niveau du kilomètre 21. Là aussi, un homme en jaune, c'est Stéphane, est en train de se rendre sur place. Toujours dans le Var, notez que le tunnel de Toulon est fermé dans les deux sens de circulation. On va partir ensemble un petit peu plus au nord maintenant, entre Orange et Nîmes. C'est la sortie Roquemaure 22 de la 9 qui est fermée en direction de Barcelone pour réparer des glissières de sécurité. Vous pouvez sortir avant à Orange Centre numéro 21 et au volant d'un camion, il faudra sortir après à Remoulin numéro 23. Et enfin, toute dernière information, elle nous emmène près de Lyon. C'est la 7 qui est fermée en direction de Marseille entre le secteur de Pierre-Bénite et de Feuzin pour des travaux d'entretien. Mis à part ça, tout se passe bien, sauf dans le ciel. Beaucoup de pluie pour vous accompagner en vallée du Rhône, près de Marseille ou encore de Monaco et de Nice. Vous adaptez bien votre comportement au volant. Il est temps de retrouver celui qui fait un bout de route avec nous aujourd'hui, le journaliste et podcasteur Christophe Ondelat, toujours au micro de Christelle Molon.
2: Christophe Ondelat, dans l'affaire Ranucci, que vous avez raconté sur scène, la voiture de Christian Ranucci, une Peugeot 304, a eu son importance puisque c'est elle qui a permis d'identifier le suspect.
3: Oui. Ben, la voiture est souvent une pièce à conviction confondante. D'autant plus qu'aujourd'hui, nos voitures sont nos espions. Les GPS qu'on utilise enregistrent notre parcours. Donc la voiture, oui, est un élément de base du crime. C'est dans le coffre des voitures que se transportent beaucoup de cadavres. Il y a des crimes qui sont commis dans les voitures. Il y a des accidents qui sont organisés. Il y a des pièces de voiture qui sont sciées pour que la personne perde le contrôle de sa voiture. Et ça, c'est... La voiture, c'est un outil criminel essentiel.
2: Pierre, la voiture, c'est un lieu idéal aussi pour écouter justement des podcasts, le vôtre en particulier, et votre voix justement accompagne littéralement des milliers de conducteurs.
3: De toutes sortes. Mes principaux éditeurs en voiture sont des représentants, enfin des commerciaux, on dit plus représentants, des artisans, des transporteurs, des peintres en bâtiment, des taxis, donc ils font beaucoup de routes. Je suis pas un grand fan de la conduite, moi. Les longs trajets, tout ça, ça me saoule. J'aime pas conduire. Mais je pense que pour raccourcir un trajet, eh ben, l'idéal, c'est de la compter en podcast. Et c'est une manière de rendre le truc plus supportable, je pense, que le compteur ou que Waze.
2: J'allais vous demander quel conducteur vous êtes.
3: Je m'endors au volant.
2: C'est vrai?
3: Ouais. Moi, je serais plutôt du genre à faire tout droit, à m'arrêter, c'est juste pour faire le plein d'essence. Mais il y a un truc qui est impossible, c'est conduire après déjeuner. Je ne peux pas, je m'endors au volant. Donc longtemps, je me suis arrêté sur une aire d'autoroute pour dormir dans la voiture, en baissant le siège. Et après, ça va nickel. Je suis incapable de conduire après déjeuner. Mais vraiment, Moi je digère, je dors. C'est problématique.
2: Ce spectacle, l'affaire Ranucci, que vous avez présenté sur scène à Paris ce début d'année, vous allez l'emmener en tournée l'année prochaine?
3: À partir de janvier 2027, jusqu'en avril, mai, juin, pas qu'en France, ça sera en Belgique, ça sera en Suisse, etc. Ça sera des plus grandes salles. Ça, c'est encore une autre aventure. De vivre la vie, en plus, je pars tout seul, on est enfin tout seul, avec un régisseur, un producteur, mais je pars pas avec une bande de 5 acteurs, quoi, où on va pouvoir faire la bamboula le soir. Là, je vais me retrouver à 23h dans un hôtel, tout seul, après avoir fait ma soirée, quoi. Et c'est une autre vie. Et j'adore.
2: Merci beaucoup, Christophe Ondelat. Votre podcast, on le rappelle, c'est 100% Ondelat. Oui. Merci beaucoup et à bientôt.
3: Merci, à bientôt.
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Je vous rejoins, vous qui circulez dans le Var sur la 8 en direction de l'Italie, juste après la sortie 36, le Mouy. Un convoi exceptionnel est en train de circuler. Ce sont des véhicules qui roulent à très faible allure. Ne vous laissez pas surprendre dans ce secteur.

C'était George Michael sur Radio Vinci Autoroute. Trafic toujours aussi fluide. Quelques obstacles ou encore convois exceptionnels qui circulent peuvent gêner votre trajet, notamment dans les départements des Alpes-Maritimes ou encore du Var. On fait le point de façon détaillée à 3h45. D'ici là, voici Teddy Swim. C'est juste avant Elena et le titre Capuche. Et elle est de rigueur en ce moment dans le sud-est du pays avec toute cette pluie.

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1: Il est 3h45, vous écoutez Radio Vinci Autoroute, circulation globalement bien fluide, mais quelques événements peuvent gêner votre trajet. C'est le cas par exemple pour vous qui souhaitez rejoindre l'autoroute A7 en direction. C'est le cas par exemple pour vous qui souhaitez rejoindre l'autoroute A7 en direction de Marseille.

sortir après, à Remoulins, numéro 23. On va partir ensemble maintenant un petit peu plus au sud et je vais commencer par vous rejoindre dans le Var. L'autoroute est fermée en direction de Nice entre Toulon-le-Port numéro 16 sur l'A50 et la Valette Sud numéro 4 sur l'A57, ce qui inclut le tunnel et ce pour effectuer des travaux d'entretien. Notez aussi la fermeture du tunnel en direction de Marseille. Vous privilégiez un passage par le centre-ville dans ce secteur. Toujours dans ce département du Var, notez qu'un convoi exceptionnel circule sur la 8 en direction de l'Italie entre la sortie 36 Le Mouy et la sortie 37 Puget sur Argence. Notez que ces véhicules roulent à très faible allure. Ne soyez pas surpris dans ce secteur. Maintenant, je vais vous rejoindre, vous qui circulez dans le département des Alpes-Maritimes. Vous êtes sur la 8 en direction d'Aix-en-Provence et de Marseille. 3 km après la sortie 40, Mandelieu, un obstacle, un cône se trouverait sur la voie de droite. Vous privilégiez de rouler sur les deux voies les plus à gauche au niveau du kilomètre 155. Dans ce même département, deux autres informations qui vont vous intéresser. D'abord, entre Nice et Cannes, la sortie Saint-Laurent-du-Var, 49 de la 8 est fermée en direction de l'Italie pour effectuer des travaux sur la chaussée. Vous pouvez sortir à Nice-Ouest, numéro 50. Et enfin, la dernière information qui va vous concerner près de Monaco. Si vous roulez sur la 8, que ce soit en direction de l'Italie comme d'Aix-en-Provence et de Marseille au niveau de Monaco, sortie 56, c'est un sanglier qui aurait été aperçu près des voies de circulation et qui pourrait donc traverser la chaussée. Et vous ouvrez bien les yeux au niveau du kilomètre 207 et il y a Romain Lamangeaune qui vient d'arriver sur place pour sécuriser la zone. Je vous laisse en bonne compagnie musicale, Wamdu Project, pour vous accompagner des souvenirs et le titre King of My Castle.

La chanson d'amour, c'était Mentissa. Il est 3h passées de 54 minutes. Pas de nouvelles informations trafic à vous donner. C'est toujours plutôt fluide. Mais on fera quand même le point ensemble sur les quelques événements qui peuvent ponctuellement venir vous impacter, gêner votre trajet. Ce sera après les informations de 4h. Et pour y arriver, vous partez en compagnie de Benabar et de David Bowie.

0: Blue Jean, c'était David Bowie pour vous accompagner jusqu'aux informations de la rédaction de Radio Vinci Autoroute. Il est tout juste 4h, belle route.
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2: Bonjour à toutes et à tous. Après la défense hier, place aux plaidoiries des parties civiles aujourd'hui en procès en appel du financement libyen de la campagne présidentielle de Nicolas Sarkozy en 2007. Lors de son ultime prise de parole hier, l'ancien président a tenté de démontrer qu'il n'avait perçu aucun centime pour booster sa campagne de la part de la Libye. Il s'est notamment appuyé sur un nouvel élément, une clé USB contenant 19 000 documents permettant, selon lui, de réfuter tout virement occulte. La loi de programmation militaire est au menu de l'Assemblée nationale aujourd'hui. Les députés doivent actualiser ce projet de loi voté il y a 3 ans et qui fixe les grandes orientations et les moyens dédiés à l'armée jusqu'en 2030. Le gouvernement souhaite augmenter de 36 milliards d'euros le budget initialement prévu en raison du contexte géopolitique. Cela porterait à 436 milliards d'euros le budget de l'armée sur 5 ans. La trêve au Moyen-Orient est-elle sur le point de basculer? Les Émirats arabes unis assurent avoir intercepté 15 missiles en provenance de l'Iran hier. Un incendie s'est notamment déclaré sur le site pétrolier de Fujairah, l'un des rares accessibles dans la région sans passer par le détroit d'Ormuz. Le passage maritime du Golfe Persique, toujours au cœur des tensions, l'Iran affirme avoir tiré des missiles de croisière, des roquettes et des drones de combat en direction de navires américains. Donald Trump, de son côté, indique que les États-Unis ont détruit 7 petits bateaux iraniens qui bloquaient le passage à des navires commerciaux. En Allemagne, au moins 2 personnes sont mortes hier après qu'une voiture a foncé dans la foule dans une zone piétonne de Leipzig. Le conducteur a été arrêté. Il s'agit d'un Allemand de 33 ans dont les motivations restent confuses. Les premiers éléments de l'enquête faisant état d'une folie meurtrière. L'Allemagne est traumatisée ces dernières années par plusieurs attaques à la voiture bélier, notamment celle contre des marchés de Noël à Berlin, c'était en 2016, et à Magdebourg en 2024, ou encore contre un cortège syndical à Munich l'année dernière. Enfin, on en sait un peu plus sur le jury qui composera la 79e édition du Festival de Cannes. La star hollywoodienne Demi Moore, la réalisatrice chinoise Chloé Zhao et l'acteur suédois Stellan Skarsgård en feront partie. Le jury qui sera présidé par le cinéaste sud-coréen Park Chan-wook. Il est 4h passées de 2 minutes. On passe aux prévisions météo.
0: Merci Tatiana. Ce mardi, la grisaille perdure. Il va encore pleuvoir sur la majorité du territoire. Seule chance pour vous de rester au sec, vous rapprocher du Languedoc et de la Camargue pour profiter de quelques éclaircies. Côté température, les minimales se situent entre 8 et 15 degrés. Pour les maximales, le mercure affichera 19 à Lyon et à Marseille, 19 aussi à Nice et à Perpignan et jusqu'à 20 degrés près de Montpellier ou encore de Montélimar.
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0: Il est 4h03, circulation bien fluide, même si sur la plupart du quart sud-est du pays, il pleut. Évidemment, vous pensez à bien adapter votre comportement au volant si vous roulez sous la pluie. Ce que je vous propose maintenant, c'est qu'on parte ensemble dans les Alpes-Maritimes entre Nice et Cannes. La sortie Saint-Laurent-du-Var 49 de la 8 est fermée en direction de l'Italie pour effectuer des travaux. Vous pouvez sortir à Nice-Ouest, numéro 50. Maintenant, toujours sur l'autoroute A8, notez qu'un convoi exceptionnel est en train de circuler entre la barrière de péage du Capitou et la sortie 39. Les adrés, vous êtes concernés en direction de l'Italie. Ces véhicules roulent à faible allure, ne vous laissez pas surprendre. On reste sur l'autoroute A8, mais pour vous qui circulez cette fois en direction d'Aix-en-Provence et de Marseille, notez qu'après la sortie 40, Mandelieu, un obstacle se trouverait sur la voie de droite et c'est Romain qui... l'homme en jaune qui est en train de se rendre sur les lieux pour ramasser cet obstacle. Cap maintenant sur le Var. Notez que le tunnel de Toulon est fermé dans les 2 sens de circulation. Privilégiez un passage par le centre-ville dans ce secteur. On va partir ensemble maintenant du côté de la vallée du Rhône. Si vous souhaitez entrer sur l'A7 en direction de Marseille au niveau de l'entrée 24 Avignon-Château-Retard, notez qu'il y a une voiture qui est en panne dans cette bretelle. Et enfin, entre Orange et Nîmes, la sortie Roquemaure 22 de la 9 est fermée en direction de Barcelone pour réparer des glissières de sécurité. Alors, vous pouvez sortir avant à Orange-Centre 21 et au volant d'un camion, il faut sortir après à Remoulin numéro 23.
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La voix que vous entendez, c'est celle de Lynn et son titre, c'est une nouveauté qui s'appelle Dans ton téléphone. J'en profite pour vous rafler, pas de téléphone au volant, attention, vous vous arrêtez pour le consulter sur une aire de repos ou une aire de service, ou encore mieux, vous attendez d'être arrivé à destination quand c'est possible, côté trafic. Eh bien, je vous dis qu'il n'y a rien de nouveau, hein, ça se passe toujours bien, bien que l'appli soit bien présente dans le quart sud-est du pays. On fait le point ensemble sur tout ce qui pourrait vous gêner. Après encore, un petit peu de temps en compagnie de la playlist de Radio Vinci Autoroute, dans laquelle vous allez pouvoir retrouver Jason Derulo ou encore Supergrass.

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1: Il est 4h16, vous écoutez Radio Vinci Autoroute et à l'instant précis, pas d'événement en tout cas très impactant pour vous. Ça se passe plutôt bien, circulation fluide. On va quand même faire le point sur ce qui peut vous gêner. D'abord, je vais commencer par vous rejoindre près de Lyon. Notez si vous souhaitez emprunter la 7 en direction de Marseille, qu'elle est fermée entre Pierre-Bénite et le secteur de Fézin pour des travaux d'entretien. Plus au sud, entre Orange et Nîmes, des travaux aussi conséquence de la fermeture de la sortie Roquemaure 22 de la 9 en direction de Barcelone. Pas de souci, il existe des alternatives. Vous pouvez sortir avant à Orange Centre 21 et au volant d'un camion, il faut sortir après à Remoulin numéro 23. Je vais vous rejoindre non loin de là, mais pour vous qui roulez, en tout cas qui souhaitez rouler sur la 7 en direction de Marseille. Notez au niveau de l'entrée 24, Avignon-Château-Renard, qu'une voiture est en panne. Il pourrait y avoir de la gêne sur cette bretelle d'entrée. Et d'ailleurs, il y a le dépanneur qui vient à l'instant d'arriver sur place. On va partir un petit peu plus au sud maintenant. Je vais vous rejoindre dans le Var. D'abord, pour vous rappeler que le tunnel de Toulon est fermé dans les deux sens de circulation. Et ensuite, c'est pour vous faire part, si vous roulez cette fois dans les Alpes-Maritimes, de trois informations. D'abord, il y a un convoi exceptionnel qui roule sur l'autoroute A8 en direction de l'Italie. En ce moment, il se trouve entre la sortie 39, les Adrets, et la sortie 40, Mandelieu. Ce sont des véhicules qui roulent à faible allure. Ne soyez pas surpris dans ce secteur. Notez toujours sur la 8, mais en direction d'Aix-en-Provence et de Marseille, qu'il y aurait un obstacle sur la voie de droite, 3 km après la sortie 40, Mandelieu. Et c'est Romain qui est chargé de venir ramasser cet obstacle. Et enfin, dernière information, elle va vous concerner entre Nice et Cannes, la sortie Saint-Laurent-du-Var, 49. De la 8 est fermée en direction de l'Italie pour effectuer des travaux sur la chaussée. L'alternative, c'est de sortir à Nice-Ouest numéro 50. Et un dernier mot, un mot de météo. Pas mal de pluie qui vous accompagne dans le quart sud-est du pays, notamment près de Nice, de Monaco ou encore en Vallée du Rhône. Vous adaptez bien votre comportement au volant. On va poursuivre en musique. Dans les prochains kilomètres, vous allez être accompagné de Jack et Carla. Mais juste avant, vous retrouvez Seal. Get it together. 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

Jake et Carla, c'était la recette pour vous accompagner sur Radio Vinci Autoroute. Pour moi, en tout cas moi, j'ai la recette pour vous, pardon, pour une route sans encombre, c'est de faire des pauses régulièrement. En moyenne, on dit qu'il faut s'arrêter pour marquer une pause toutes les 2 heures ou tous les 200 kilomètres. Évidemment, c'est encore plus souvent. Dès que vous en ressentez le besoin, si nécessaire, n'hésitez pas. Côté trafic, pour l'instant, ça se passe bien, hormis cette pluie qui vous accompagne sur la Côte d'Azur, en tout cas près de Marseille, de Nice ou encore de Monaco, et puis près de Lyon et ponctuellement en vallée du Rhône. Cette pluie vous fatigue d'autant plus. Donc vraiment, vous n'hésitez pas à faire la pause. Je vous laisse en compagnie de Simple Minds avec le titre Monday. Day, et on fait le point juste après sur vos conditions de circulation.

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1: 4h passées de 31 minutes dans le ciel. Beaucoup de pluie vous accompagne en cette nuit du mardi 5 mai. Il faut absolument adapter votre comportement au volant parce que la conséquence directement pour vous sur la chaussée, c'est que les routes sont parfois détrempées et les risques d'aquaplaning sont donc bien plus élevés. Vous abaissez votre vitesse et vous augmentez vos distances de sécurité avec les véhicules qui vous précèdent. Ce sont les bons réflexes à avoir. Maintenant, parenthèse météo refermée, on va passer au trafic. Je vous rassure tout de suite, il est fluide. Toutefois, je vais vous rejoindre près de Lyon puisque la 7 est fermée en direction de Marseille entre Pierre-Bénite et le secteur de Fézin pour des travaux d'entretien. Plus au sud, beaucoup plus au sud. Si vous roulez dans le Var, cette fois, c'est l'autoroute qui est fermée en direction de Nice entre Toulon-le-Port numéro 16 sur la 50 et la Valette Sud numéro 4 sur la 57, ce qui inclut le tunnel. Pour effectuer cette fois des travaux d'entretien, notez aussi la fermeture du tunnel en direction de Marseille. Vous privilégiez un passage par le centre-ville dans ces secteurs. Je vais vous rejoindre maintenant, vous qui circulez entre Nice et Cannes, la sortie Saint-Laurent-du-Var. 49 de la 8 est fermée en direction de l'Italie, là pour effectuer des travaux sur la chaussée. Vous pouvez sortir à Nice-Ouest, numéro 50. Et enfin, on va rester sur la 8, mais cette fois pour vous qui circulez en direction d'Aix-en-Provence et de Marseille à proximité de Cannes. Notez que Romain, l'homme en jaune, après la sortie 40 au Mandelieu, est en train de ramasser un cône qui se trouve sur la voie de droite. Ça veut dire qu'il va devoir se rendre sur cette voie de droite. Donc au niveau du kilomètre 157, vous privilégiez de rouler sur les deux voies de gauche pour assurer la sécurité de l'homme en jaune qui est sur place.
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1: Dans un instant, votre rendez-vous conso et nous allons reparler des complémentaires santé. Et malgré le gel des tarifs prévus par la loi, les hausses de cotisations ont explosé selon notre partenaire, l'association Que Choisir Ensemble. Vous l'entendrez juste après Thomas Dutronc, allongé dans l'herbe.

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Je vous rejoins, vous qui circulez dans les Alpes-Maritimes. Vous êtes sur l'autoroute A8 et vous souhaitez emprunter la sortie 56 Monaco en direction d'Aix-en-Provence et de Marseille comme de l'Italie. Notez que dans cette sortie, il y aurait des sangliers près des voies de circulation.

0: À 4h35, la principale chose qui peut vous déranger sur la route, c'est la pluie, beaucoup de pluie qui s'abat en ce moment, notamment en vallée du Rhône ou encore près de Monaco. Vous adaptez votre comportement au volant, évidemment pour éviter de prendre des risques. Place à votre rendez-vous conso, Charles Denon est avec Benjamin Rocher de l'association Que Choisir Ensemble.
1: Bonjour Benjamin Rocher.
2: Bonjour.
1: C'était attendu et ça se confirme, malgré l'interdiction, les mutuelles santé ont bien augmenté leurs tarifs cette année.
2: Oui, à Que Choisir Ensemble, nous avons effectué un appel à témoignages sur les cotisations 2026 à partir du mois de janvier. On a eu plus de 4000 réponses et c'est sans appel. Environ 98% des répondants indiquent avoir subi une hausse de cotisation des mutuelles pour l'année 2026.
1: Et en plus, on ne parle pas d'une hausse de quelques euros.
2: Non, pas du tout. C'est une hausse qui peut être très importante selon les profils. En moyenne, elle est de 106 euros annuels, ce qui n'est quand même pas rien si on compare aux augmentations des années précédentes. Et c'est effectivement un problème pour certains profils. Alors, notre appel à témoignage a beaucoup concerné les retraités. Notre moyenne d'âge était de 66 ans. Et c'est normal puisque c'est cette catégorie d'âge qui paye sa complémentaire santé à 100% puisqu'il n'y a plus de prise en charge par l'employeur.
1: Et l'association Que Choisir Ensemble avait appelé d'ailleurs les assurés à contester la hausse des tarifs, ça n'a pas fonctionné.
2: Alors, dans une petite minorité de cas, en fait, ça a fonctionné. À peu près 8% de nos répondants indiquent avoir eu une régularisation a posteriori. Après, ce qu'il faut savoir, c'est qu'on ne peut pas distinguer s'il s'agit d'un gel total des cotisations ou bien d'un simple geste commercial de la part de l'assureur, en fait. Mais ça montre une chose, ça montre que quand la mutuelle veut geler ou effectuer un geste commercial, elle peut le faire.
1: Et Benjamin, que va-t-il se passer dans les prochaines semaines? Est-ce qu'on peut imaginer un véritable gel des tarifs, éventuellement un remboursement ou on ne sait pas du tout?
2: Alors, le gouvernement qui avait mis, on va dire, peu d'empressement à faire appliquer la loi a finalement saisi pour avis le Conseil d'État qui a 2 mois pour rendre sa décision. Donc, d'ici l'été, on devrait avoir un avis juridique du Conseil d'État qui tranchera si oui ou non le gel des tarifs est applicable. Et à partir de là, en fonction de la réponse donnée, il pourrait y avoir soit une application du gel et donc une obligation peut-être, nous l'espérons, à Que Choisir Ensemble, de remboursement des sommes trop perçues, soit malheureusement le gel est déclaré inapplicable et du coup les complémentaires santé auront bien l'autorisation d'augmenter pour 2026.
1: La quasi-totalité des mutuelles ne respecte donc pas le gel des tarifs pour 2026, en attendant peut-être une décision à venir du Conseil d'État. Merci Benjamin Rocher.
2: Merci à vous.
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0: Tout de suite, vous allez pouvoir retrouver de la musique et c'est surtout deux artistes de renommée internationale que vous allez retrouver, qui sont d'ailleurs en concert au Stade de France, tous deux en juin, à quasi une semaine d'intervalle. Et oui, je parle bien de David Guetta et de Bruno Mars.
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1: Il est 4h45, l'heure de faire le point sur vos conditions de circulation. Je vous rassure tout de suite, elles sont vraiment bonnes à l'instant T. Je vais quand même vous rejoindre, vous qui circulez près de Monaco. À Monaco même, vous êtes sur la 8 au niveau de la sortie 56 en direction d'Aix-en-Provence et de Marseille, comme en direction de l'Italie. Il y a un sanglier qui se trouverait près de cette sortie et qui pourrait traverser les Bretelles. Évidemment, vous abaissez votre vitesse si vous souhaitez emprunter la sortie 56. Ailleurs, des travaux de la nuit qui se poursuivent. C'est le cas entre Nice et Cannes. La sortie Saint-Laurent-du-Var 49 de la 8 est fermée en direction de l'Italie. En attendant, vous pouvez sortir à Nice-Ouest numéro 50. Dans le Var, l'autoroute est fermée en direction de Nice entre Toulon-le-Port numéro 16 sur la 50 et la Valette Sud numéro 4 sur la 57, ce qui inclut le tunnel et ce pour effectuer des travaux d'entretien. Et enfin, beaucoup plus au nord, sur l'A7 en direction de Marseille, une portion d'autoroute fermée entre Pierre-Bénite et Fézin pour des travaux d'entretien. Mis à part ces événements, ailleurs, d'autoroute est fermée entre Pierre-Bénite et Fézin pour des travaux d'entretien. Mis à part ces événements, ailleurs, aucune information à vous.

0: Okay. Évitez les risques d'aquaplaning. Voici maintenant le retour de la musique. Je vous laisse en bonne compagnie. Voici Boney M.
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C'était Vianney avec le titre Pas là. Moi, je suis bien là et je continue de surveiller pour vous les autoroutes sur un large quart sud-est du pays. Pour l'instant, tout s'y passe plutôt bien. On fait le point de façon détaillée après les informations de 5 heures. Et pour y arriver, je vous laisse en compagnie des Guns N' Roses, Knocking on Heaven's Door.

0: des Guns N' Roses pour vous accompagner jusqu'à l'actualité. Il est tout juste 5h. Belle route à vous.
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2: Bonjour à toutes et à tous. La guerre est-elle sur le point de reprendre au Moyen-Orient? Plusieurs échanges de tirs ont eu lieu dans le détroit d'Ormuz entre l'Iran et les États-Unis hier, mais la situation reste confuse. Donald Trump affirme que l'armée américaine a détruit 7 petites embarcations iraniennes qui empêchaient des navires commerciaux de traverser le passage maritime du Golfe. Téhéran, de son côté, indique avoir visé plusieurs navires de l'US Navy qui s'étaient aventurés dans le détroit. La Russie annonce une suspension temporaire des combats en Ukraine pour commémorer la fin de la Seconde Guerre mondiale. Le cessez-le-feu débutera ce vendredi 8 mai et courra jusqu'au lendemain, le 9, date anniversaire de la capitulation de l'Allemagne nazie pour les Russes. Kiev, de son côté, annonce une trêve à partir de mercredi. En Allemagne, au moins 2 personnes sont mortes après qu'une voiture a foncé dans la foule dans une zone piétonne de Leipzig hier. Le conducteur a été arrêté. Il s'agit d'un Allemand de 33 ans dont les motivations restent confuses. Les premiers éléments de l'enquête faisant état d'une folie meurtrière. En France, le gouvernement joue la transparence. Sébastien Lecornu promet de publier tous les 10 jours le montant des recettes fiscales générées par la hausse du prix du carburant. Depuis le début de la guerre au Moyen-Orient, la flambée des prix à la pompe a engendré 190 millions d'euros de recettes fiscales supplémentaires par rapport à la même période l'année dernière, a dévoilé sur X le Premier ministre. Vous l'avez déjà tendu à un enfant ou acheté vous-même pour les vôtres d'enfants. Sophie, la girafe, le célèbre jouet à mâchouiller pour les tout-petits, est dans le viseur de la répression des fraudes. Sa fabrication aurait été presque entièrement délocalisée en Chine. Selon une enquête publiée par Mediapart, l'usine haut-savoyarde du groupe à Rumilly serait quasiment à l'arrêt. Pourtant, le logo Made in France continue de s'afficher en grand sur l'emballage. Enfin, il n'a que 19 ans et sera cet été sur la ligne de départ du Tour de France. Le jeune prodige Paul Sexas a annoncé dans une vidéo sur les réseaux sociaux qu'il participera bien pour la première fois cette année à la Grande Boucle. La dernière fois qu'un coureur aussi jeune s'était lancé sur le célèbre Tour cycliste, c'était en 1937, c'est-à-dire il y a 89 ans. Il est 5h passées de 2 minutes. Je vous souhaite à tous une belle route. On fait un point justement sur la route juste après la météo.
0: Merci Tatiana. Ce mardi, la grisaille perdure. Il va encore pleuvoir sur la majorité du territoire. Seule chance pour vous de rester au sec, vous rapprochez du Languedoc et de la Camargue pour profiter de quelques éclaircies. Côté température, les minimales se situent entre 8 et 15 degrés. Et pour les maximales, le mercure affichera 19 à Lyon et à Marseille, 19 aussi à Nice et à Perpignan et jusqu'à 20 degrés près de Montpellier et de Montélimar.
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0: Il est 5h passées de 3 minutes et hormis cette pluie, la journée commence bien, trafic bien fluide. Je vais quand même vous rejoindre, vous qui roulez à Monaco. Vous êtes sur la 8 en direction d'Aix-en-Provence et de Marseille. Comme en direction de l'Italie, il va falloir rester prudent si vous souhaitez emprunter la sortie 56 Monaco, car des sangliers se trouveront à proximité des bretelles de sortie. Abaissez votre vitesse dans ce secteur. Toujours sur la 8, des travaux qui perdurent, des travaux de la nuit. Entre Nice et Cannes, la sortie Saint-Laurent-du-Var 49 est fermée en direction de l'Italie. Vous pouvez sortir à Nice-Ouest, numéro 50. Cap maintenant sur le Var avec une autre zone de travaux qui va vous concerner. L'autoroute est fermée en direction de Nice entre Toulon-le-Port, numéro 16 sur la 50 et la Valette Sud, numéro 4 sur la 57, ce qui inclut le tunnel ici pour des travaux d'entretien. Notez que et bien sur place, il va falloir privilégier un passage par le centre-ville. Mis à part ça, rien d'autre à vous signaler côté trafic. Par contre, je vous le disais côté météo, ciel perturbé, pas mal de pluie qui va vous accompagner en vallée du Rhône ou encore près de Monaco. Je le vois sur les caméras qui sont dans nos studios. Les chaussées sont bien détrempées par endroits. Vraiment, adaptez votre comportement au volant pour éviter de prendre des risques et surtout tout risque d'aquaplaning.
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C'était Rihanna en duo avec Calvin Harris et le titre This is what you came for. Il est 5h passées de 8 minutes, vraiment trafic extrêmement fluide. Pas grand chose pour gêner votre trajet à l'instant C, si ce n'est de la pluie et quelques travaux de la nuit qui ne sont pas encore terminés. Ce que je vous propose, c'est qu'on se retrouve à 5h15 pour faire le point sur tout ça de façon détaillée. Et pour y arriver, vous allez être en bonne compagnie, T.Y.O. ou encore Claudio Capeo. Qu'est-ce qu'il me restera ?

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1: Il est 5h15, vous écoutez Radio Vinci Autoroute, circulation bien fluide à l'instant T, mais toutefois perturbée notamment suite à la météo. Il pleut parfois à grosses gouttes près de Lyon, en vallée du Rhône ou encore plus ponctuellement près de la Méditerranée. Et je vous rappelle que par temps de pluie, les poids lourds aussi doivent prendre des précautions et adapter leur vitesse et les distances de sécurité. Écoutez les conseils de Pierre Collet, formateur conduite poids lourd à Avignon.
2: Les camions projettent beaucoup d'eau et donc ça gêne les voitures, ça gêne moins les camions. La position de conduite est un petit peu plus haute, donc on est un petit peu plus protégé au niveau de la vision, puisqu'on y voit au-dessus de ces gerbes d'eau. Sauf si, bien sûr, les distances de sécurité ne sont pas respectées. Précaution, regardez beaucoup plus loin et réduire sa vitesse.
1: D'ailleurs, vous êtes impacté par cette pluie sur la route directement près de Salon de Provence. Vous qui roulez sur la 7 en direction de Lyon et qui vous engagez sur la 54 en direction de Nîmes, puisque dans cette bifurcation, une voie est bien inondée. La voie de gauche est donc neutralisée dans ce secteur. Mis à part ça, j'ai quand même une information à vous donner qui vous concerne dans le Var. L'autoroute est fermée en direction de Nice, entre Toulon-le-Port numéro 16 sur la 5 et la vallée de Sud numéro 4 sur la 57, ce qui inclut le tunnel, conséquence de travaux d'entretien qui sont en train d'être effectués. Suivez les déviations mises en place et privilégiez un passage par le centre-ville. Voilà, vous savez tout. Comme vous connaissez vos conditions de circulation en détail, je vais pouvoir vous laisser bien tranquillement avec de la musique. Voici Jennifer Lopez pour faire les prochains kilomètres avec vous.

limite au trafic, vous écoutez Radio Vence Autoroute. Je vous rejoins, vous qui circulez à proximité de Cannes sur l'autoroute A8 en direction de l'Italie, une dizaine de kilomètres après la sortie 39, les Adrets. Un camion est en panne, il se trouve à cheval entre le bas-côté et la voie de droite. Conséquence pour vous, eh bien, il faut rouler sur les deux voies les plus à gauche, près du kilomètre 155.

C'était Taïk avec une nouveauté, le titre Girlfriend. Côté trafic, rien de bien nouveau. Je vous rappelle simplement, vous qui circulez à proximité de Cannes sur la 8 en direction de l'Italie, que 10 km après la sortie 39, les Adrets, un véhicule est en panne sur la voie de droite. Vous privilégiez donc de rouler sur les deux voies les plus à gauche au niveau du kilomètre 155. On revient sur cet événement, puis sur tout ce qui pourrait gêner votre trajet. Après encore un petit peu de musique, voici tout de suite Depeche Mode, I Feel Loved.

0: Ah, c'était le bruit de l'autre avec une nouveauté, le titre King Kong. Ce que je vous propose, c'est qu'on revienne tout de suite au trafic et ce sera dans moins de 30 secondes.
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0: Il est 5h30 et pour l'instant, la circulation est parfaitement fluide sur la totalité du quart sud-est du pays. Toutefois, j'ai deux informations qui vont vous intéresser. D'abord, pour vous informer, j'arrive dans les Alpes-Maritimes et je vous rejoins près de Cannes si vous roulez sur la 8 en direction de l'Italie. Notez qu'une dizaine de kilomètres après la sortie 39, les Adrets, un poids lourd est en panne. Il se trouve à cheval entre la bas-côté et la voie de droite. C'est la voie de droite qui est donc neutralisée. Vous roulez uniquement sur les deux voies les plus à gauche, près du kilomètre 155 et si possible sur la voie de gauche pour laisser une voie de libre entre ce véhicule en difficulté et vous-même. Maintenant, notez que la deuxième information, elle concerne plutôt la météo, pas mal de pluie qui tombe en ce moment ou qui est tombée cette nuit sur ce quart sud-est, conséquence des chaussées bien détrempées. Il faut absolument adapter votre comportement au volant et autre conséquence, voie de gauche neutralisée pour vous qui roulez sur la 7 en direction de Lyon et qui souhaitez vous engager sur la 54 en direction de Nîmes car la chaussée est trop détrempée dans ce secteur. Mis à part ça, tout se passe plutôt bien, pas d'autres informations à vous donner.
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0: Un véhicule à contresens sur l'autoroute, c'est une urgence absolue. Détection, traitement de l'information, diffusion des alertes, sécurisation du trafic, tout s'enclenche très vite. Comment cela fonctionne étape par étape? La réponse dans votre question d'autoroute arrive juste après Manu Chao. Bongo bongo.

0: Il est 5h35, je n'ai plus de nouvelles informations trafic à vous donner. En tout cas, je n'en ai pas de nouvelles pour l'instant, ça se passe plutôt bien. On fait le point de façon détaillée quand même, un petit peu de pluie qui va vous gêner notamment à 5h45.
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0: La détection et la gestion des contresens sont au cœur de votre question d'autoroute du jour avec Quentin Lachaise.
2: Que se passe-t-il quand un contresens est détecté ou signalé ? Parce qu'ils peuvent entraîner des collisions frontales, les contresens deviennent immédiatement une priorité. Les explications avec Maud Bonnel de Vinci Autoroute.
3: Des boucles de comptage au sol permettent d'avoir une détection automatique des incidents et donc d'un sens inverse à la circulation normale.
2: En coulisses, tout doit alors aller très vite.
3: Ces alarmes se déclenchent dans un PC sécurité qui nous dit d'un fond sonore alarme contresens. Des opérateurs saisissent cette information dans une fiche dédiée contresens et qui va déclencher automatiquement des panneaux à messages variables, alerter la radio, les forces de l'ordre et le patrouilleur pour être informés de ce contresens possible.
2: Les PC sécurité ferment également les entrées et barrières de péage pour retenir le trafic le temps d'une autre procédure, la levée de doute.
3: Il faut absolument qu'on ait la validation ou des forces de l'ordre qui sont déjà sur place ou qu'on ait pu voir en caméra que le véhicule est reparti dans le bon sens. Tant qu'on n'a pas la fin de cette alerte, nous laissons toujours cet affichage et cette annonce par la radio. C'est vraiment les forces de l'ordre qui sont là pour aller vérifier que le conducteur est dans le bon sens ou pas.
2: En France, en 2022, 1200 contresens ont été détectés sur l'ensemble du réseau autoroutier.
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1: Il est 5h45, l'heure de faire le point sur vos conditions de circulation. Je vous rassure, tout se passe plutôt bien pour l'instant. Quand même quelques véhicules en panne à vous signaler. Je vais commencer par vous rejoindre, vous qui circulez à proximité de Cannes. Vous êtes sur l'autoroute A8 en direction de l'Italie. Et vous avez passé la sortie 39, les Adrets, depuis une dizaine de kilomètres. Là, c'est un poids lourd qui se trouve en panne à cheval entre le bas-côté et la voie de droite. Conséquence, la voie de droite est neutralisée. Vous ne roulez plus que sur les deux voies de gauche près du kilomètre 155. Et d'ailleurs, nouvelle information, j'apprends à l'instant que le dépanneur vient d'arriver sur place. Vraiment, le bon réflexe, c'est de s'écarter le plus possible de ces opérations de dépannage qui sont en train d'être menées dans ce secteur. Beaucoup plus au nord, même scénario. Un véhicule en panne, cette fois ça vous concerne, vous qui roulez dans le Rhône sur la 46, le contournement est lyonnais en direction de Marseille et de Saint-Étienne. Ce poids lourd, il se trouve en panne sur une aire de service. Vous allez être concerné après la sortie 16 Communet si vous souhaitez faire le plein sur l'aire de service de Communet Nord, et il est en panne ce poids lourd précisément sur la voie qui vous sert à quitter cette aire de service. Vous voilà prévenu dans ce secteur. Alors, mis à part ça, pas d'autres perturbations directement sur les voies de circulation. Par contre, un ciel qui est lui aussi bien perturbé. Pas mal de pluie qui va vous accompagner tout au long de cette journée d'ailleurs, en vallée du Rhône, près de Lyon, mais aussi dans les Alpes de Haute-Provence. Évidemment, si vous roulez sous de la pluie, vous adaptez bien votre comportement au volant. Et si on revenait ensemble à la musique, et vous n'allez pas être déçus, je vais vous programmer quelques chansons qui vont vous mettre du baume au cœur et surtout vous donner de l'énergie en ce tout début de journée. Voici, pour bien commencer, les Destiny's Child, Say My Name.

Merci Evan, c'était Talisco pour vous accompagner en ce début de journée. Si vous nous rejoignez à l'instant, je vous souhaite une très belle route. Sachez que côté trafic, ça se passe plutôt bien. La seule grosse déconvenue du moment, finalement, c'est la météo. Beaucoup de pluie et même du brouillard localement, évidemment. On va vous guider à travers tout ça, faire le point de façon détaillée avec vous sur vos conditions de circulation. Mais ça, ce sera avec d'autres copilotes après les informations de 6h. Et pour y arriver, justement, je vous laisse en compagnie de Police. Et juste avant ça, voici Soprano, à la vie, à l'amour.

0: C'était à Roxane de Police pour vous accompagner jusqu'à l'actualité de la rédaction de Radio Vinci Autoroutes. Il est 6 jours, bonne route.
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2: Bonjour à toutes et à tous. La trêve au Moyen-Orient est-elle sur le point de basculer? Les Émirats Arabes Unis assurent avoir intercepté 15 missiles en provenance de l'Iran hier. Un incendie s'est notamment déclaré sur le site pétrolier de Fujairah, l'un des rares accessibles dans la région, sans passer par le détroit d'Ormuz. Surtout, ces tirs mettent à mal le cessez-le-feu en vigueur depuis presque un mois. D'autres attaques ont aussi eu lieu dans le détroit d'Ormuz, même si la situation reste confuse. Téhéran affirme avoir tiré hier des missiles de croisière, des roquettes et des drones de combat en direction de navires américains. Donald Trump, de son côté, indique que les États-Unis ont détruit 7 petits bateaux iraniens qui bloquaient le passage à des navires commerciaux. Et il sera difficile de ne pas parler du conflit au Proche-Orient pour les ministres du commerce du G7, réunis à partir d'aujourd'hui et jusqu'à demain à Paris. L'objectif est de discuter surcapacités industrielles, minerais critiques et petits colis. Mais la question de la guerre et ses répercussions sur le commerce mondial fera bien l'objet d'échanges informels en marge du sommet, a confirmé le cabinet du ministre délégué au commerce extérieur. Autre réunion prévue aujourd'hui, celle de la présidente de la Commission européenne, Ursula von der Leyen, du président du Conseil, Antonio Costa, et du Premier ministre arménien. C'est la première fois qu'un sommet est organisé entre l'UE et l'Arménie. La réunion se tiendra dans la capitale Erevan et illustre bien la volonté des Européens d'aider l'Arménie à s'éloigner de son allié historique, la Russie. La Russie qui va suspendre ses attaques contre l'Ukraine durant 2 jours pour commémorer la fin de la Seconde Guerre mondiale. Le Kremlin a décrété un cessez-le-feu unilatéral du 8 au 9 mai, date anniversaire de la capitulation de l'Allemagne nazie pour les Russes. Kiev, de son côté, annonce une trêve dès mercredi. Et puis le monde du théâtre avait rendez-vous aux Folies Bergères à Paris hier soir pour la 37e nuit des Molières, la traditionnelle soirée de remise des récompenses. C'est Laurent Lafitte qui a été couronné du Molière du meilleur comédien pour sa performance dans La Cage aux Folles. La Cage aux Folles, d'ailleurs élue meilleur spectacle musical de l'année. Nommée 9 fois au cours de sa carrière, mais jamais récompensée jusque-là, Muriel Robin a, elle, reçu avec beaucoup d'émotion un Molière d'honneur. Il est 6h02, dans 1h à 7h, c'est Charlotte Latour qui vous présente l'actualité. Pour l'instant, place aux prévisions météo.
3: Merci Tatiana. Pluie et orage au programme de ce mardi. C'est la fin de la vigilance pour l'Hérault et le Gard, mais le début de la vigilance orange pluie inondation dès 6h ce matin pour la Mayenne et la Sarthe si vous devez voyager. L'épisode méditerranéen reste bel et bien d'actualité, lui avec une perturbation bien pluvieuse qui touche toute la région Provence-Alpes-Côte d'Azur ce matin jusqu'en Auvergne-Rhône-Alpes avec quelques orages isolés, 4 à 5 cm d'eau annoncée et par endroits c'est l'équivalent de 15 jours de pluie qui risque de tomber. La neige fait son retour aussi sur les reliefs autour des 2300 mètres sur les Alpes et 1800 mètres sur les Pyrénées. Et puis les températures ce matin, elles oscillent entre 8 et 12 degrés, voire jusqu'à 16 degrés en bord de mer. On attend 20-22 pour les maximales cet après-midi. Pour demain, mercredi, Météo France prévoit toujours du gris et de la pluie sur les trois quarts du pays, à l'exception d'éclaircies dans le sud et sur la façade ouest.
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3: L'infotrafic, il est 6h03 et globalement ça se passe bien parce que c'est fluide, mais méfiez-vous du mauvais temps, de la pluie annoncée. Il pleut déjà depuis plusieurs heures et il va pleuvoir toute cette journée. Les chaussées sont donc particulièrement glissantes, mouillées. Par endroits, votre visibilité est réduite, donc vous réduisez votre vitesse, vous augmentez les distances de sécurité. Vous connaissez la chanson. Le trafic à 7h06, simplement une info à vous donner pour vous qui êtes entre Fréjus et Cannes. Sur l'autoroute A8, entre Var et Alpes-Maritimes, un véhicule est immobilisé, un poids lourd pris en charge. Il est tombé en panne, 10 km après les adrets de l'Estérel, tout près de Mandelieu-Centre, la sortie numéro 40, 2 voies pour circuler au kilomètre 155, au lieu de 3 habituellement, puisque celle de droite est neutralisée pour permettre les opérations de dépannage. Et vous savez déjà tout.
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0: entre Maeva et l'homme pâle. Quelques mots de vos conditions de circulation sur Radio Vinci Autoroute. Début de journée sous la pluie ce mardi, beaucoup de pluie annoncée et des chaussées donc déjà glissantes à cette heure-ci. Il a déjà pas mal plu la nuit dernière. Côté trafic, c'est fluide, mais surtout, vous respectez de bonnes distances avec les véhicules devant vous. Je vous dis à tout de suite.
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1: L'infotrafic, il est 6h15 pour ce mardi matin. La pluie, bien évidemment, au programme épisode méditerranéen. Deux départements d'ailleurs placés en vigilance orange si vous avez de la route à faire, la Mayenne et la Sarthe, pour pluie et inondation. Et près de nous, quand même, l'équivalent de 15 jours de pluie est annoncé par endroit, donc 4 à 5 cm d'eau. À 7h06, c'est fluide, même près des grandes villes, Nice, Toulon, Aix, Marseille, ça se passe plutôt bien. On fait en sorte aussi de garder de bonnes distances avec les véhicules devant soi, bien évidemment, vous le savez, surtout pour anticiper ces zones de freinage qui vont être allongées avec le mauvais temps et des chaussées donc humides puisque la pluie s'invite aussi. Le prochain point, ce sera à 6h30. S'il se passe quelque chose d'ici là, je vous tiens informé. Je vous rappelle simplement la seule info de ce début de journée. Le poids lourd en panne pris en charge entre Var et Alpes-Maritimes sur l'A8, entre Fréjus et Cannes. C'est 10 km après les Adrets et Fayence, la sortie 39 en se rapprochant de Mandelieu, sortie 40. La voie de droite est neutralisée, vous le verrez, et il y a beaucoup de monde en intervention, donc anticipez. Je vous propose de jouer ensemble. 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Voici les Panzer Flowers.

0: Les Pens of Flower à l'instant, c'est sur Radio Vinci Autoroute. La suite du programme en musique, c'est Marine ou encore les Eagle Eye Cherry et bien sûr vos conditions de circulation. On va y revenir dans quelques instants. Sachez que globalement pour ce matin, ça se passe bien, c'est fluide certes, mais méfions-nous du mauvais temps et de la pluie.
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0: Plusieurs infos à noter pour ce soir déjà dans le secteur de Cannes entre 21h et 5h demain matin. La sortie Mandelieu Centre, sortie 40 de la 8, sera fermée en direction de l'Italie pour effectuer des travaux de signalisation sur la chaussée. Il y aura aussi des travaux dans le Var, toujours sur la 8, entre 21h et 5h du matin, où la sortie Puget sur Argens, sortie 37 de la 8, sera fermée en direction d'Aix-en-Provence pour des travaux d'entretien. Et puis dans les Alpes-Maritimes, autre info aussi, c'est la sortie de Saint-Laurent-du-Var, sortie 49 de la 8, qui sera fermée en direction de l'Italie pour des travaux sur la chaussée à compter de 20h30 ce soir jusqu'à 5h30 demain matin.
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Soleil Chéri est sur Radio Vinci Autoroute. La suite, c'est Robbie Williams pour la musique. Et puis, si vous êtes sur l'autoroute A8 entre Var et Alpes-Maritimes, sachez que le poids lourd en panne a été évacué. Donc, vous récupérez sur l'A8 la voie de droite qui avait été neutralisée en direction de l'Italie. Donc, globalement, ça se passe bien. Côté trafic, pas d'incident particulier. Toutefois, la météo, c'est de la pluie. Donc, méfions-nous.

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1: Un nouvel aperçu de vos conditions de circulation s'impose à 6h30 ce matin. Globalement, ça se passe bien, pas de difficultés particulières, mais des véhicules en panne qui me parviennent au moment où je vous parle et sur lesquels je vais attirer votre attention avant de parler de la météo. Si vous êtes sur l'autoroute A8, d'abord dans les Alpes-Maritimes, entre Cannes, entre Mandelieu et Cannes, même puisque c'est sur l'autoroute en direction de l'Italie, sur l'A8, un véhicule en panne, ça se confirme, une voiture prise en charge, la voie de droite est neutralisée, vous le verrez, 5 km après Mandelieu S, Cannes-la-Bocca, à la sortie 40 en se rapprochant de Mougins, Cannes-Centre, sortie 42. Autre secteur dans le Var, cette fois sur l'A50 en direction de Toulon, en se rapprochant de Bandol. Un véhicule s'est immobilisé, visiblement une voiture, après l'Acadière d'Azur, même la sortie numéro 11, 2 km plus loin, donc entre l'Acadière d'Azur et Bandol. Méfiez-vous, là aussi, le patrouilleur, le dépanneur, tout le monde a été prévenu pour intervenir. Et puis, au chapitre météo, beaucoup de pluie annoncée pour aujourd'hui, l'équivalent de 15 jours de pluie par endroit. Et lorsqu'il pleut sur l'autoroute, avec ses chaussées mouillées, votre véhicule adhère moins bien à la route. Vous le savez, il faut adapter votre conduite, notamment pour éviter l'aquaplaning. On écoute ensemble les conseils de Gaëtan MS de Météo France.
2: Souvent, quand il y a des fortes pluies et qu'il y a des accumulations d'eau sur la chaussée, on va avoir des phénomènes d'aquaplaning quand il y a une pellicule d'eau qui se met entre le pneu et la route, et ce qui fait qu'il y a une perte totale d'adhérence et qui peut conduire à des accidents. On ralentit parce que non seulement il y a risque d'aquaplaning, mais en plus la visibilité est réduite.
1: C'était Gaëtan MS, prévisionniste à Météo France. Gardez les bons conseils en tête. Vous réduisez votre allure, vous augmentez les distances de sécurité pour éviter l'aquaplaning.
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1: Qui dit pluie dit ciné, forcément pour ce soir, eh bien ça tombe bien. Thierry Chaise, le rédacteur en chef du magazine Première, nous parlera d'une comédie française primée au festival de l'Alpe d'Huez. C'est quoi l'amour? C'est à voir avec Laure Calamy. On va en parler bien évidemment. Le ciné, c'est après France Galles.

0: Jouer du piano debout, on aura reconnu, c'est sur Radio Brancy Autoroute. Il est 6h37. Des obstacles ont été ramassés dans le Var, dans les Alpes-Maritimes. Le véhicule aussi sur la 50 près de Bandol en direction de Toulon a pu être déplacé dans un refuge et ne gêne plus votre passage sur la 50 après la Cadière d'Azur. Reste donc à vous rappeler surtout cette voiture en panne entre Mandelieu et Cannes. C'est dans les Alpes-Maritimes sur la 8 en direction de Nice. Et c'est 5 km après la sortie 41. La voie de droite est neutralisée, donc deux voies pour circuler, voie du milieu, voie de gauche. N'attendez pas le dernier moment pour réduire votre allure et surtout bien vous décaler. C'est à voir, c'est le rendez-vous ciné avec Yvan Mouton du 107.7 et Thierry Chaise, le rédacteur en chef du magazine Première. C'est la sélection de la semaine.
1: Elle a obtenu le César de la meilleure actrice en 2021 pour Antoinette dans les Cévennes. Révélation de la série française 10%, c'est évidemment Laure Calamy qui est à l'affiche du film que vous avez sélectionné cette semaine, Thierry. Et ça s'appelle C'est quoi l'amour ?
2: Voilà, qui a triomphé au festival de la comédie de l'Alpe d'Huez, et à juste titre. Alors, elle est Laure Calamy joue une femme qui a été autre fois en couple avec Vincent Macaigne. Ils sont séparés, la séparation s'est très bien passée. Vincent Macaigne doit se remarier avec une femme incarnée par Mélanie Thierry, qui est assez pieuse et qui veut se remarier
1: religieusement.
2: Et,
1: oui.
2: Et donc eux, ils doivent se séparer religieusement et donc passer toute une série de tests ou de rendez-vous pour y arriver.
3: Toi et moi, on s'est mariés à l'église et je peux pas m'y remarier, tout simplement parce qu'on peut pas se marier deux fois à l'église.
4: Tu vas te marier ?
3: Ben oui.
2: Honnêtement, c'est très très drôle. C'est très très drôle parce que ça tombe en aucun cas dans la facilité anticléricale où on se dit, Fabien Gorgeard, son thème à lui, c'est la famille. Il discute de la famille. Dans son premier film, il parlait de GPA. Dans le deuxième, il parlait d'enfants adoptés. Là, c'est quoi une famille recomposée dans tous les sens? C'est très très bien écrit et une fois encore, un régal de comédien.
1: Et votre deuxième choix est un film français qui s'intitule Sauvons les meubles. Si j'ai bien compris, c'est une vieille dame qui meurt et qui a contracté des dettes.
2: Ouais, en effet, c'est ça l'histoire. Vima Laponce, qui joue le personnage principal, on l'appelle, on lui dit il faut que tu descendes vite, maman va mourir. Donc elle rejoint son frère et puis son père. Et là, elle va en effet s'apercevoir de l'étendue des dégâts. Donc on est dans une tragicomédie, parce qu'on sait que le deuil est très proche et va arriver. C'est Guylaine Landaise qui joue la mère, qui est absolument formidable. Le film n'est jamais glauque, n'est jamais noir, trouve toujours des perles de comédie ici et là, et aussi parce qu'il est porté par Vima Laponce, qui a eu le César du second rôle pour L'Attachement. Et elle, vraiment, c'est formidable de la voir dans un grand premier rôle, enfin.
1: Donc, on a deux comédies françaises, Sauvons les meubles, avec notamment, vous l'avez dit, et vous l'avez assez dit même, Vima Laponce. Et puis, C'est quoi l'amour, avec Laure Calamy, en salle cette semaine, à retrouver également dans le magazine Première et sur première.fr.
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0: 7h20 ce matin, vous partez tôt, direction le travail. Globalement, ça se passe bien, rassurez-vous, même sur les hauteurs de Nice, sur l'autoroute A8. Si vous êtes aussi un peu plus près de Toulon, un peu plus près d'Aix-en-Provence, de Marseille, pas de difficultés particulières. Méfions-nous surtout du mauvais temps, vous les voyez, ces nuages menaçants. Et pour aujourd'hui, l'épisode méditerranéen se maintient donc avec, par endroits, 4 à 5 cm de pluie annoncée. On y reviendra. La suite, c'est This Is, en duo avec Kid Cudi et un nouvel aperçu de vos conditions de circulation.
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1: Il est 7h moins le quart et on se retrouve déjà pour un nouvel aperçu du trafic. Ce mardi matin, ça se passe plutôt bien. Pas de difficulté à cette heure-ci. Les temps de parcours sont encore normaux. Le jour se lève, ça va se charger progressivement près d'Aix, Marseille, Nice, Monaco ou encore Toulon. Mais pour l'heure, je vous l'ai dit, les voyants sont quand même bien au vert. Des infos avec d'abord sur l'autoroute près d'Aubagne. Des obstacles, pneus ou morceaux de pneus aperçus du côté de l'autoroute A52. Lorsque vous êtes en direction de Toulon, vous le verrez près d'Aubagne à la hauteur de la sortie 35, il y aurait des obstacles et peut-être un véhicule en difficulté, donc le patrouilleur est déjà avisé pour intervenir. Et puis c'est un dépanneur qui est attendu dans les Alpes-Maritimes entre Mandelieu et Cannes, où la voie de droite est neutralisée sur la 8 en direction de Nice et de l'Italie, 5 km après Mandelieu Est, Cannes, La Bocca. La pluie pour ce mardi, mais le soleil dans l'autoradio. Grâce à la musique, les artistes du 107.7, Stromae arrive, les Major Lazer ou encore Jamiroquai, c'est pour vous et c'est maintenant.

0: Nouveau titre pour Joyce Jonathan, à l'instant c'est sur Radio Vinci Autoroute. Il est 7h10, à cette heure-ci le trafic pour l'instant s'écoule bien, pas de longues difficultés, même si ça se charge aux endroits habituels, c'est-à-dire aux portes de Monaco, au-delà de la 8 et de l'autoroute à 500, sur la moyenne corniche, c'est déjà 10-15 minutes pour le ralentissement qui s'est formé. Et puis plus près de Nice, de Cannes, de Toulon, de Marseille, Aubagne, Aix, pas de long bouchon pour l'instant, on va bien sûr en reparler. Je précise qu'à Aubagne, il y aurait des obstacles aperçu sur l'autoroute A52 lorsque vous quittez Aubagne en direction de Toulon, près de la sortie 35, à la hauteur même de cette sortie, peut-être des pneus ou morceaux de pneus, et un véhicule qui pourrait être en difficulté près des voies. Le patrouilleur est informé et moi je vous tiens au courant aussi. La suite avec un nouveau titre pour Major Lazer, mais avant cela c'est Stromae qu'on écoute ensemble.
1: Si, on y va.

0: C'est sur Radio Vinci Autoroute. Vous restez avec nous. Le 7-9 débute votre rendez-vous d'info après l'actu. Bon début de journée, il est 7h.
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2: La Sarthe et la Mayenne en vigilance orange, pluie, inondation, une perturbation qui apporte d'importants cumuls s'installe sur le nord des Pays de la Loire. Selon l'évolution, eh bien, un passage en vigilance orange pourrait intervenir dans la journée pour certains autres départements limitrophes de la région Centre-Val de Loire ou d'Île-de-France. Ces précipitations se déplaceront vers le sud dans le courant de cet après-midi. Rappelons que la vigilance a été levée pour le Gard et l'Hérault. Emmanuel Macron qualifie d'inacceptables les frappes iraniennes contre les Émirats arabes unis. L'Arabie saoudite, elle, met en garde contre une nouvelle escalade militaire dans le Golfe. Même son de cloche pour le Premier ministre britannique, Keir Starmer, et le chancelier allemand, Friedrich Merz. Réaction après des tirs et des envois de drones iraniens hier aux Émirats, les premiers contre un pays du Golfe après un mois de trêve. Par ailleurs, les États-Unis affirment avoir assuré le passage de 2 navires hier dans le détroit d'Ormuz. Donald Trump a déclaré qu'il n'y avait pas eu de dégâts, à l'exception de tirs contre un bateau sud-coréen. La fête du théâtre hier soir avec la cérémonie des Molières qui récompense les meilleurs spectacles. Parmi les primés, Laurent Lafitte pour son rôle dans La Cage aux Folles. Alex Lutz qui a remporté son 3e Molière de l'humour pour son spectacle Sexe, Grog et Rocking Chair dédié à son père. Josiane Balasco pour son rôle dans Ça, c'est l'amour, pièce sur les violences conjugales. Et enfin, Muriel Robin qui n'avait jamais reçu ce célèbre prix a été récompensée d'un Molière d'honneur. Enfin du football et première demi-finale, retour de la Ligue des Champions ce soir avec Arsenal Atlético Madrid à 21h. Demain, le PSG jouera à Munich contre le Bayern après un match aller explosif remporté 5-4 par les Parisiens. 7h02, prochain rendez-vous avec l'actu à suivre tout à l'heure à 8h. On fait maintenant un nouveau point sur vos conditions de circulation. Elles arrivent dans un petit instant après quelques mots de météo.
0: Merci Charlotte, vous le disiez, 2 départements sont en vigilance orange pour pluie et inondation si vous voyagez, la Mayenne et la Sarthe, avec donc pluie et orage au programme de ce mardi, cet épisode méditerranéen qui reste d'actualité, une perturbation bien pluvieuse en Provence-Alpes-Côte d'Azur jusqu'en Auvergne-Rhône-Alpes, il pleut sur la majeure partie du pays, mais les orages seront plus violents, plus isolés, donc sur le sud-est. 4 à 5 cm d'eau annoncée par endroit, c'est l'équivalent de 15 jours de pluie qui tombera en quelques heures, et puis la neige est de retour sur les reliefs autour des 2300 mètres sur les Alpes, des 1800 mètres sur les Pyrénées. Quant aux températures, ce matin, on oscille entre 8 et 16 degrés de la montagne à la mer. On attend 20-22 degrés pour les maximales. Et pour demain, mercredi, Météo France prévoit toujours de la grisaille et de la pluie sur les trois quarts du pays, à l'exception du retour des éclaircies dans le sud et sur la façade ouest.
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0: Le 7-9 commence avec Magoto et Mobilimag dans quelques instants. 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
0: Il est 7h03, il est encore tôt, il y a surtout du monde près d'Aubagne, près de Monaco et de Toulon ce matin, même si les temps de parcours ne sont pas encore sérieusement trop rallongés sur les autoroutes où vous m'entendez sur le réseau Vinci Autoroute. Vous êtes peut-être aux portes de Monaco, vous patienterez au-delà de l'autoroute A8 et de l'A500 sur la moyenne corniche, c'est déjà au moins un bon quart d'heure pour rejoindre Cap d'Aille. Du côté aussi de Toulon, il y a un petit peu de monde à l'entrée du tunnel de Toulon en direction de Marseille comme en direction de Nice, mais rien de trop long à traverser. Et puis dans les Bouches-du-Rhône, c'est à Aubagne que vous êtes déjà assez nombreux, nombreuses, au bout de la 501 pour récupérer la 50 en direction de Marseille. Déjà 5 bonnes minutes pour votre trajet ici. Des infos à Aubagne, justement, parce que des obstacles, des pneus, morceaux de pneus ont été signalés au niveau de la sortie 35. Vous êtes sur la 52 en direction de Toulon, c'est vous qui êtes concerné. Le patrouilleur est déjà prévenu pour pouvoir intervenir. C'est Vincent qui se met en route. Voilà tout ce qu'il faut retenir côté trafic. Au chapitre météo, on en a parlé. De la pluie annoncée pour aujourd'hui, si ça se dissipe un peu par endroit. Ça va rester quand même bien couvert tout au long de la journée avec des orages assez importants annoncés tout au long de cette journée sur toute la région.
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0: Mathieu Chédid, M, est sur Radio Vinci Autoroute. Priorité au trafic, de nouveaux obstacles ont été signalés, peut-être des débris près des voies entre Aubagne et Carnoux sur l'autoroute A50 en direction de Toulon. Je précise qu'en amont sur la 52 aussi près d'Aubagne, sortie 35, d'autres obstacles ont été signalés, donc vous traversez Aubagne en direction de Toulon. Restez attentifs, lisez bien ce qui est inscrit sur les panneaux lumineux de l'autoroute et maintenez de bonnes distances parce que les chaussées sont glissantes avec le mauvais temps du jour. Un petit peu de soleil sur la Côte d'Azur par en 3, un petit peu plus près d'Antibes et de Cannes ce matin. Profitons de ces quelques rares éclaircies avant la pluie annoncée donc pour aujourd'hui. Ce que je vous annonce, c'est le prochain point détaillé à 7h15 tout à l'heure. Le temps d'écouter Gaëtan Roussel ou encore Code Crobin dans le 7-9.
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Priorité à votre sécurité. Un véhicule sera tombé en panne un poids lourd près de la Turbie. C'est sur l'autoroute A8 en direction de l'Italie, entre la Turbie, le péage et Monaco Est. Sortie 58 juste avant la sortie pour Monaco Est et Roquebrune. Pensez-y car la voie de droite est neutralisée. 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

0: Dans le 7-9 Cochrobine pour vous accompagner ce matin, vos conditions de circulation, on les détaille ensemble après ces quelques mots, ce rendez-vous à ne pas rater.
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0: À 7h passée 17 minutes, tous les obstacles ont été ramassés près d'Aubagne, près d'Aix-en-Provence. Tout est rentré dans l'ordre et puis il y a moins de véhicules en panne. Surtout un peu de monde près de Toulon, d'Aubagne ou de Monaco où je vais commencer ce point. Vous quittez la 8 et la 500 pour rejoindre la Principauté. Il faut compter une bonne vingtaine de minutes maintenant sur la moyenne corniche pour rejoindre Monaco. Et si d'aventure il y a trop de monde dans le tunnel de Monaco, vous le savez, à l'entrée, dans la sortie 56, hein, rapidement, vous le verrez, à l'entrée du tunnel de Monaco, la barrière s'abaisse quelques instants. Une mesure de sécurité, une mesure obligatoire. Des infos aussi dans les Alpes-Maritimes, plus près de Nice, d'Antibes, Cannes, ça se charge progressivement. Pour l'instant, c'est 5 minutes de plus entre Cannes et Antibes, et ce, dans chaque sens sur l'autoroute A8. On va se décaler maintenant du côté du Var ou sur l'autoroute A57. Déjà 10 minutes seront nécessaires pour traverser le ralentissement entre Cuers et Toulon. Précisément au sud de Cuers, toute la traversée de Solliès jusqu'à la Farlède sur la 57 en direction donc de Marseille et du centre de Toulon. Dans l'autre sens, en traversant sans l'agglomération, pas de difficulté, même si à l'entrée du tunnel, vous le voyez, et près de Toulon centre, il y a déjà pas mal de monde. Dans les Bouches-du-Rhône, sur la 8 à Aix-en-Provence, pas de difficulté, mais au-delà du réseau Vinci Autoroute pour rejoindre Marseille. Aix-Marseille, c'est une demi-heure ce matin avec du monde à Septèmes-les-Vallons et Aubagne-Marseille sur la 50, portion gérée par la direction des routes Méditerranée. Faut déjà compter au moins une bonne vingtaine de minutes avec du monde aussi au bout de la 501 pour récupérer la 50. Je termine ce point juste en vous rappelant qu'un véhicule est en panne près de la Turbie sur l'autoroute A8 en direction de l'Italie. Vous ne passerez que sur une voie, celle de gauche, 2 km après le péage de la Turbie, en se rapprochant aussi de Monaco Est, sortie 58. Un poids lourd pris en charge et donc uniquement la voie de gauche pour circuler. Anticipez bien, d'autant que les chaussées restent glissantes après la pluie de la nuit. Alors même si sur les Alpes-Maritimes à cette heure-ci il y a quelques timides éclaircies, le mauvais temps est annoncé sur toute la région pour toute la journée. Donc bien évidemment, vous adaptez votre conduite, vous le savez. Le Magoto dans le 7-9. Cette semaine, l'Automobile Magazine s'intéresse à une nouveauté très attendue, à savoir la Volkswagen ID Polo, une citadine électrique plus accessible, pensée pour rivaliser avec la Renault 5. Décryptage et premières impressions après Christophe Maé.

0: Merci d'écouter Radio Vinci Autoroute. C'était Christophe Maé à l'instant. Le trafic pour ce matin du côté de Monaco, c'est déjà une bonne vingtaine de minutes qu'il vous faudra pour, sur la moyenne corniche, traverser les difficultés jusqu'à Cap d'Aille, donc au-delà de la 8 et de la 500. Et puis, il y a du monde aussi ailleurs. Je vous donne les plus longues difficultés pour Toulon, notamment entre Cuers et La Farlède, 5 à 10 minutes de plus. Et puis, de l'attente à Aubagne ou encore près de Septem-les-Vallons, entre Aix et Marseille dans les Bouches-du-Rhône. On y revient. Le prochain point détaillé, c'est à 7h30. Pour l'heure, c'est le Magoto. Nous retrouvons Sébastien Datte, accompagné cette semaine du rédacteur en chef adjoint de l'Automobile Magazine.
1: Et je suis cette semaine en compagnie du rédacteur en chef adjoint de la rédaction. Bonjour Pierre Lefebvre.
2: Bonjour Sébastien.
1: On s'intéresse au gros dossier du mois dans le dernier numéro de l'Automobile Magazine cette semaine. 10 nouveautés pour passer à l'électrique avec notamment la présentation de la Volkswagen ID Polo.
2: L'attendu ID Polo, effectivement Sébastien, parce que cette voiture, on l'a découverte sous forme de concept car il y a maintenant plus de deux ans. Et surtout, eh bien, pour le constructeur finalement qui porte le nom de la voiture du peuple, Mais il manquait une petite citadine, c'est vraiment le cœur du marché européen, notamment
1: français. Il en manquait
2: français.
1: Une abordable.
2: Il en manquait une plus abordable que la ID3, d'ailleurs, qui est restylée au passage, qui va s'appeler la ID3 Neo. Et bien, cette voiture plus abordable que Volkswagen va pouvoir opposer face à la Renault 5, c'est cette ID Polo, une voiture pleine d'arguments et qui surtout marque le retour à certaines traditions un petit peu perdues, oubliées ces dernières années par le constructeur allemand.
1: Retour aux sources en termes de look et en ce qui concerne l'électrification de ce véhicule, à quoi faut s'attendre ?
2: Une double offre batterie, une petite batterie de 37 kWh de capacité, de quoi assurer les besoins du quotidien, mais bien sûr pas forcément de parcourir de très longues distances, notamment sur autoroute. Et puis une batterie en haut de gamme de 52 kWh. Alors là aussi, ne rêvons pas, ça sera moins simple qu'avec de plus grosses électriques pour faire des Paris-Marseille, mais on pourrait quand même partir en week-end, parce que dans les deux cas, la voiture, on pourra la charger sur borne rapide. Il faut savoir qu'on ne peut pas le faire avec une Renault 5 en finition de base. Et puis, trois offres moteurs qui vont de un petit peu plus de 100 chevaux à largement plus de 200 chevaux. Il y aura une version GTI aussi de cette ID Polo, ce n'est pas un secret. Et puis une voiture en fait qui se place face à la Renault 5 avec une approche peut-être plus pragmatique, Sébastien.
1: Et on parle de véhicules abordables côté tarif justement face à la R5.
2: Et bah comme par hasard en version de base sans les aides à l'achat,
1: pile
2: vous savez, et bah on est sous les 25 000 euros. Donc grosso modo, et bien on est clairement face à la Renault 5 et on se retrouve avec une vraie Volkswagen.
1: Retour au bercail, c'est le titre de l'article que vous consacrez à cette Volkswagen ID Polo dans votre grand dossier 10 nouveautés pour passer à l'électrique dans le dernier numéro de l'Automobile Magazine. À très bientôt Pierre Lefebvre.
2: À très bientôt Sébastien.
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0: 7h26 sur Radio Vinci Autoroute. Le 7-9 se poursuit en musique avec Texas dans un instant. Puis nous reviendrons sur le trafic pour Monaco, pour Toulon, pour Aubagne et Aix-en-Provence. Il y a un peu de monde. Et surtout, un véhicule est en panne. La voie de droite est neutralisée entre La Turbie et Menton sur la 8. Vous ne passez que sur la voie de gauche après le péage de La Turbie, 2 km plus loin, kilomètre 210 pour vous repérer.
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1: Il est temps à 7h30 de se retrouver. Un nouvel aperçu de vos conditions de circulation en région Provence-Alpes-Côte d'Azur s'impose avec la pluie annoncée pour aujourd'hui, des orages. Deux départements en vigilance orange d'ailleurs, du côté de la Mayenne et de la Sarthe, les orages seront d'autant plus violents. Vigilance orange pour pluie inondation si vous devez voyager. Tenez-vous informés, restez à l'écoute notamment du 107.7. Le trafic à 7h-ci dans les Alpes-Maritimes, vous patientez pour Monaco, toujours aux endroits habituels, c'est-à-dire au-delà du réseau Vinci Autoroute, au-delà de la 8 et de l'autoroute à 500. Pour la moyenne corniche, c'est 20-25 minutes déjà à 7h-ci pour votre trajet. Il y aura de l'attente aussi un petit peu plus près de Nice, de Cannes ou d'Antibes. Rien de trop long pour ce matin. Pour l'instant, c'est 5 minutes de plus sur vos trajets sur l'autoroute A8 dans chaque sens de circulation entre Cannes et Nice pour la promenade des Anglais. Et puis... du côté du Var, du côté de Toulon, vous patientez aussi pour vous sur l'autoroute A57 en direction du centre de Toulon. Il faut compter à cette heure-ci une bonne dizaine de minutes de plus depuis le sud de Cuers pour rejoindre le secteur de La Farlède, toute la traversée de la vallée du Var aussi qui est bien soutenue en direction du centre de Toulon et de Marseille. Et puis dans l'autre sens, en traversant Toulon en direction de Nice et de Draguignan, même s'il y a de l'attente, ce n'est pas encore trop long. Des infos aussi dans les Bouches-du-Rhône, si vous êtes sur l'autoroute près d'Aubagne pour rejoindre Marseille. Il y aura de l'attente au bout de la 501 pour récupérer la 50. Sur la 50 entre Aubagne et Marseille, c'est 20-25 minutes pour le trajet de ce début de journée. Faut compter aussi sur quelques difficultés entre Aix-en-Provence et Marseille, près de Septèmes-les-Vallons où c'est déjà 5-10 minutes de plus. Donc Aix-Marseille, c'est un trajet que vous ferez en 30 minutes. Et puis sur l'autoroute A8 à Aix-en-Provence, que ce soit dans un sens ou dans l'autre, en direction de Lyon comme en direction de Nice, c'est soutenu certes, mais pas de longs bouchons. Je rappellerai simplement cette info, ce poids lourd en panne pris en charge sur l'autoroute entre La Turbie et Menton, sur la 8 en direction de l'Italie. Vous le verrez, 2 km après le péage de La Turbie, près du tunnel de Col de Guerre d'ailleurs, la voie droite sera neutralisée, un poids lourd est pris en charge et vous ne passez que sur une voie, celle de gauche. Donc anticipez bien, d'autant que les chaussées restent glissantes après la pluie de la nuit dernière et d'ailleurs de la pluie il y en aura pour toute la journée.
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1: Si vous trouvez qu'il est difficile de se garer en ville, sachez que ce n'est peut-être que le début parce que des milliers de places doivent être supprimées dans tout le pays d'ici la fin de l'année. On va en parler dans le Mobilimag, magazine des mobilités, dans quelques instants. Et puis dans le 7-9, après Florent Pagny, je vous retrouve pour évoquer les travaux, les chantiers prévus ce soir.

0: Laurent Pagny, Savoir Aimer, c'est sur Radio Vinci Autoroute pour vous ce matin. Vous prenez le volant, direction de travail, il y aura de l'attente du côté d'Aix-en-Provence, notamment à la bifurcation A8 à 51. Si vous êtes en direction de Marseille comme en direction de Digne, de l'attente ici à la bifurcation, c'est 5-10 minutes de plus sur votre trajet. Puis du monde depuis Aubagne pour Marseille, où 15 minutes sont nécessaires pour traverser Aubagne. De l'attente aussi du côté de Toulon ce matin entre Cuers et La Farlède sur la 57. C'est une bonne vingtaine de minutes, Cuers, La Farlède, même le secteur de Pierre-Ronde pour rejoindre ensuite Toulon sur la 57, ça se passe bien. Dans l'autre sens, en direction de Nice, pas de long bouchon. Et puis, puisque nous parlons de Nice, si vous êtes sur la Côte d'Azur entre Cannes et Nice, faut déjà compter au moins un petit quart d'heure de plus depuis Cannes pour rejoindre la promenade des Anglais en direction de l'Italie. Il y a du monde aussi dans l'autre sens, mais c'est un peu moins long à traverser. Et vous qui allez rejoindre Monaco, comptez au moins une bonne demi-heure ce matin pour la moyenne corniche, au-delà donc du réseau Vinci Autoroute.
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0: Trois infos concernant des fermetures et des travaux prévus pour ce soir. Déjà dans les Alpes-Maritimes, notez qu'entre 21h et 5h du matin, en direction de l'Italie, la sortie Nice-Nord, sortie 54 de l'autoroute A8, sera fermée pour des travaux sur la chaussée. Il y aura des travaux sur le réseau secondaire. Et du côté de Nice, entre 21h et 5h du matin, c'est la sortie de Villeneuve-Loubet, sortie 47 sur l'A8 qui sera fermée, cette fois en direction d'Aix-en-Provence. On termine dans le Var avec une info. Entre 21h et 5h du matin, l'autoroute A57 sera fermée dans les deux sens de circulation entre le Canet des Morts et la bifurcation avec l'autoroute A8, donc entre l'échangeur numéro 13 et la bifurcation de l'A8 pour des travaux sur la chaussée.
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0: Je vous propose d'écouter Norah Jones dans le 7-9 après la pub et on se retrouve pour le trafic. À tout de suite.
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1: Il est 8h moins le quart ce mardi matin. Quelques éclaircies, même timides, dans les Alpes-Maritimes et ailleurs, c'est la pluie. Plus généralement, d'ailleurs, le mauvais temps annoncé pour ce mardi sur tout le pays et avec des orages aussi ponctuellement. Je rappelle que deux départements sont en vigilance orange pour pluie inondation, la Mayenne et la Sarthe, si vous voyagez au-delà donc de la région. Le trafic à cette heure-ci, il faut compter par endroit entre 10 et 30 minutes pour les difficultés. Alors, je commence dans les Alpes-Maritimes où vous patientez déjà aux endroits habituels en direction de l'Italie. Entre Mandelieu et Cannes, 10 minutes de plus sur votre trajet. Pour passer Antibes aussi, il y aura de l'attente, mais c'est surtout entre Cannes-sur-Mer et Nice ensuite que ça coince. Antibes-Nice pour la promenade des Anglais, vous comptez une bonne demi-heure pour votre route. Dans l'autre sens, depuis Nice, pour rejoindre Antibes et même Cannes, c'est très soutenu aussi, mais ça se traverse un petit peu plus rapidement et facilement. Et puis, du côté de Monaco, sur l'autoroute au-delà de la 8 et de la 500, par la sortie 56 de Monaco, il faut jusqu'à une demi-heure pour passer les difficultés au-delà donc du tunnel de Monaco, tunnel à l'entrée duquel la barrière s'abaisse. En cas de bouchon dans le tunnel, c'est une mesure de sécurité. Des infos à l'autre extrémité de la 8. Allez, on fait un bond géant. Direction maintenant Aix-en-Provence, où vous patientez, vous êtes nombreux ce matin à la bifurcation à 8 à 51, que ce soit en direction de Digne, Gap ou bien en direction de Marseille. C'est déjà 10-15 minutes de plus sur votre trajet. En direction de Marseille, je précise aussi qu'au-delà du réseau Vinci Autoroute, il y a du monde. Aix-Marseille, c'est une demi-heure pour vous entre l'autoroute à 51 et la 7. Sur la 50, depuis Aubagne, pour rejoindre Marseille, comptez une petite demi-heure ce matin pour votre route. La traversée de la Penne-sur-Yvonne, donc plus dense. Et puis, nous revenons sur le réseau Vinci Autoroute, dans le Var, à Toulon, pour traverser Toulon, direction de Nice et de Hyères. Un petit peu d'attente à l'entrée du tunnel, mais c'est vraiment quelques minutes de plus sur votre trajet en arrivant de Bandol. La traversée de la vallée du Var ensuite assez soutenue dans ce sens, comme dans l'autre. Mais là, vous patienterez le plus, c'est au sud de Cuers. Depuis, en fait, le sud de Cuers pour rejoindre Pierre-Ronde sur la 57 en direction Toulon. Faut compter une bonne vingtaine de minutes pour ce matin. Un bouchon dans ce sens-là en direction du centre-ville. Je termine ce point encore une fois avec cette info à vous rappeler. Ce poids lourd pris en charge, il est tombé en panne dans les Alpes-Maritimes. Après le péage de la Turbie, le dernier péage avant de rejoindre donc Vintimille, entre la Turbie et Menton, la voie droite sera neutralisée, vous le verrez à l'entrée du col de Guerre. Vous ne passez que sur une voie, celle de gauche, sur cette portion de la 8 entre la Turbie et Monaco-Est. Le Mobilimax se profile dans le 7-9. Vous trouvez qu'il est difficile de se garer en ville? Eh bien, ce n'est peut-être que le début parce que des milliers de places doivent être supprimées dans tout le pays d'ici la fin de l'année. On va faire le point avec notre partenaire Roule Média après Elena.

0: Elena sur Radio Vinci Autoroute, le 7-9 se poursuit, nous allons revenir sur vos conditions de circulation dans quelques instants. Pour ce matin, là où c'est le plus long, c'est pour rejoindre Toulon depuis le sud de Cuers sur la 57, comptez une bonne vingtaine de minutes au moins entre Cuers et le secteur de Pierre-Ronde, en direction donc du centre de Toulon. Il y aura de l'attente aussi pour rejoindre Monaco jusqu'à une demi-heure supplémentaire pour rejoindre sur la moyenne corniche, ensuite le centre de Monaco, au-delà de la 8 et de l'autoroute à 500 et puis plus généralement près de Cannes, de Nice, d'Aubagne, d'Aix, difficultés plus habituelles qui se traversent en une bonne dizaine de minutes. Le rendez-vous des mobilités, c'est maintenant dans le 7-9 et nous accueillons Sébastien Datte et son invité.
1: Notre Mobilimag, c'est en partenariat avec Roule Média et je suis, comme toutes les semaines, avec Marine Madelmont de la rédaction. Bonjour Marine.
2: Bonjour Sébastien.
1: Se garer en ville est déjà un véritable casse-tête dans de très nombreuses agglomérations et ça ne va pas s'arranger. D'ici la fin de l'année, des milliers de places de stationnement vont disparaître.
2: Et oui, vous avez raison, en 2026, les voitures garées juste avant les passages piétons, c'est terminé. D'ici au 31 décembre de cette année, donc, les communes devront supprimer tout stationnement sur les 5 mètres qui précèdent chaque passage clouté. Résultat, moins de place pour les automobilistes, mais une visibilité largement améliorée pour les piétons et donc forcément moins d'accidents.
1: D'où sort exactement cette mesure ? On ne l'avait pas vu venir, Marine.
2: Alors, cette mesure, en fait, elle ne date pas d'hier. Cette obligation figure dans la loi d'orientation des mobilités, la fameuse loi LOM, vous en avez peut-être entendu parler, votée fin 2019. Les communes disposaient de plusieurs années pour se mettre en conformité, mais le compte à rebours touche bientôt à sa fin, puisque la date butoir approche. À la fin de l'année, toutes les traversées piétonnes devront être dégagées sur 5 mètres en amont.
1: Alors qu'on manque déjà de places de stationnement, quel est le but précis, Marine, de ces suppressions de places ?
2: Eh bien, tout est une question de visibilité. Une voiture garée trop près du passage piéton crée un véritable mur visuel. Le conducteur ne voit pas le piéton qui s'avance et le piéton ne voit pas le véhicule qui arrive. Bref, à 30 km/h, une voiture a besoin d'environ 13 mètres pour s'arrêter sur une route sèche. Donc libérer ces 5 mètres permet de gagner plus d'un mètre et demi de champ de vision quand même.
1: Et on imagine notamment pour les enfants qui sont bas et qui sont souvent cachés par ces véhicules. La suppression de ces places de stationnement tout près des passages piétons, une des nouveautés 2026 à découvrir sur votre site media.roule.fr. À très bientôt Marine.
2: À bientôt.

priorité à votre sécurité. Un accident dans un tunnel du contournement de Nice se serait produit sur l'A8 en direction de l'Italie, entre Nice Nord et Nice Est. Les sorties 54-55. Méfiez-vous sur cette portion de l'A8, près du kilomètre 200. 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

Amanda Bourneuf sur Radio Vinci Autoroute, Amandé Orchestral Marneuf in the Dark et vos conditions de circulation avec un accident à Nice dans le tunnel de la Baume, tunnel sur le contournement de Nice, entre Nice Nord, Nice Est, les sorties 54-55 où il est très difficile de circuler déjà parce que dans le tunnel, plusieurs véhicules accidentés dont un poids lourd se trouvent sur la voie de gauche donc vous passez difficilement sur celle de droite. En direction de l'Italie, il y a un bouchon qui est en train de prendre de l'ampleur sur cette portion de la 8 en traversant Nice en direction donc de Monaco. Pour Monaco, pour Toulon, pour Marseille, ce matin, il y a de l'attente. On y revient, bien sûr, après les infos de 8h.

0: démarrer la première partie du 7-9 de ce matin. On va revenir sur vos conditions de circulation avec du monde sur la route et un accident sur le contournement de Nice en direction de l'Italie. Il est 8h.
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2: Emmanuel Macron qualifie d'inacceptable les frappes iraniennes contre les Émirats Arabes Unis. L'Arabie Saoudite, elle, met en garde contre une nouvelle escalade militaire dans le Golfe. Même son de cloche du côté du Premier ministre britannique Keir Starmer et le chancelier allemand Friedrich Merz. Réaction après une attaque de drones iraniens et l'interception de missiles de croisière hier par les Émirats. Les premiers tirs contre un pays du Golfe en près d'un mois de trêve. Par ailleurs, ce matin, on apprend qu'un nouveau navire a passé le détroit d'Ormuz. Le géant danois du transport de marchandises par conteneur Maersk a indiqué qu'un de ses bateaux battant pavillon américain avait quitté le détroit sous escorte américaine. La Sarthe et la Mayenne en vigilance orange, pluie, inondation, perturbation peu mobile qui apporte des cumuls importants et qui s'est installée sur le nord des Pays de la Loire. Selon l'évolution des cumuls de pluie, un passage en vigilance orange pourrait intervenir dans la journée pour d'autres départements limitrophes, notamment en région Centre-Val de Loire ou en Île-de-France. En tout cas, les précipitations se déplaceront vers le sud à partir de cet après-midi. Et on rappelle que la vigilance a été levée pour le Gard et l'Hérault. Les ministres du commerce du G7 ont rendez-vous aujourd'hui et demain à Paris. Les sujets qu'ils aborderont ensemble sont nombreux et variés. Parmi eux, surcapacité industrielle, minerais ou encore petits colis. Enfin, du football et la première demi-finale retour de la Ligue des Champions ce soir avec Arsenal Atlético Madrid à 21h. Demain, le PSG jouera à Munich contre le Bayern après un match aller haletant remporté 5-4 par les Parisiens. 8h et maintenant 2 minutes. Prochain rendez-vous avec l'actu à suivre tout à l'heure à 9h. On fait maintenant un nouveau point sur vos conditions de circulation. Elles arrivent après la météo.
0: Merci Charlotte. La météo pour aujourd'hui, pluie et orage au programme avec deux départements vigilance orange puis inondation. C'est la Mayenne et la Sarthe si vous devez voyager. Un épisode méditerranéen en tout cas qui reste d'actualité avec cette perturbation bien pluvieuse qui touche la région Provence-Alpes-Côte d'Azur jusqu'en Auvergne-Rhône-Alpes. Quelques orages assez isolés annoncés aujourd'hui. 4 à 5 cm d'eau aussi par endroit. Ce sont l'équivalent de 15 jours de pluie qui vont tomber. Et la neige est de retour sur les reliefs autour des 2300 mètres sur les Alpes et des 1800 mètres sur les Pyrénées avec des températures qui pour ce matin aussi entre 8 et 16 degrés de la montagne à la mer. On attend 20-22 degrés pour les maximales. Pour demain mercredi, Météo France prévoit toujours grisaille et pluie sur les trois quarts du pays avec quand même le retour des éclaircies dans le sud et sur la façade ouest.
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0: Vous connaissez forcément sa voix. Lui, il est journaliste, créateur de podcasts. Il raconte depuis des décennies des histoires criminelles et autres faits divers. Il sera surtout notre invité dans quelques instants, Christophe Ondelat, pour nous parler de son actualité. Mais pour tout de suite, voici le trafic.
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0: Il y aura de l'attente ce matin pour Toulon, Aix, Aubagne et dans les Alpes-Maritimes pour rejoindre surtout Monaco. Mais avant cela, je vais zoomer du côté de Nice où un accident s'est produit et le bouchon prend de l'ampleur rapidement. Pour vous qui êtes en direction donc de Monaco et de Vintimille, vous patienterez sur l'A8 en vous rapprochant déjà de Nice Nord, c'est-à-dire de la sortie 54, où 3 km après, dans le tunnel de la Baume, un accident s'est produit, impliquant un poids lourd et une voiture sur la voie de gauche. Conséquence, entre Nice Nord et Nice Est, c'est au moins 15 minutes pour le bouchon à traverser, parce que dans le tunnel, vous passez uniquement sur la voie de droite, un secteur très emprunté forcément, et une voie de circulation en moins. Les difficultés donc en perspective, et le patrouilleur qui est déjà prévenu pour pouvoir intervenir. Les dépanneurs aussi ont été appelés. Voilà pour la situation ici à Nice. Plus loin, je rappelle, si vous quittez l'autoroute par Monaco, sortie 56, qu'il y aura de l'attente sur le réseau secondaire, sur la moyenne corniche, où régulièrement il faut jusqu'à une demi-heure pour rejoindre Monaco, avec forcément, s'il y a de l'attente dans le tunnel de Monaco, la barrière à l'entrée qui s'abaisse. Vous le savez, c'est une mesure de sécurité, mesure à respecter. On revient sur la 8 en direction de l'Italie, après Monaco et même le péage de la Turbie. Un poids lourd est tombé en panne ce matin, il est pris en charge. Juste avant le tunnel de Col de Guerre, entre la Turbie et Menton, vous le verrez, la voie de droite est neutralisée à l'entrée du tunnel, donc une seule voie, celle de gauche, pour circuler. Sur l'autoroute A8, entre Nice et Antibes, il y a du monde et ce, dans chaque sens de circulation. Alors c'est un peu plus long, direction de l'Italie, avec entre Antibes et Nice ce matin une bonne demi-heure pour votre trajet, contre une vingtaine de minutes dans l'autre sens, depuis Saint-Laurent-du-Var pour rejoindre Antibes et Sophia Antipolis. Je précise aussi dans ce sens-là que si vous quittez l'autoroute au niveau de Nice-Saint-Isidore par la sortie 52, un véhicule est tombé en panne, un poids lourd, en quittant la 8 en direction donc d'Aix et de Marseille. Des infos aussi près de Cannes ou entre Mandelieu et Cannes, c'est 10-15 minutes au moins pour le trajet en direction de l'Italie, et dans l'autre sens, même si c'est soutenu, ça se passe plutôt bien. Sur l'autoroute A8 dans le Var, pas de difficulté. Dans les Bouches-du-Rhône, c'est en arrivant à Aix-en-Provence et en vous rapprochant de la bifurcation avec la 51 que vous patienterez, d'autant qu'un accident s'est produit au kilomètre 17 de la 51 au-delà du réseau Vinci Autoroute, parfois jusqu'à un bon quart d'heure pour traverser les bouchons. Et en direction de Marseille, depuis Aix, pour Marseille, c'est une demi-heure. Et entre Aubagne et Marseille sur la 50, faut compter aussi un bon quart d'heure de plus ce matin, toute la traversée de la Penne-sur-Uvonne qui est donc très dense. Dans le Var, du côté de Toulon, vous patienterez sur la 57, essentiellement au sud de Cuers, pour rejoindre Pierre-Ronde et traverser donc la Farlède. Au moins 20 minutes, Cuers-Pierre-Ronde en direction donc de Toulon, puis la traversée de la vallée du Var bien soutenue dans ce sens, où c'est 10 minutes aussi pour le ralentissement. Et dans l'autre sens, pour traverser Toulon, vous patientez à l'entrée du tunnel, 5 minutes de plus sur votre trajet en direction de Nice et de Hyères. Je termine ce point avec cette info qui me parvient. Il y aurait des personnes près des voies, près d'Aubagne. C'est sur l'autoroute A50, en se rapprochant de la bifurcation avec l'autoroute A52, visiblement au kilomètre 27, pour mieux vous repérer aussi.
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0: Le 7-9 se poursuit. Prochain point pour le trafic à 8h15. D'ici là, la musique. Kenny Williams.

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C'est sur Radio Vinci Autoroute dans le 7-9, Gérald de Palmas pour la suite et un nouvel aperçu de vos conditions de circulation pour ce matin. Une priorité des personnes près des voies de circulation près d'Aubagne. Sur l'autoroute A50, en vous rapprochant aussi de la bifurcation avec l'A52 ou même du secteur de Carnoux, que ce soit en direction de Marseille ou de Toulon, méfiez-vous, une personne pourrait traverser les voies de circulation de l'A50 devant vous. Un accident s'est produit à Nice. La conséquence est ce bouchon à traverser en direction de l'Italie. Accident entre Nice Nord et Nice Est dans le tunnel de la Baume. La voie de gauche est donc neutralisée pour permettre la prise en charge des personnes et véhicules impliqués, poids lourds et voitures ici. Et le bouchon, il est déjà long à traverser. C'est au moins 20 minutes pour le bouchon sur le contournement de Nice. Après Nice-Saint-Isidore, on va en reparler, c'est promis. Le prochain point détaillé après Gérald de Palmas.

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1: 8h16 ce mardi matin, j'espère que vous allez bien en dépit du mauvais temps avec la pluie annoncée pour aujourd'hui. Quelques éclaircies, parfois timides, sur la Côte d'Azur, même plus près de Toulon. Quoi qu'il en soit, c'est quand même la pluie qui va l'emporter pour aujourd'hui. Et je rappelle que deux départements sont en vigilance orange pour pluie inondation si vous voyagez, la Sarthe et la Mayenne. Le trafic à cette heure-ci, beaucoup de monde pour rejoindre Marseille, depuis Aubagne, depuis Aix, beaucoup de monde aussi pour Monaco, pour Toulon. Et notre priorité se trouve à Nice, où un accident s'est produit sur l'A8, sur le contournement de Nice en direction de l'Italie et de Vintimille. Après Nice-Saint-Isidore, vous traverserez donc un bouchon et il faut compter quasiment une demi-heure pour le traverser. Un accident s'est produit entre Nice-Nord et Nice-Est, c'est-à-dire les sorties 54-55 dans le tunnel de la Baume, où plusieurs personnes sont en intervention pour prêter main forte aux poids lourds et voitures accidentées. Dépanneur qui vient d'arriver sur place, le patrouilleur est là aussi. Vous ne passez que sur une voie, la voie de droite, d'où l'attente sur cette portion de l'autoroute A8. Plus loin, même chose, une seule voie pour circuler, là c'est celle de gauche, où un poids lourd est pris en charge entre La Turbie et Menton, c'est juste avant le tunnel de Col de Guerre, donc là c'est la voie de gauche qui reste disponible. Et puis pour rejoindre Monaco ce matin, il y aura de l'attente pour la moyenne corniche, parfois c'est entre 30 et 45 minutes qu'il vous faut, au-delà de l'A8 et de l'A500, par la sortie 56 pour rejoindre Monaco. En arrivant de l'Italie, vous prenez la sortie 58 Roquebrune-Cap-Martin, il y a du monde aussi, mais c'est pas comparable. Si vous êtes sur l'autoroute A8 entre Antibes et Nice, dans chaque sens de circulation, il y aura du monde. Comptez une bonne demi-heure Antibes-Nice pour la promenade des Anglais en direction de l'Italie, contre 20 minutes dans l'autre sens en direction de Cannes. Et pour Cannes-Mougins, de l'attente en vous rapprochant de la sortie 42. Parfois, c'est 5-10 minutes de plus qu'il vous faut, et ce, dans chaque sens. Vous circulez peut-être dans les Bouches-du-Rhône ce matin pour Aix-en-Provence. Vous patientez en vous rapprochant depuis l'A8 de la bifurcation avec la 51, que ce soit en direction de Gap ou en direction de Marseille. Sur l'autoroute A8, c'est au moins un quart d'heure pour le bouchon à traverser depuis Pont de l'Arc jusqu'à la bifurcation. Et ensuite, pour rejoindre Marseille, depuis Aix, comptez une demi-heure. Et même chose depuis Aubagne sur la 50 pour Marseille, c'est une bonne demi-heure ce matin. Info de la direction des routes Méditerranée. Je reviens sur le réseau Vinci Autoroute sur la 50 à Aubagne, ou près de la bifurcation à 50 à 52, près de Carnoux aussi, l'échangeur numéro 6. Il y aurait peut-être des personnes près des voies, des piétons ont été signalés dans les Bouches-du-Rhône et pourraient traverser devant vous, donc votre priorité c'est de réduire votre vitesse. Sur l'autoroute à Toulon, encore un petit peu d'attente forcément pour vous en direction de Nice et de Guerre avant le tunnel de Toulon. Je précise que les obstacles ont été ramassés mais qu'il y aurait une voiture en panne au niveau de Toulon Centre, c'est-à-dire aux abords de la sortie 17. Dans l'autre sens, pour traverser Toulon depuis QR, c'est plus long, vous comptez au moins 20 minutes de plus sur votre trajet, 20 à 30 minutes, puisque depuis QR, toute la portion de la 57 jusqu'à l'entrée du tunnel de Toulon reste bien chargée en direction de Marseille. On reçoit ce matin Christophe Ondelat, le journaliste, créateur de podcasts qui raconte depuis des décennies des histoires criminelles et autres frais divers et qui pourtant au départ n'était pas sa tasse de thé. Il sera notre invité pour nous raconter tout cela après Al Green.

0: Al Green sur Radio Vinci Autoroute, dans le 7-9 Mentissa ou encore Emma dans quelques minutes. Et bien sûr, vos conditions de circulation pour ce matin. Avec cette priorité, cette info, des personnes près des voies des piétons aperçues près d'Aubagne sur l'autoroute A50. Entre Aubagne et Roquefort-la-Bédoule, près de la bifurcation avec l'A52. Méfiez-vous et ceux que ce sont en direction de Toulon, de Marseille. Le patrouilleur, c'est Maxime, est en intervention. Il est sur place. Et il vous indique aussi avec sa flèche de bien vous décaler en conséquence. Des infos du côté de Nice, un accident dans un tunnel du contournement de Nice en direction de Monaco, avec la voie de droite seulement pour circuler, puisque celle de gauche est neutralisée après Nice-Nord, dans le tunnel de la Baume. Poids lourds et voitures sont prises en charge. Et il faut compter au moins une demi-heure pour le bouchon au-delà de Nice-Saint-Isidore en direction de l'Italie ce matin. Plus généralement, il y a beaucoup de monde, surtout du côté de Toulon, où c'est au moins une demi-heure de plus depuis Cuers pour rejoindre le centre de Toulon. Et puis le mauvais temps aussi qui s'invite sur le trajet de ce début de journée.
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0: Avec un journaliste présentateur télé et radio, c'est Christophe Ondelat qui est notre invité à l'occasion d'une toute nouvelle expérience théâtrale. Et nous le retrouvons au micro de Christelle Molon.
2: Bonjour Christophe Ondelat.
3: Bonjour.
2: Cette voix qu'on connaît tous, la vôtre, vous l'avez mise au service du journalisme pendant des dizaines d'années et vous la mettez aujourd'hui à 100% au service des récits au travers de votre podcast 100% Ondelat. Le fait divers, les histoires criminelles, c'est votre sujet de prédilection. Quoiqu'au départ, finalement, le fait divers, vous êtes tombé dedans un petit peu par hasard ?
3: Ah, complètement par hasard. Je faisais de la radio. J'espérais faire de la télé un jour par vanité personnelle, un truc pitoyable. Et un jour, France 2 m'a appelé. Et donc, j'ai rencontré la directrice des magazines. Elle me dit, j'ai un projet pour vous. Alors, je me dis, super, c'est quoi ? Une émission de faits divers. Oh, putain, je me suis dit, quelle galère, quoi. Il me colle ce qu'il y a de pire, quoi. Parce que quand on est jeune journaliste, on rêve certainement pas de faits divers. Donc, bon, ma vanité l'a emporté sur mon égo. Et du coup, ça m'a permis d'aborder la matière avec un peu de sang-froid, sans passion. A posteriori, je me dis tant mieux, parce que je crois que c'est une matière, il faut l'aborder avec beaucoup, beaucoup de froideur, faut regarder comment ça marche, faut pas ne s'intéresser qu'au caractère spectaculaire du meurtre.
2: Alors, après des années de radio, aujourd'hui, c'est dans un podcast que vous livrez vos récits. Récemment, vous vous êtes même essayé au récit sur scène, à Paris, où vous avez raconté l'affaire Ranucci, l'un des derniers condamnés à mort exécutés en France. Ce qui vous intéresse, finalement, dans cette histoire, c'est aussi la façon dont un livre, le célèbre Pullover Rouge de Gilles Perrault, a convaincu, en quelque sorte, l'opinion publique qu'il s'agissait d'une erreur judiciaire. Alors que pour vous, Christian Ranucci était bien l'auteur de l'enlèvement et du meurtre de la petite Marie-Dolores Rambla.
3: C'est pas pour moi, c'est la vérité judiciaire, c'était la décision de la cour d'assises, et elle était étayée. Les mensonges du livre sont très nombreux, ces avocats ont fait un formidable travail, qui a permis enfin d'en finir avec le mensonge, selon lequel il fallait que Ranucci soit innocent pour plaider qu'il ne fallait pas qu'il soit guillotiné. Quoi.
2: Qu'est-ce qui vous a donné envie finalement de passer du studio d'enregistrement à la scène ?
3: Le premier truc qui m'a donné envie, sérieusement, c'est de faire un truc que j'avais jamais fait. C'est une manière de faire qui est totalement différente. Quand on fait de la radio ou de la télé, on imagine toujours l'auditeur ou le téléspectateur. Là, on l'a en face. Il se concrétise. Et moi, j'aime bien voir à quoi il ressemble. Constater qu'ils sont beaucoup plus jeunes que les auditeurs de radio, que mon public est très féminin. Je sais pas pourquoi. Constater qu'il est intelligent aussi.
2: Christophe Ondelat, vous restez avec nous et on se retrouve dans quelques minutes pour parler voiture. Et en matière de criminalité, la voiture est parfois un vrai personnage.
0: Effectivement, nous allons parler encore de faits divers, mais de voitures dans quelques instants. Arme pour crime parfait selon certains. Rendez-vous avec Christophe Ondelat pour la deuxième partie de notre entretien ici sur Radio Vinci Autoroute. Dans ce 7-9 après Mentissa et après l'infotrafic, ce matin plusieurs infos. Des piétons près des voies de circulation, une intervention est nécessaire. Le patrouilleur intervient sur la 50 près d'Aubagne ou en direction de Marseille comme en direction de Toulon. Il faudra bien adapter votre vitesse, c'est-à-dire réduire votre allure. Et puis un accident s'est produit à Nice sur la 8. En direction de l'Italie. La conséquence est un bouchon d'une bonne demi-heure au moins qu'il vous faut traverser après Nice-Saint-Isidore. J'y reviens dans quelques minutes. Voici Mentissa.

0: Mentissa est sur Radio Vinci Autoroute. Un accident à Nice, beaucoup de monde pour Toulon, pour Aix-en-Provence. Je vous dis tout, le point détail arrive.
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0: L'infotrafic à 8h30 ce matin. Je vous l'ai dit, il y a beaucoup de monde du côté d'Aix-en-Provence, de Toulon et à Nice où un accident s'est produit. Je commence ici avec vous sur l'autoroute A8 où l'accident s'est produit sur le contournement de la ville. Presque trois quarts d'heure pour le bouchon à traverser depuis Nice-Saint-Isidore pour rejoindre Nice-Est. Ça prend trois quarts d'heure en direction de l'Italie puisque c'est au moins 40 minutes de plus sur votre trajet. L'accident, il s'est produit sur la voie de gauche dans le tunnel de la Baume après Nice-Nord, sortie 54 et vous ne passez que sur une voie, celle de droite. Poids lourds et voitures sont en cours d'évacuation. Il y a beaucoup de monde pour intervenir sur cette portion-là de la 8, donc dans le tunnel, à savoir dépanneurs, forces de l'ordre aussi, et patrouilleurs. Sur l'autoroute, dans ce sens, plus loin, un poids lourd est tombé en panne tôt ce matin, après la Turbie, en se rapprochant de Menton, à l'entrée du tunnel de Col de Guerre, où la voie de droite est neutralisée. Donc vous ne passez que sur celle de gauche en anticipant. Des infos aussi maintenant avec des temps de parcours dans les Alpes-Maritimes. Je vous retrouve, alors en amont déjà, si vous rejoignez Cannes depuis Mandelieu, c'est 10 minutes de plus sur votre trajet. Dans ce sens, toujours en direction de l'Italie, Antibes, Nice pour la promenade des Anglais, c'est une petite demi-heure ce matin, avec beaucoup de monde surtout à Antibes et en se rapprochant de la sortie 50 pour la promenade des Anglais à Nice. Dans l'autre sens, depuis Saint-Laurent-du-Var pour Antibes, vous comptez une bonne vingtaine de minutes en direction de Cannes et de Marseille. Pour Monaco, ce matin, de l'attente au-delà du réseau Vinci Autoroute, sur la moyenne Corniche où régulièrement c'est entre 30 et 40 minutes qu'il vous faut pour le trafic. Au moment où je vous parle, la barrière visiblement se lève au niveau du tunnel de Monaco et au-delà de la 500 rapidement, donc vous patienterez pour toute la descente vers Monaco. Des infos sur l'autoroute A8 maintenant pour vous qui êtes à Aix-en-Provence et qui traversez le pays aixois en direction de Marseille, en direction de Lyon. Vous patientez après Fuveau-Gardanne et il vous faut au moins une vingtaine de minutes pour passer toute la portion jusqu'à la bifurcation A8 à 51. Si vous poursuivez au-delà en direction de Lyon, ça se passe un peu mieux. Attention quand même à la pluie. Et si vous êtes en direction de Gap de Digne sur la 51, il peut y avoir un peu de monde. Et en direction de Marseille, ex-Marseille, c'est un trajet que vous faites en une bonne demi-heure pour ce matin au-delà du réseau Vinci Autoroute. Puisque je parle des portions gérées par la direction des routes Méditerranée, Aubagne-Marseille, il faut compter encore une demi-heure sur la 50 pour la cité phocéenne en rejoignant aussi le Prado. Et puis la bonne nouvelle, c'est que près d'Aubagne et de la bifurcation à 50 à 52, les personnes qui avaient été aperçues ont pu être évacués. Je terminerai ce point en vous rappelant deux véhicules en panne. Le poids lourd dans la sortie de Nice-Saint-Isidore, c'est en quittant la 8 en direction de Marseille, et la voiture en panne à Toulon. Toulon-Centre, sortie 17, en direction du centre de Toulon, en arrivant de Bandol. Méfiez-vous, un véhicule à évacuer avec le dépanneur qui n'est plus très loin. Je ne vous ai pas donné les temps de parcours à Toulon. Ça s'est amélioré en direction de Nice, mais en direction du centre-ville, depuis Cuers pour rejoindre Toulon, faut compter encore un bon quart d'heure supplémentaire pour votre trajet. Méfiez-vous de la pluie, encore une fois des orages annoncés pour aujourd'hui. Par endroits, il pleut assez fort, surtout en Provence.
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0: Dans le 7-9, ce matin, nous poursuivons notre route avec celui qui nous accompagne, le journaliste et podcasteur Christophe Ondelat. Il est toujours au micro 107.7 de Christelle Molon.
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3: Christophe Ondelat, dans l'affaire Ranucci que vous avez raconté sur scène, la voiture de Christian Ranucci, une Peugeot 304, a eu son importance puisque c'est elle qui a permis d'identifier le suspect.
4: Oui. Ben, la voiture est souvent une pièce à conviction confondante. D'autant plus qu'aujourd'hui, nos voitures sont nos espions. Les GPS qu'on utilise enregistrent notre parcours. Donc la voiture est un élément de base du crime. C'est dans le coffre des voitures que se transportent beaucoup de cadavres. Il y a des crimes qui sont commis dans les voitures. Il y a des accidents qui sont organisés. Il y a des pièces de voiture qui sont sciées pour que la personne perde le contrôle de sa voiture. La voiture, c'est un outil criminel essentiel.
3: Puis alors, la voiture, c'est un lieu idéal aussi pour écouter justement des podcasts, le vôtre en particulier. Et votre voix, justement, accompagne littéralement des milliers de conducteurs.
4: De toutes sortes. Mes principaux éditeurs en voiture sont des représentants, enfin des commerciaux, on dit plus représentants, des artisans, des transporteurs, des peintres en bâtiment, des taxis, donc ils font beaucoup de routes. Je suis pas un grand fan de la conduite, moi. Les longs trajets, tout ça, ça me saoule. J'aime pas conduire. Mais je pense que pour raccourcir un trajet, eh ben, l'idéal, c'est de la compter en podcast. Et c'est une manière de rendre le truc plus supportable, je pense, que le compteur ou que Waze.
3: J'allais vous demander quel conducteur vous êtes.
4: Je m'endors au volant.
3: C'est vrai?
4: Ouais. Moi, je serais plutôt du genre à faire tout droit, à m'arrêter, c'est juste pour faire le plein d'essence. Mais il y a un truc qui est impossible, c'est conduire après déjeuner. Je ne peux pas, je m'endors au volant. Donc longtemps, je me suis arrêté sur une aire d'autoroute pour dormir dans la voiture, en baissant le siège. Et après, ça va nickel. Je suis incapable de conduire après déjeuner. Mais vraiment, Moi je digère, je dors. C'est problématique.
3: Ce spectacle, l'affaire Hanouti, que vous avez présenté sur scène à Paris ce début d'année, vous allez l'emmener en tournée l'année prochaine?
4: À partir de janvier 2027, jusqu'en avril, mai, juin. Pas qu'en France, ça sera en Belgique, ça sera en Suisse, etc. Ça sera des plus grandes salles. Ça, c'est encore une autre aventure. De vivre la vie. En plus, je pars tout seul. On est enfin tout seul. Avec un régisseur, un producteur, mais je pars pas avec une bande de 5 acteurs, quoi. Où on va pouvoir faire la bamboula le soir. Là, je vais me retrouver à 23h dans un hôtel tout seul après avoir fait ma soirée, quoi. Et c'est une autre vie. Et j'adore.
3: Merci beaucoup, Christophe Ondelat. Votre podcast, on le rappelle, c'est 100% Ondelat. Ouais. Merci beaucoup et à bientôt.
4: Merci. À bientôt.
0: Merci à tous les deux. Et si vous aimez les podcasts d'histoire criminelle, en plus de ceux de Christophe Ondelat, découvrez aussi ceux de Thibaut Dinouel du 107.7. 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Priorité au trafic pour quitter la 51 à Cadarache dans la sortie 17 en direction d'Aix-en-Marseille. Un véhicule est tombé en panne. Il s'agirait d'une voiture. Et puis, voiture en difficulté aussi, près du port à Toulon et du centre. C'est en quittant la 50, en vous rapprochant de la sortie 16, de la sortie 17. Les services de l'autoroute et dépanneurs vont donc intervenir. Toujours des opérations de dépannage aussi d'actualité pour l'accident à Nice. Le plus long bouchon, il est ici ce matin sur l'autoroute A8 après le péage de Nice-Saint-Isidore. C'est 3 quarts d'heure au moins pour le bouchon à traverser pour rejoindre Nice-Est, Nice-Centre. Avec l'accident qui s'est produit après Nice-Nord dans le tunnel de la Baume, vous ne passez que sur la voie de droite. Je vous propose d'écouter MC Solar et on se retrouve pour le trafic dès que c'est nécessaire.

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1: Priorité à votre sécurité. Nouvel accident sur l'autoroute A8 entre Antibénis impliquant un deux roues et une voiture après Villeneuve-Loubet et avant Saint-Laurent-du-Var entre les sorties 47-49. Des véhicules accidentés, des personnes sur la voie de droite. Méfiez-vous.

0: Le Claude MC, MC Solar, c'est sur Radio Vinci Autoroute. Ce matin, deux accidents dans les Alpes-Maritimes en direction de l'Italie et de Monaco. Le premier sur l'autoroute entre Antibes et Nice après Villeneuve-Loubet, la sortie 47. Un accrochage impliquerait une voiture et un deux roues avec ici trois voies pour circuler. Décalez-vous bien à gauche, n'attendez pas le dernier moment, surtout dans la circulation bien soutenue puisqu'Antibes-Nice, c'est déjà une bonne demi-heure dans ce sens-là. Plus loin, c'est trois quarts d'heure de plus depuis Nice-Saint-Isidore pour rejoindre Nice-Est parce que dans le tunnel de la Baume, un accident s'est produit, la voie de gauche est neutralisée, vous ne passez que sur celle de droite. Poids lourds et voitures sont en cours d'évacuation et le dépanneur est toujours en intervention ici, donc pas de curiosité pour vous. Le bouchon est assez long à traverser, si vous pouvez éviter le secteur un petit peu, ça n'en sera que mieux. Du monde pour Monaco, pour Aix, pour Toulon, les temps de parcours diminuent un peu ailleurs, on va y revenir comme on reviendra sur la météo et la pluie annoncée pour aujourd'hui. Jason Derulo, c'est la suite du programme.
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1: Il est 9h moins le quart, nouvel aperçu de vos conditions de circulation avec ce matin, surtout dans les Alpes-Maritimes, des bouchons assez longs à traverser en raison d'accidents et c'est surtout en direction de l'Italie. Je vais commencer dans ce sens avec vous avant de revenir plus près des Bouches-du-Rhône à Aix ou même de Toulon dans le Var. Donc nous sommes sur la 8, vous patientez pour rejoindre Cannes depuis Mandelieu, 5-10 minutes de plus. Et ensuite, plus loin, ça coince entre Antibes et Nice, d'autant qu'un accident s'est produit après Villeneuve-Loubet, la sortie 47, un accrochage impliquant voiture et deux roues sur la voie de droite entre Villeneuve-Loubet et Saint-Laurent-du-Var. Trois voies pour circuler, les voies les plus à gauche, donc vous anticipez bien, d'autant que les chaussées peuvent être encore glissantes après la pluie de la nuit dernière. Un accrochage et des personnes près des voies qui visiblement ne devraient pas tarder à repartir. Plus loin, au-delà de la promenade des Anglais à Nice, vous passez Nice-Saint-Isidore et rapidement, eh bien, vous serez quasiment à l'arrêt parce que le bouchon prend de l'ampleur, c'est l'heure de pointe en direction de l'Italie, en traversant Nice sur le contournement de la ville. Un accident s'est produit après Nice-Nord dans le tunnel de la Baume. Voilà pourquoi, en ne passant que sur une voie, une portion d'autoroute à deux voies habituellement, mais celle de gauche étant neutralisée pour les opérations de dépannage qui ne sont pas terminées, vous ne passez que sur une voie et le bouchon, il est long à traverser. C'est au moins trois quarts d'heure de plus sur votre trajet, presque 50 minutes entre Nice-Saint-Isidore et Nice-Centre. Et une fois que vous passez la sortie 55, ça se libère devant vous. Si vous pouvez patienter un peu avant de prendre le volant, si vous nous écoutez avant de prendre la route, eh bien, tenez-vous informé. Je vous dirai lorsque la situation s'améliore. Au-delà, pour rejoindre Monaco sur la moyenne corniche, ce matin c'est une bonne demi-heure à cette heure-ci pour rejoindre la Principauté et pour poursuivre votre route en direction de Monaco, pas de difficulté. Je rappelle quand même que la voie de droite est neutralisée à l'entrée du tunnel de Col de Guerre après le péage de la Turbie et avant Menton. C'est un poids lourd qui est tombé en panne un peu plus tôt et vous ne passez que sur la voie de gauche. En parlant de véhicules en panne, au niveau de Nice-Saint-Isidore, un véhicule s'est immobilisé dans la sortie 52 en direction de Cannes. C'est un fourgon qui est pris en charge et plus loin, une voiture était en panne aussi près de l'aéroport à Nice et là elle a été évacuée. On se retrouve avec des véhicules en panne d'ailleurs à Toulon au niveau quasiment de la sortie 16 pour Toulon-le-Port sur la 50 en direction de Marseille. Près du tunnel aussi vous apercevrez sans doute ce fourgon en difficulté avec un patrouilleur et un dépanneur qui ont été prévenus pour intervenir. Et pour les temps de parcours à Toulon, ça s'améliore un peu. Sachez toutefois qu'au sud de Cuers, pour rejoindre la Farlède et le secteur de Pierre-Ronde, faut compter un bon quart d'heure encore à cette heure-ci. Et ensuite, c'est toujours un peu ralenti dans la traversée de la Valette du Var, surtout en direction du centre de Toulon, parce que dans l'autre sens, ça se passe bien. Des infos maintenant dans les Bouches-du-Rhône. Sur la 8 à Aix-en-Provence, après Fuveau-Gardanne, sortie 32, vous patientez dans toute la traversée de la 8 jusqu'à la bifurcation avec la 51. Parfois un bon quart d'heure nécessaire ici. Et puis en direction de Digne, comme en direction de Marseille, il y a du monde au-delà du réseau Vinci Autoroute. Aix-Marseille, c'est une demi-heure ce matin, portion gérée par la direction des routes Méditerranée. Et il en va de même entre Aubagne et Marseille sur l'autoroute A50. Je termine ce point sur l'A51 le long de la Durance, où ça se passe bien ce matin, même s'il y a du monde à Cadarache comme toujours. D'ailleurs, dans la sortie 17, méfiez-vous, pour quitter l'autoroute en direction d'Aix et de Marseille, un véhicule est en panne et il s'agit d'une voiture. Pour quitter l'autoroute en direction d'Aix et de Marseille, un véhicule est en panne et il s'agit d'une voiture. Les infos

Prince et sa guitare, c'est sur Radio Vinci Autoroute. J'ai des infos pour vous parce que l'accident à Nice se termine. Vous allez pouvoir récupérer la voie de gauche sur l'autoroute au niveau du tunnel de la Baume. Après Nice Nord où l'accident s'est produit, le patrouilleur est en train de libérer la voie. Il est toujours sur place, présent dans le tunnel pour l'instant. Donc bien évidemment, vous respectez la consigne à l'entrée, à savoir bien rouler sur la voie de droite. Le patrouilleur est en train de libérer les voies. L'accident est en passe de se terminer et le bouchon qui est assez long à traverser, c'est au moins trois quarts d'heure, va pouvoir petit à petit se libérer. On y reviendra bien sûr. Je reviens sur le trafic avec vous après 9h, après l'actu et après Ebony pour refermer le 7-9.

0: Et Bonnie, pour refermer le 7-9 de ce mardi pluvieux, on va revenir sur le trafic. L'accident à Nice se termine. Restez à l'écoute, il est 9h.
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2: Les appels à la désescalade dans le Golfe se multiplient. Avant 6h ce matin, Emmanuel Macron qualifiait d'inacceptable les frappes iraniennes contre les Émirats Arabes Unis. Hier, en effet, des drones iraniens ont visé le pays, qui a par ailleurs intercepté également des missiles de croisière iraniens. Les premiers tirs au Moyen-Orient en près d'un mois de trêve. Par ailleurs, un nouveau navire a passé le détroit d'Ormuz. Le géant danois du transport de marchandises par conteneur Maersk a indiqué qu'un de ses bateaux battant pavillon américain avait pu quitter le détroit sous escorte américaine. Le journaliste français Christophe Glaise renonce à son pourvoi en cassation. Actuellement détenu en Algérie, il a été condamné à 7 ans de prison. Ce renoncement ouvre la voie à une possible grâce, fait savoir sa famille ce matin. Un ancien animateur du périscolaire jugé à Paris. Aujourd'hui, cet homme de 47 ans qui intervenait depuis 10 ans au sein de l'école Titon dans le 11e arrondissement comparaît devant le tribunal correctionnel pour harcèlement et agression sexuelle sur 9 fillettes. L'homme leur donnait des surnoms déplacés, imposait des câlins forcés et leur dessinait des personnages d'adolescentes hypersexualisées dans des ateliers manga. Ces 9 fillettes de CM2 ont dénoncé ces agissements auprès de leur directrice en octobre 2024. Ils sont toujours coincés à bord. Les 149 passagers et membres d'équipage d'un bateau de croisière suspecté d'être un foyer d'antivirus sont amarrés au large du Cap-Vert. Ils espèrent pouvoir en débarquer. Une option espagnole via une des îles des Canaries semble se présenter. 3 personnes qui étaient à bord du bateau sont décédées de ce syndrome respiratoire transmis au contact de rongeurs ou de leurs excréments. La fête du théâtre hier soir avec la cérémonie des Molières qui récompense les meilleurs spectacles. Parmi les primés, Laurent Lafitte pour son rôle dans La Cage aux Folles, Alex Lutz pour son spectacle Sex, Grog et Rocking Chair dédié à son père, ou encore Josiane Balasco pour son rôle dans Ça, c'est l'amour, pièce sur les violences conjugales. Enfin, Sarthe et Mayenne en vigilance orange, pluie, inondation, on y attend de forts cumuls de pluie. D'autres départements du centre Val-de-Loire et de l'Île-de-France pourraient aussi être placés en vigilance en fonction de l'évolution de la situation. La météo, on y revient tout de suite à 9h02. C'est la fin de ce flash. Prochain point sur l'actualité à 10h. Dans un instant, le trafic. Et tout de suite, donc, la météo.
0: Oui, Charlotte, Mayenne et Sarthe sont donc deux départements en vigilance orange pour pluie inondation. Il pourrait y avoir de l'évolution aujourd'hui parce que toute la France est sous la pluie avec cet épisode méditerranéen, surtout qui reste d'actualité. Une perturbation bien pluvieuse sur toute la région Provence-Alpes-Côte d'Azur jusqu'en Auvergne-Rhône-Alpes même. Avec des orages isolés pour aujourd'hui, 4 à 5 cm d'eau annoncés par endroit. Ce sont l'équivalent de 15 jours depuis qui devrait tomber en quelques heures. Et puis la neige est de retour aussi sur les reliefs près de nous, que ce soit des 2300 mètres sur les Alpes ou même 1800 mètres sur les Pyrénées. Les températures ce matin, on oscille entre 8 degrés et 16 de la montagne à la mer et on attend 20-22 degrés pour les maximales cet après-midi. Pour demain mercredi, Météo France prévoit toujours du gris et de la pluie sur les trois quarts du pays, avec le retour des éclaircies toutefois sur le sud et la façade ouest.
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0: Côté trafic, donc, votre départ au travail rythmé par les orages, aussi la pluie, notamment sur l'autoroute A50 en Provence, un peu plus près d'Aubagne, un peu plus près d'Aix-en-Provence aussi, c'est assez instable. Et même au-delà, si vous vous rapprochez de la Camargue, de Salon de Provence, entre l'A7 et la 54, vous aurez des infos en restant à l'écoute du 107.7. Quoi qu'il en soit, le mauvais temps est annoncé pour aujourd'hui et il y a eu plusieurs accidents pour ce début de journée, mais tous se terminent. Reste quand même de longs bouchons à traverser, notamment sur le contournement de Nice sur l'autoroute A8 dans les Alpes-Maritimes, où je vais commencer ce point. Si vous êtes près de Cannes, il y a encore un peu d'attente. Entre Antibes et Nice, la promenade des Anglais, vous comptez une petite demi-heure pour votre trajet, mais plus loin. Après Nice-Saint-Isidore, ça reste long, c'est au moins 3/4 d'heure de plus depuis Nice-Saint-Isidore pour rejoindre Nice-Est, Nice-Centre. Sortie 55, c'est toute la traversée du contournement de Nice, ici sur les hauteurs, avec les viaducs, les tunnels qui restent bien congestionnés. Conséquence d'un accident qui s'était produit juste avant Nice-Est et qui est donc terminé en direction de l'Italie, mais le bouchon, il est assez long, ça risque de prendre du temps pour voir une amélioration. Si vous êtes amené à rejoindre Monaco à cette heure-ci, il faut compter 15-20 minutes sur le réseau secondaire, sur la moyenne corniche, pour la principauté au-delà de la 8 et de la 500, dans la sortie 56. Et puis dans l'autre sens, en traversant les Alpes-Maritimes, c'est bien soutenu, certes, pour Nice notamment, mais aussi et surtout pour Antibes et Sophia Antipolis, ou même en se rapprochant de Cannes. Et dans ce sens-là, ça se traverse quand même un peu plus rapidement par rapport à la situation en direction de l'Italie. On ajoute globalement une dizaine de minutes sur votre trajet. Des infos maintenant dans le Var, ou pour rejoindre Toulon, vous restez nombreux sur la 57 au sud de Cuers pour rejoindre la Farlède. La traversée de Solliès, c'est au moins une dizaine de minutes sur la 57. Et puis, aux portes du tunnel, dans un sens comme dans l'autre, beaucoup de monde en direction de Marseille comme en direction de Nice, mais ça se traverse en moins de 10 minutes. Dans les Bouches-du-Rhône, sur l'autoroute A8 à Aix-en-Provence, ça va un peu mieux. Dans la traversée d'Aix, comptez 5-10 minutes maintenant depuis Pont de l'Arc pour rejoindre la bifurcation A8 à 51. En direction de Digne comme en direction de Marseille, sur les portions gérées par la direction des routes méditerranéennes, il y aura un peu d'attente. Un peu plus près de Septèmes-les-Vallons notamment, d'autant qu'il y a eu un accident, véhicule en panne aussi à évacuer. Visiblement, ça rentre dans l'ordre. Info de la direction des routes méditerranéennes, Aix-Marseille, c'est un trajet que vous faites en une petite demi-heure. Et depuis Aubagne pour Marseille, via la 50, même chose, de l'attente aux endroits habituels. Vous comptez 10-15 minutes de plus sur votre trajet. Des infos pour conclure ce point avec des véhicules en panne. Nouvelle info qui me parvient sur la 50. Entre Aubagne et Toulon, un véhicule est en panne. Il s'agirait visiblement d'un poids lourd immobilisé juste après Saint-Cyr, sortie numéro 10, sur un refuge. S'il ne gêne pas votre passage, vous ne le serez toutefois pas de trop près. Et puis un dépanneur intervient pour l'autre poids lourd en panne, lui, dans les Alpes-Maritimes, en quittant la 8 à Nice-Saint-Isidore. C'est dans la sortie 52 en direction d'Aix et de Marseille.
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0: La suite du programme, c'est en musique, ici sur Radio Vinci Autoroute. L'affaire Louis Trio, c'est pour vous.

0: Elle est la boss, c'est Marguerite et c'est sur Radio Vinci Autoroute. Vos conditions de circulation, il y a eu plusieurs accidents ce matin en raison aussi du mauvais temps, de la pluie, surtout en Provence au moment où je vous parle, et à Aubagne, un accident se confirme sur la 52 après le péage de Pont de l'Étoile en se rapprochant de la Bouilladie en direction d'Aix. Je vous en dis plus après ces quelques mots. Le point trafic complet arrive.
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0: Il est 9h15, un nouvel aperçu de vos conditions de circulation s'impose. Conséquence d'accident terminé à Nice. C'est compliqué encore une fois de rejoindre Monaco et l'Italie. Au-delà de Nice-Saint-Isidore, le bouchon reste long à traverser. C'est quasiment 3/4 d'heure. J'y reviens dans un instant. Autre info, autre priorité, c'est à Aubagne. Un accident s'est produit sous la pluie avec ses orages. Sur la 52, après le péage de Pont de l'Étoile, 2 véhicules impliqués. L'un se trouve près de la Bouilladie, donc sortie 33.1 sur la voie du milieu. Et le second, l'autre voiture se trouve sur la bande d'arrêt d'urgence, donc à l'arrière. Ici, eh bien, vous patientez un petit peu, vous n'arrivez pas trop vite. Je compte sur vous après le péage de Pont de l'Étoile, 7 km plus loin sur la 52 en direction d'Aix. Un accident s'est produit. Vous passez, et c'est assez délicat, soit sur la voie la plus à gauche, soit sur la voie de droite, en réduisant bien votre vitesse parce que les chaussées sont particulièrement détrempées avec la pluie qui tombe ici et qui est un petit peu plus importante au moment où je vous parle, donc en Provence. Les services de l'autoroute vont intervenir entre Aubagne et Aix, et puis ailleurs, je vous l'ai dit, les accidents sont terminés, notamment dans les Alpes-Maritimes, où je vous retrouve donc. Si vous êtes en direction de l'Italie, près de Cannes, ça va mieux. Entre Antibes et la promenade des Anglais sur la 8, faut compter encore une petite demi-heure pour votre trajet ce matin. Et puis, au-delà de Nice-Saint-Isidore, ça reste long, c'est près de 3/4 d'heure, encore une fois, pour le bouchon. Il y a un accident qui est terminé près de Nice-Est. En tout cas, Nice-Saint-Isidore, Nice-Est, c'est au moins 3/4 d'heure pour votre trajet en direction de Ventimille et de Menton. Pour rejoindre Monaco, ça va un peu mieux aussi. Dans la sortie 56, c'est sur la moyenne corniche que régulièrement vous patientez jusqu'à un bon quart d'heure pour rejoindre la principauté au-delà de la 8 et de l'autoroute A500. Dans l'autre sens, en traversant les Alpes-Maritimes en direction de Cannes, même si c'est bien soutenu, c'est un petit peu moins long à traverser. Et puis, sur l'autoroute plus près de Toulon, ça va mieux sur la 57 au sud de Cuers pour rejoindre la Farlède ou même Toulon Centre. Un petit peu d'attente, certes, mais les temps de parcours retrouvent leurs normes. Même chose aussi du côté d'Aix-en-Provence ou sur la 8 dans la traversée d'Aix en direction de Marseille et de Lyon, ça s'améliore un peu. Ça s'est libéré aussi entre Aix et Marseille, au-delà du réseau Vinci Autoroute, près de Septèmes-les-Vallons. C'est maintenant une petite demi-heure pour votre trajet Aix-Marseille et il faudra encore quelques minutes de plus depuis Aubagne pour rejoindre Marseille via la 50 avec 5-10 minutes de ralentissement. Du côté de la Penne-sur-Yvonne, voilà pour l'info, même au-delà du réseau Vinci Autoroute sur les portions gérées par la direction des routes Méditerranée. J'attire vraiment votre attention sur l'accident à Aubagne parce qu'il pleut, les chaussées sont particulièrement glissantes et que des personnes se trouvent sur les voies. Une voiture accidentée se trouve sur la voie du milieu après le péage de Pont de l'Étoile, l'autre voiture sur la bande d'arrêt d'urgence. Donc vous êtes tout près de la Bouilladie, sortie 33.1, il faut bien anticiper, rester sur la voie de droite, réduisez votre vitesse ou bien décalez-vous plus à gauche en attendant les services de l'autoroute. On suit tout ça, c'est promis. Bob Marley pour nous amener un petit peu de soleil et je vous retrouve juste après pour les travaux prévus pour ce soir. À tout de suite.

0: Remix de Bob Marley à l'instant sur Radio Vinci Autoroute. Vos conditions de circulation, un ralentissement pour vous qui quittez Aubagne sur la 52 en direction d'Aix-en-Provence avec le mauvais temps ici et des chaussées particulièrement glissantes. Un accident s'est produit impliquant deux voitures dont l'une se trouve sur la voie du milieu, l'autre sur le bas-côté. Les forces de l'ordre et pompiers viennent d'arriver sur place et les voies sont en cours de neutralisation. Vous allez donc après Pont de l'Arc devoir sur la 52 bien vous décaler sur la voie de gauche en se rapprochant de la Bouilladise, sortie 33.1. Un ralentissement, même en bouchon, se forme ici entre Aubagne et Aix-en-Provence sur la 52. Je compte sur vous pour anticiper, réduire votre vitesse et bien vous décaler progressivement sur la voie la plus à gauche. Dans les Alpes-Maritimes, conséquence d'un accident terminé, ça reste long entre Nice-Saint-Isidore et Nice-Centre sur l'A8, sur le contournement de Nice en direction de l'Italie, où c'est près de 3 quarts d'heure encore à cette heure-ci pour le bouchon à traverser.
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0: L'info en plus à 9h22 avec des travaux prévus dans les Alpes-Maritimes et le Var. On commence près de Cannes où entre 21h et 5h demain matin, la sortie Mandelieu-Centre, sortie 40 de la 8, sera fermée en direction de l'Italie pour des travaux de signalisation sur la chaussée. Il y aura aussi des travaux du côté de Saint-Laurent-du-Var sur l'autoroute A8. La sortie 49, toujours en direction de l'Italie, sera fermée pour des travaux sur la chaussée entre 20h30 et 5h30 demain matin. Et puis dans le Var, cette fois sur la 8 en direction d'Aix-en-Provence, entre 21h et 5h du matin, c'est la sortie Puget sur Argent, sortie 37 de la 8 qui sera fermée pour des travaux d'entretien.
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0: Le point détaillé arrive à 9h30 tout à l'heure. On aura des cadeaux aussi pour vous. On vous propose de gagner des séjours dans un parc d'attractions dans quelques instants. Mais pour tout de suite, c'est la musique et Benabar.
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1: Il est 9h30, un nouvel aperçu du trafic s'impose. Avec la pluie, le mauvais temps, plusieurs accidents se sont produits. Celui qui est d'actualité se trouve dans les Bouches-du-Rhône, entre Aubagne et Aix-en-Provence, où je commence ce point, avant de revenir sur un bouchon encore assez long à Nice en direction de l'Italie. Donc zoomons sur la 52, entre Aubagne et Aix-en-Provence, vous ne passez que sur une voie, celle de gauche. Les forces de l'ordre, pompiers, mais aussi patrouilleurs, sont désormais sur place. L'accident implique plusieurs véhicules, dont une voiture sur la voie du milieu. Voilà pourquoi les voies sont neutralisées. Après le péage de Pont-de-l'Étoile, en se rapprochant de la Bouilladis. Bouilladis, c'est la sortie 33.1, donc vous ne passez que sur la voie de gauche. Et ici, une difficulté se dessine, un léger ralentissement au-delà du péage de Pont-de-l'Étoile. En direction donc d'Aix-en-Provence sur la 52, il a beaucoup plu, ça se calme un tout petit peu, mais les chaussées restent vraiment bien glissantes. Des infos aussi maintenant dans les Alpes-Maritimes, puisqu'ailleurs, plus près d'Aix, plus près de Toulon, ça va de mieux en mieux. On se retrouve donc sur la 8 en direction de l'Italie, où vous patientez encore entre Antibénis pour la promenade des Anglais dans chaque sens. Mais là où ça reste plus long, c'est entre Nice-Saint-Isidore et Nice-Centre sur la 8. Depuis Nice-Saint-Isidore, un bouchon encore à traverser en direction de l'Italie, conséquence d'un accident bien terminé, mais c'est au moins une bonne demi-heure de plus sur votre trajet. Depuis, en fait, le secteur de l'aéroport à Nice pour rejoindre Nice-Centre. Toute la traversée depuis Saint-Isidore et jusqu'au niveau même de Nice-Nord qui est encore bien, bien dense. Des infos aussi du côté de Monaco où sur la moyenne corniche, vous patienterez entre 20 et 30 minutes au-delà du réseau Vinci Autoroute pour rejoindre Monaco. Vous avez peut-être patienté dans le bouchon à Nice lié à l'accident et désormais donc pour Monaco, depuis la sortie 56, il y a à nouveau un petit peu plus d'attente. Voilà ce qu'il faut retenir au chapitre trafic, au chapitre météo. Je vous l'ai dit, beaucoup de pluie annoncée pour aujourd'hui, parfois 4-5 cm de pluie attendue et l'équivalent de 15 jours de pluie en quelques heures. Donc bien évidemment, pensez toujours à adapter votre conduite. Il pleut, vous fatiguez plus vite, donc arrêtez-vous plus souvent, faites des pauses plus régulièrement, mais surtout réduisez votre vitesse et augmenter les distances de sécurité.
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1: Avec l'augmentation des prix du carburant et particulièrement de ceux du gasoil, l'idée de rouler au gazole non routier ou au fioul domestique a pu traverser l'esprit de certains automobilistes. Alors, qu'en court-il s'ils passent à l'acte? Réponse à suivre dans notre rendez-vous juridique, l'automobile et la loi. Maître Éric de Caumont va faire le point après Matt Pokora.

0: M Pokora est sur Radio Vinci Autoroute. Pour vos conditions de circulation, on va se retrouver dans une dizaine de minutes pour le point détaillé. Mais à cette heure-ci, il faut retenir qu'un accident s'est produit en Provence entre Aubagne et Aix-en-Provence sur la 52 après le péage de Pont de l'Étoile en quittant Aubagne. En se rapprochant de la Bouilladiste, tout près de la sortie 33.1, vous le verrez. Vous ne passez que sur une voie, la voie la plus à gauche. Les deux voies sont neutralisées pour évacuer les deux véhicules accidentés et donc assister les personnes qui en ont besoin. Autre info sur l'autoroute A8, cette fois dans les Alpes-Maritimes. Conséquence d'un accident terminé, ça reste bien dense quand même près de Nice. Petit à petit, ça s'améliore. Entre Antibes et Nice, il faut compter une petite demi-heure pour votre trajet. Puis, entre Nice-Saint-Isidore et Nice-Centre, c'est 10 minutes de plus. Ça va se fluidifier, se libérer. On y revient dans quelques instants. Mais tout de suite... Au programme de notre rendez-vous, l'automobile et la loi, cette question d'actualité en cette période de hausse des prix à la pompe. Francine Thomas est en compagnie de notre consultant juridique.
1: Bonjour Maître de Caumont.
2: Bonjour à toutes et à tous.
1: Que risque-t-on si on fait le plein de sa voiture avec du gazole non routier ou du fioul domestique au lieu du gasoil habituel? Au-delà d'un potentiel risque mécanique, est-ce qu'on a le droit de le faire?
2: Alors, sur le risque mécanique, je vais vous mettre à l'aise.
1: A priori non.
2: Non, a priori non. Pourquoi? Pour une raison très simple, c'est que tout ça c'est quasiment le même produit. La différence, elle est quoi? Eh ben, elle est la couleur. Par exemple, le fioul domestique est coloré en rouge, si je ne m'abuse. Ce qui permet aux forces de police, en soulevant le capot, de regarder si vous avez effectivement le vrai gazole, le vrai diesel qui est autorisé pour votre voiture, ou si vous avez, par exemple, du fioul domestique ou du GNR. Donc, quelle est la différence?
1: C'est les taxes.
2: Ben, bien entendu. C'est qu'effectivement, le gazole non routier, il est destiné à alimenter des véhicules, on va dire, professionnels. Et précisément parce que ce sont des utilisations prioritaires, on va dire, en tout cas privilégiées, de même que le fioul domestique pour se chauffer, eh bien, l'État fait un effort, ce qui fait qu'il y a une différence facile de 40 à 50 centimes, ce qui, en ces temps troublés, n'est pas négligeable, mais c'est formellement interdit, bien entendu, vous vous en doutez. Et vous savez que c'est pas le policier ou le gendarme qui va s'occuper de vous, c'est le douanier. Parce que les agents des douanes, comme les agents du fisc, ont des pouvoirs extraordinaires d'investigation. Et parmi leurs rôles, il y a effectivement celui-là. Et d'ailleurs, les sanctions sont prévues par le code des douanes.
1: Ah d'accord.
2: Pas par le code pénal. Donc, en l'occurrence, si on arrive à démontrer, et c'est très facile, que effectivement vous avez utilisé un gazole non routier ou vous avez utilisé du fioul domestique, eh bien, et on va vous dresser, bien entendu, contravention, et vous pouvez avoir des amendes qui vont jusqu'à 1 250 euros, parce que c'est considéré en plus comme une fraude fiscale. Vous risquez jusqu'à 3 ans d'emprisonnement, risquez la confiscation du véhicule. Donc, ça va pas être triste, d'autant plus qu'encore une fois, je rappelle, non seulement ils peuvent vérifier dans le capot moteur, sur certains endroits où il y a des durées de transparente, quel est le carburant utilisé, mais ils peuvent aussi le vérifier avec des appareils spécifiques à la sortie de l'échappement.
1: Merci beaucoup Maître de Caumont, et pour retrouver sans cesse de nouvelles informations sur nos droits d'automobiliste, il y a votre site internet et l'adresse cmaître-2-caumont.fr. À bientôt Maître.
2: À très bientôt.
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0: 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La suite, c'est Bruno Mars. Nous reviendrons sur le trafic avec un accident à Aubagne sur la 52 entre Aubagne et la Bouilladiste en direction d'Aix, et puis des temps de parcours qui s'améliorent près de Nice où des accidents en direction de l'Italie sur la 8 s'étaient produits ce matin.
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1: Il est 10h moins le quart, un nouvel aperçu de vos conditions de circulation pour ce matin avec le mauvais temps aussi de la partie pour ce mardi, des orages annoncés pour aujourd'hui en Provence, notamment l'instabilité. Et d'ailleurs, c'est ici qu'il pleut le plus déjà à cette heure-ci. Si vous êtes entre Aix, Aubagne ou encore un peu plus près aussi de la Camargue, l'instabilité, elle se trouve là ou encore sur la 51 aussi en traversant les Alpes d'Haute-Provence, les Hautes-Alpes. Parce qu'entre le Var, les Alpes-Maritimes, ça se libère un tout petit peu en tout cas, moins de pluie. À cette heure-ci donc, des infos concernant déjà la situation dans les Bouches-du-Rhône où vous avez récupéré la voie du milieu. Seule la voie de droite reste neutralisée entre Aubagne et Aix-en-Provence sur la 52. Après le péage de Pont de l'Étoile, 7 km plus loin, un accident s'est produit. Le véhicule accidenté est pris en charge. Les services de secours et de sécurité sont toujours sur place. Avant la bouilladise, tout près de la sortie 33.1, la voie de droite est donc toujours neutralisée. Sur des chaussées glissantes, il faut anticiper. Vous décalez en conséquence, voie du milieu, voie de gauche. Mais surtout, bien réduire votre vitesse et maintenir de bonnes distances avec les véhicules qui partagent la route avec vous à cette heure-ci. Ailleurs, les temps de parcours quand même ont bien diminué. Petite exception encore une fois pour rejoindre ou traverser Nice sur la 8 en direction de l'Italie. Alors ça va mieux à Cannes, mais entre Antibes et Nice, ça coince encore en se rapprochant de Cannes-sur-Mer, de la promenade des Anglais aussi. Faut compter 20-30 minutes entre Antibes et Nice, la promenade des Anglais dans ce secteur-là en direction de l'Italie. Et puis 10 minutes de plus toujours depuis Nice-Saint-Isidore pour rejoindre Nice-Centre, conséquence d'un accident terminé. Le bouchon était très long, ça va quand même bien mieux. Maintenant, je parle vraiment d'une dizaine de minutes de plus entre Nice-Saint-Isidore donc, et même Monaco. À Monaco pour la Principauté, c'est sur le réseau secondaire, sur la moyenne corniche, que vous patientez encore jusqu'à un bon quart d'heure. Et puis ailleurs, plus près d'Aix, d'Aubagne, Marseille, ça rentre quand même bien dans l'ordre. Changement de copilote annoncé à 10h. Raphaël va s'installer à vos côtés d'ici là la musique. Et s'il se passe quelque chose, bien sûr, je reste à vos côtés, je vous tiens informé. Voici Lenny Kravitz.

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Elliot pour reprendre la Camille Saint-Négrasse sur le 107.7 à l'instant pour vos conditions de circulation. Si vous êtes dans les Bouches-du-Rhône, sur l'autoroute A52 entre Aubagne et Aix-en-Provence, l'accident n'est pas encore tout à fait terminé, mais presque. Après le péage de Pont de l'Étoile en direction d'Aix, la voie de droite est toujours neutralisée par le patrouilleur en intervention. Donc décalez-vous, voie du milieu, voie de gauche. Entre le péage de Pont de l'Étoile et la Bouilladisse, sortie 33.1, ne roulez pas trop vite avec des chaussées glissantes. Avec ce mauvais temps, avec cette pluie pour ce mardi. Et puis ailleurs, conséquence d'accident terminée, c'est à Nice sur la 8 que vous patientez encore un peu. Entre Antibes et Monaco en direction de l'Italie, c'est dans ce sens que vous êtes encore assez nombreux. On ajoute un bon quart d'heure depuis Antibes pour rejoindre Monaco, avec ponctuellement près de Nice pour la promenade des Anglais ou même Nice Nord, Nice Centre. Un petit peu d'attente, vous le verrez. La suite avec les Cure ou encore Calogero et il sera 10h. J'arrive.

0: Merci d'être avec nous. Bonne route, bon mardi malgré la pluie, il est 10h.
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2: Le rapport de Charles Alloncle passe à côté de l'essentiel et constitue une occasion manquée. Voilà ce que déclare ce matin le Premier ministre Sébastien Lecornu au sujet du rapport sur l'audiovisuel public du député UDR proche d'Éric Ciotti. Le chef du gouvernement reconnaît que des réformes sont nécessaires, mais elles doivent répondre à une vision, insiste-t-il, dans 10 ou 15 ans. À quoi doit servir l'audiovisuel public? Quelle place face aux plateformes mondiales, à la fragmentation des usages et à la désinformation? Sébastien Lecornu pose ces questions dans un long post sur X. Le journaliste français Christophe Glaise renonce à son pourvoi en cassation. Actuellement détenu en Algérie, il a été arrêté en mai 2024 alors qu'il préparait un article sur un club de football, puis condamné à 7 ans de prison pour apologie du terrorisme. Le renoncement à la cassation ouvre la voie à une possible grâce. C'est en tout cas ce que fait savoir sa famille ce matin. Un ancien animateur du périscolaire jugé à partir d'aujourd'hui à Paris, cet homme de 47 ans qui intervenait depuis 10 ans au sein de l'école Titon dans le 11e arrondissement, comparé devant le tribunal correctionnel pour harcèlement et agression sexuelle sur 9 fillettes de CM2 qui ont dénoncé ces agissements auprès de leur directrice en octobre 2024. L'OMS est désormais à la recherche de passagers d'un vol Sainte-Hélène-Johannesburg. L'Organisation mondiale de la santé fait savoir que ces personnes sont suspectées d'avoir été en lien avec le foyer d'antivirus décelé sur un bateau de croisière néerlandais bloqué au Cap-Vert. 3 personnes qui étaient à bord du navire sont décédées de ce syndrome respiratoire transmis au contact de rongeurs ou de leurs excréments. Actuellement, 149 passagers et membres d'équipage restent bloqués à bord, espérant pouvoir débarquer. Une option espagnole via une des îles des Canaries semble se présenter. Enfin du football et première demi-finale retour de la Ligue des Champions ce soir avec Arsenal Atlético Madrid à 21h. Demain, le PSG jouera à Munich contre le Bayern après un match aller haletant remporté 5-4 par les Parisiens. Il est 10h, passé de 2 minutes. Prochain rendez-vous avec l'actu tout à l'heure à 11h. Ce sera en compagnie de Julien Cognon. Pour le moment, je vous propose de revenir à vos conditions de circulation. Elles arrivent dans un instant après la météo.
3: Effectivement, Charlotte, pour ce mardi 5 mai aujourd'hui en France, les pluies et les orages restent au menu. Vigilance orange, pluie, inondation pour la Mayenne et la Sarthe si vous faites un long trajet dans la région. Soleil, nuages et parfois aussi encore quelques orages. Les températures maximales en ce moment, eh bien, pour les minimales, c'est encore un peu frais, mais pour les maximales en ce moment, c'est plutôt agréable. Et aujourd'hui, on aura entre 19 et 21 degrés, 21 tout à l'heure à Saint-Tropez. Entre 15 et 17 degrés en montagne, avec aussi un petit peu de vent aujourd'hui sur la Côte d'Azur. La tendance pour demain, beaucoup plus de soleil et quelques gouttes en montagne. Comme la Ligue des Champions, ici sur le 107.7, un joli 4-4-2 en attaque Achille et en défense Frédéric Goldman et Jones.
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3: Très peu de choses à vous indiquer, les choses s'arrangent progressivement, ça peut encore un petit peu ralentir par moment. Nouveau point trafic complet détaillé, alors déjà la météo est défavorable, souvent des éclaircies c'est vrai déjà, mais aussi parfois de la pluie, donc adaptez votre vitesse. Et puis à Auriol, une voiture est tombée en panne 4 km après Auriol, avant d'arriver à Pont de l'Étoile sur l'A52 après la Bouilladis, après Auriol, méfiez-vous si vous êtes en direction de Marseille. Sinon, si vous êtes en ce moment sur la Côte d'Azur, ça peut encore un petit peu ralentir aux portes de Saint-Laurent-du-Var. Quelques minutes de retenue entre Villeneuve-Loubet donc et Saint-Laurent-du-Var et puis sur les hauteurs de Nice entre Nice-Saint-Isidore et Nice-Nord en direction de Monaco et de Menton. Mis à part cela, pour l'instant ça se passe bien. Je conclue quand même avec encore un embouteillage sur la moyenne corniche après le réseau Vinci Autoroute pour descendre vers Monaco. Encore un bon quart d'heure de bouchon. Mis à part cela, pour l'instant, rien d'autre.
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Ça peut encore un petit peu ralentir sur les hauteurs de Nice, on en reparlera tout à l'heure, du mauvais temps également. Et puis Motité, notre invité, il dévoile un deuxième album entre blues, folk et rock. Il vient nous en parler, promis, avant 11h dans notre rendez-vous Montez le son. Pour l'instant, on monte le son pour Orelsan et pour Off.

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1: Parfois encore quelques épisodes pluvieux, sinon dans l'ensemble, le trafic retrouve de sa fluidité. Nouveau point trafic complet détaillé, alors c'est vrai que ça peut encore un petit peu freiner sur les hauteurs de Nice, une fois passé le péage de Nice-Saint-Isidore en direction de Monaco, Menton. Une fois que vous aurez passé donc ce péage dans la montée et avant d'arriver à Nice-Nord, le trafic est quelque peu ralenti, direction Menton. Sinon pour l'heure, pas d'autres bouchons, pas d'autres ralentissements. Vous avez cependant entre Auriol et Pont de l'Étoile un véhicule qui est tombé en panne, c'est sur l'A52, direction Toulon-Marseille, c'est 3 km avant le péage de Pont de l'Étoile. Un patrouilleur Vinci Autoroute a été prévenu et déjà aussi un dépanneur. Alors, quelques belles éclaircies dans la région. Notez aussi que les pluies peuvent rester parfois d'actualité. Donc, soit il ne pleut plus et les chaussées restent détrempées puisqu'il n'y a pas eu assez de soleil pour sécher tout ça. Ou sinon, il peut y avoir encore de fortes pluies. Donc, adaptez votre conduite. Et pour l'instant, c'est tout en ce mardi. Belle matinée. Dans le prochain quart d'heure, Carlos Santana, Pascal Obispo avec Icar, Gilles Scott Aaron, et puis on vient vers 10h20 pour un nouveau point concernant des travaux ce soir prévus pour vous, le planning à suivre.

0: 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Carlos Santana se prépare, le duo Pascal Obispo-Icard, et pour le moment, devant vous, ça roule plutôt bien.
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0: L'info en plus au nombre de deux infos dans le Var pour commencer à partir de 22h ce soir et au plus tard jusqu'à 6h demain matin. L'autoroute A50, le tunnel de Toulon sera fermé dans les deux sens pour effectuer des travaux d'entretien et puis d'autres travaux dans la région de Cannes cette fois-ci à partir de 21h ce soir et au plus tard jusqu'à 5h du matin. La sortie Mandelieu centre numéro 40 de l'autoroute A8 sera fermée en direction de l'Italie pour effectuer des travaux sur une ligne électrique. J'espère que vous allez bien, bonne matinée.
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Priorité à votre sécurité, un accident se serait produit sur les hauteurs de Nice, là où le trafic est encore un petit peu ralenti. Eh bien, à nouveau, ça risque de bouchonner puisqu'il y a, après 5 km après l'échangeur 52 Nice-Saint-Isidore, un accident sur la voie de gauche direction Menton.

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1: Le bouchon va augmenter à nouveau dans la région niçoise en raison d'un accident depuis quelques minutes. Sinon, dans l'ensemble, ça se passe plutôt bien avec encore quelques épisodes pluvieux. 10h32, nouveau point trafic. Un accident s'est donc produit sur la voie de gauche au niveau de l'entrée du tunnel de Saint-Pierre-de-Féric. Pensez à bien serrer sur la droite. A priori, une seule voie pour avancer dans ce secteur. Donc voilà pourquoi ça freine de plus en plus. Et dès que vous allez vous rapprocher du viaduc de Magnan, si vous êtes en direction de l'Italie, et c'est après le péage de Nice-Saint-Isidore. Tous les secours ont été prévenus, les pompiers, les forces de l'ordre et également le patrouilleur Vinci Autoroute. Donc à nouveau, cela freine plus que tout à l'heure, en tout cas dans la montée après Nice-Saint-Isidore en direction de l'Italie en raison d'un accident dans le tunnel de Saint-Pierre-de-Féric. Voilà pour les éléments les plus gênants dans la région niçoise. Sinon, notez que vous avez un véhicule en panne entre Auriol et Pont d'Étoile sur la 52 direction Toulon-Marseille. Là aussi, le patrouilleur Vinci Autoroute a été prévenu. Et puis sinon, ça se passe plutôt bien. Le retour parfois des éclaircies, du soleil, mais aussi parfois encore quelques épisodes pluvieux, les chaussées restent détrempées, méfiez-vous.
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1: Motité dévoile un deuxième album de 11 titres. L'artiste y développe des sonorités blues, folk, country, héritées d'une culture musicale transmise dès l'enfance. On va en reparler avec lui. Il est notre invité dans Montez le son, après Isia, La Vague.

0: Merci d'avoir choisi le 107.7. Belle matinée. Ne tardez pas si vous deviez partir vers Monaco, vers Menton, puisqu'un accident est d'actualité. Après Nice-Saint-Isidore, sur la voie la plus à gauche, au niveau du tunnel de Saint-Pierre-de-Féric, c'est juste après le viaduc de Magnan. Il y a une seule voie pour avancer. Évidemment, le bouchon augmente à nouveau, là où c'était chargé déjà tout à l'heure sur des chaussées détrempées. Et on est presque à 10 minutes déjà de retenue et ça risque d'augmenter.
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0: Pour un artiste qui sort un deuxième album de 11 titres, l'invité maintenant de Charles Dodon. On l'écoute, c'est Montez le son.
2: Notre invité propose un voyage entre blues, folk et rock. Son deuxième album vient de sortir. On monte le son pour Motiter.

0: Bonjour Motité.
1: Bonjour.
0: On vient d'écouter un extrait de Holding Time qu'on écoutera en entier dans un instant. Il figure sur votre deuxième album. Et le nom de ce disque, il est un peu mystérieux. Vous pouvez nous en parler?
1: Oui, c'est Antoine, The Scam of the Mystical Cicadas. C'est tout simplement un rappel de la cigale et la fourmi avec, vous savez, cette fameuse histoire que les musiciens sont tranquilles à profiter de la vie et qu'une fois que l'hiver arrive, ça devient compliqué pour eux. Et ben, on découvre facilement, très rapidement, que c'est pas vrai. Que c'est beaucoup de travail en fait cette histoire et que du coup voilà, je voulais un peu dénoncer cette arnaque en fait.
0: Le rêve d'enfant, c'est aussi finalement l'origine de votre nom d'artiste?
1: Oui, exactement. C'est un enfant que j'ai connu quand j'étais beaucoup plus jeune qui avait du mal à dire son prénom et qui était voilà, qui disait moi Timothée, bah il disait Motité du coup, ouais.
0: Et Holding Time a des sonorités presque country. On a vraiment l'impression d'être au fin fond des États-Unis. Il y a une fascination pour l'Amérique?
1: Bah c'est pas une fascination, c'est plutôt en fait une culture que mes parents m'ont apporté. On écoutait beaucoup de musique anglophone à la maison et puis en grandissant, voulant faire évoluer mes goûts musicaux, je me suis vachement penché sur tout ce qui était le blues d'origine comme les Robert Johnson, ça, et puis la country, forcément la folk, les Bob Dylan et compagnie.
0: Et ce deuxième disque comporte 11 titres. Le processus de création est toujours le même? Vous commencez par l'écriture, par la musique?
1: Toujours la musique, toujours une espèce d'improvisation à la guitare qui va me procurer une vibration particulière et puis derrière du coup ça m'emmène à créer un chant et puis des paroles, des arrangements, ainsi de suite.
0: Presque de l'impro en fait finalement?
1: Oui, de l'impro, c'est ça. Moi j'ai appris la guitare quasiment tout seul, donc en fait j'ai jamais vraiment appris à jouer des morceaux des autres, j'ai toujours un peu appris en jouant mes morceaux. Je crois que la grande force de cet album en fait c'est de jamais être toujours sur la même dynamique, sur les mêmes sentiments. Donc vous allez passer par des chansons très simples avec juste guitare voix, avec des choses beaucoup plus arrangées, avec des guitares électriques, et c'est ça sa vraie force en fait de cet album, c'est d'avoir plein d'ambiances et plein de choses différentes à proposer.
0: Holding Time emmène ce deuxième album intitulé donc
1: Antoine, The Scam of the Mystical Cicadas.
0: Merci Motité.
1: Merci à vous.

0: Motité, l'invité de monter le son toute la semaine à réécouter en replay, radio20sur autoroute.com. N'hésitez pas. La suite, le point trafic complet à 10h45 avec un bouchon qui augmente après le péage de Nice-Saint-Isidore en raison d'un accident sur la voie de gauche direction Italie. Les détails à suivre.
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0: Un bouchon qui augmente en raison d'un accident sur la Côte d'Azur et puis un temps changeant avec encore des chaussées détrempées. Il est 10h45, ne roulez pas trop vite, même là où il ne pleut plus, parce que les chaussées sont donc très humides et potentiellement glissantes. Sinon, si vous êtes donc dans la région niçoise, en direction de Monaco, Menton, sachez que le bouchon augmente. Alors c'est encore après le péage, dans la montée, après Nice-Saint-Isidore, que d'un coup cela freine. Et vous allez rouler au pas, au moins pendant, au fait, 10-15 minutes de retenue. Et la queue du bouchon, c'est donc après le péage pour l'instant. L'accident s'est produit après le viaduc de Magnan, au niveau du tunnel de Saint-Pierre-de-Féric, là où il y a deux voies pour circuler d'habitude, sauf que là, il n'y a qu'une seule voie. La voie de gauche est neutralisée avec le patrouilleur Vinci Autoroute qui est présent et donc un dépanneur est prévenu et aussi les pompiers qui vont sûrement intervenir. Mis à part cela, ailleurs, dans l'ensemble, ça se passe bien. La météo est de plus en plus clémente, mais il y a quand même parfois encore des épisodes pluvieux. Il peut y avoir aussi parfois un petit peu de vent. Voilà pour les éléments les plus gênants à cette heure-ci. Pour l'instant, devant vous, ailleurs, tout se déroule pour le mieux. Il y a encore un petit peu de monde, mais c'est en dehors du réseau Vinci Autoroute pour descendre vers la Principauté.

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1: Le bouchon augmente dans la région niçoise et se rapproche du péage de Nice-Saint-Isidore. Les queues du bouchon en direction de Menton en raison d'un accident sur la voie la plus à gauche. Méfiez-vous dans le tunnel de Saint-Pierre-de-Féric. Donc, deux voitures accidentées et minimum 20 minutes de bouchon. On va voir comment ça évolue. Restez avec nous. À 11h, les infos. On va parler sport et toute l'actualité sinon. Et d'ailleurs, ce soir, on va connaître le premier finaliste de la Ligue des Champions entre Arsenal et Atlético Madrid. Mais avant de parler de sport et de toute l'actu, voici Zucchero et Karol J.
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0: bouchon qui augmente entre Nice-Saint-Isidore et un accident qui s'est produit vers Nice-Nord en direction de Menton. Les détails à suivre, vous restez bien avec nous. Excellent mardi 5 mai. 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Il est 11h les infos.
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2: Bonjour à tous. À la une de l'actualité ce matin, ce drame à Angers. Deux stagiaires militaires âgés de 24 et 30 ans sont décédés dans la nuit au cours d'un exercice de plongée organisé dans la Maine. Les deux plongeurs retrouvés en arrêt cardiaque sont décédés à l'hôpital. À peine publié, le rapport Charles Aloncle sur l'audiovisuel public n'en finit pas de faire réagir. Sébastien Lecornu regrette sur X que les recommandations du député ciotiste passent à côté de l'essentiel. La chef de France Télévisions Delphine Arnault dénonce elle un rapport à charge construit sur des approximations. Parmi les mesures phares proposées par l'élu UDR, la fusion des chaînes France 2 et France 5 ou encore la suppression de la chaîne France 4. À Paris, le procès d'un animateur dans le périscolaire pour harcèlement et agression sexuelle s'ouvre ce mardi. L'accusé, âgé de 47 ans, animateur dans l'école Titon du 11e arrondissement de la capitale, comparé pour des faits sur 9 fillettes de CM2, plusieurs mois après le début du scandale d'agression sexuelle dans le périscolaire à Paris. Et puis on l'a appris ce matin, le journaliste français Christophe Glaise renonce finalement à son pourvoi en cassation. Toujours actuellement détenu en Algérie, il avait été arrêté en mai 2024 alors qu'il préparait un article sur un club de football avant d'être condamné à 7 ans de prison pour apologie du terrorisme. Ce renoncement à son pourvoi en cassation ouvre la voie à une possible grâce, a fait savoir ce matin sa famille. Et puis l'Organisation mondiale de la santé alerte sur deux nouveaux cas confirmés de contamination à l'antivirus en lien avec le récent foyer de contamination découvert sur un bateau de croisière toujours bloqué au Cap-Vert en compagnie de 149 passagers et membres d'équipage. Cinq autres personnes sont également suspectées d'avoir attrapé cette maladie qui se transmet des rongeurs à l'homme. Et puis un court mot de basket pour terminer avec la défaite des San Antonio Spurs de Victor Wembanyama hier, 104 à 102 sur leur parquet face au Minnesota Timberwolves pour le premier match dès leur demi-finale de la conférence Ouest. Merci de votre fidélité au 107.7. L'actualité revient dans une heure. Pour l'heure, place à vos conditions de circulation. C'est à suivre juste après la météo.
0: Oui Julien, pour ce mardi 5 mai aujourd'hui en France, les pluies et les orages restent au menu. Vigilance orange pluie, inondation pour la Mayenne et la Sarthe si vous faites un long trajet. Dans la région, soleil, nuages et parfois aussi encore quelques orages. Prévoyez des maximales qui seront comprises tout à l'heure entre 19 et 21 degrés, 21 degrés à Saint-Tropez et entre 15 et 17 degrés en montagne, 17 à Gap. Et puis un petit peu de vent également attendu sur la Côte d'Azur. La tendance pour demain, beaucoup plus de soleil et encore quelques gouttes en montagne. On revient avec la scène française à l'honneur Vanessa Paradis et celui qui prépare un nouvel album pour fêter ses 50 ans de carrière. L'album sortira pas avant 2027. Francis Cabrel.
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0: Le bouchon augmente actuellement entre Nice-Saint-Isidore et Nice-Nord en direction de l'Italie en raison d'un accident. C'est d'ailleurs là où cela freine le plus. Alors globalement, la météo changeante encore avec parfois des épisodes pluvieux, des endroits où les éclaircies sont de retour. Et donc ce long bouchon à vous rappeler, pour l'instant ça n'englobe pas le péage de Nice-Saint-Isidore, mais ça ne saurait tarder puisque c'est dès que vous allez passer le péage, d'un coup vous serez au ralenti. Il faut au moins compter 20 à 30 minutes de bouchon. La conséquence donc d'un accident qui s'est produit bien après Nice-Saint-Isidore, après le viaduc de Magnan, pour vous qui connaissez, sur la voie la plus à gauche au niveau du tunnel de Saint-Pierre-de-Féric. Là où d'habitude vous passez de 3 à 2 voies, et bien là vous devez passer de 3 à une seule voie de circulation. C'est sur la voie la plus à droite et une fois passé ce bouchon et l'accident, ensuite tout ira pour le mieux. Voilà ce qu'il fallait vous rappeler pour votre sécurité à cette heure-ci. Pour l'instant, rien d'autre, mais quand même un bouchon dans le prolongement du réseau Vinci Autoroute après le tunnel de Monaco sur la moyenne corniche où vous avez 10 minutes de retenue.
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Vanessa Paradis pour une matinée d'enfer avec le 107.7 et Berlin et la dame à l'hermine, le nouveau braquage dans l'univers de la Casa des Papels. On va en reparler tout à l'heure avec Pléripley, notre rendez-vous avec Mathilde Ferrière avant midi. Mais avant, des points trafic régulièrement, le prochain à 11h15 avec un bouchon d'actualité juste après le péage de Nice-Saint-Isidore. Mais les choses vont s'arranger puisqu'a priori, ça y est, l'accident est fini dans le tunnel de Saint-Pierre-de-Féric. Voici les Black Eyed Peas.

0: Bienvenue sur le 107.7, l'infotrafic arrive avec encore un bouchon, mais ça va s'arranger.
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0: Encore un bouchon après Nice Saint-Isidore, mais les choses vont s'arranger et la météo est un petit peu moins pluvieuse. Nouveau point trafic complet, alors je dis un petit peu moins, donc il y a encore parfois un petit peu de pluie, donc méfiez-vous. Quand même, les axes d'ailleurs où il a plu fort ce matin, cette nuit, sont encore détrempés puisque pas assez de soleil pour sécher tout ça. Donc pensez-y pour votre sécurité. Notez également qu'un obstacle a été aperçu sur la voie la plus à gauche, 11 km après le Muy, sortie 36 en direction de Monaco-Menton. Le patrouilleur Vinci Autoroute a été prévenu. Et puis depuis tout à l'heure, vous avez encore un bouchon qui n'a jamais englobé le péage de Nice-Saint-Isidore, mais c'est juste après le péage que d'un coup cela freine, mais ça va aller mieux. Alors encore au moins 20 bonnes minutes de bouchon, mais sachez que l'accident qui a causé ce bouchon est maintenant fini après le viaduc de Magnan, donc les choses s'arrangent. En tête de bouchon, ça roule déjà beaucoup mieux, mais c'est pas encore le cas en queue de bouchon, juste après le péage. Méfiez-vous d'ailleurs, si vous utilisez les voies T30, vous ne roulerez pas à 30 km/h juste après la gare de péage, mais normalement les choses vont vite s'arranger. On va voir comment ça évolue. Restez bien avec nous. Nouveau point trafic complet tout à l'heure à 11h30. On va s'intéresser à des travaux prévus pour ce soir et cette nuit. On ira vers le Quai des Morts. On ira aussi vers Nice Nord. Les détails après Savills Garden. 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

0: Très belle fin de matinée. Encore un petit peu de monde entre le péage de Nice-Saint-Isidore et le viaduc de Magny en direction Italie, mais les choses vont s'arranger puisque l'accident est fini sur les hauteurs de Nice en direction de Monaco-Menton. Si vous pouvez encore attendre un petit peu avant de passer par là, ce n'est que mieux.
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0: Oui, avant Take et Girlfriend, l'info en plus, c'est le point trafic complet, ce sera d'ailleurs tout à l'heure à 11h30. Alors l'info en plus, deux infos en plus. D'une part, dans le Var, à partir de 21h ce soir et au plus tard jusqu'à 5h demain matin, la bifurcation qui permet de passer de l'autoroute A8, quelle que soit la direction, à la 57, direction Toulon, sera fermée pour effectuer des travaux sur la chaussée. D'autre part, dans les Alpes-Maritimes, à partir de 21h ce soir et au plus tard jusqu'à 5h demain matin, la sortie Nice-Nord numéro 54 de l'autoroute A8 sera fermée en direction de l'Italie pour effectuer des travaux sur la chaussée.
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Priorité à votre sécurité avec un obstacle sur les voies 2 km après la sortie 55 Nice-Centre en direction d'Aix-Marseille sur la voie de droite. Et puis dans le secteur de Cadarache dans le Val de Durance sur l'A51 direction Gap, un poids lourd tractant une remorque en panne sur la voie de droite 11 km après l'échangeur 17 Cadarache direction Gap. 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

Priorité à votre sécurité avec encore un accident entre le péage de Nice-Saint-Isidore et Nice-Nord. Un nouvel accident, mais celui-ci, c'est sur la bande d'arrêt d'urgence après le tunnel de Saint-Pierre-de-Ferré qu'il peut y avoir des piétons côté circulation. Il n'y a pas de voie en moins pour circuler pour le moment.

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1: Un nouvel accident depuis peu après le péage de Nice-Saint-Isidore, là où le trafic est déjà chargé. Et sinon, pour le moment, rien d'autre à mentionner, ça se passe plutôt bien. On va commencer donc par ce bouchon, un trafic soutenu sur à peu près donc 3-4 km, en sachant qu'il vous faut pour l'instant 10 minutes pour traverser cette difficulté. Ça allait mieux et il y a à nouveau un accident, mais pour l'instant, l'accident est sur la bande d'arrêt d'urgence, mais juste après le tunnel de Saint-Pierre-de-Ferry, et il peut y avoir des piétons côté circulation. Alors roulez doucement, mais ne cédez pas à la curiosité pour éviter que le bouchon augmente à nouveau. En tout cas, tous les secours ont été prévenus pour ce deuxième accident dans ce secteur. Méfiez-vous, c'est ici que les chaussées sont détrempées, vous roulez trop vite et trop près les uns des autres, donc vraiment augmentez les interdistances. On quitte Nice pour aller maintenant vers Lemuy, entre Lemuy et Puget-sur-Argens. C'est 11 km après la sortie 36 en direction de Nice que vous avez un obstacle sur la voie la plus à gauche. Et puis depuis peu, si vous passez Cadarache, 11 km après l'échangeur numéro 17 sur l'A51 en direction de Gap, un poids lourd est tombé en panne sur la voie la plus à droite. Le retour de belles éclaircies par moment, c'est le cas surtout en Provence et entre Toulon et Marseille. Ailleurs, un temps encore nuageux et parfois encore pluvieux. Donc méfiez-vous.
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1: Berlin et la Dame à l'Hermine, un nouveau braquage dans l'univers de la Casa des Papels, disponible dès le 15 mai prochain sur Netflix. On va en reparler avec le reportage. C'est Play de Mathilde Ferrière après Louane. On était beau sur Radio Vinci Autoroute. Bon mardi les amis.

0: Merci d'avoir choisi le 107.7 devant vous. Si vous êtes entre Nice, Saint-Isidore et Nice Nord, en direction de l'Italie, 10 minutes de retenue. Et sachez qu'un accident reste d'actualité. Après donc le tunnel de Saint-Pierre-de-Féric, mais sur la bande d'arrêt d'urgence, il n'y a pas de voie en moins pour le moment. Voici Périplé ce mardi, fin de matinée, et Mathilde Ferrière nous parle de Berlin et la Dame à l'Hermine. La saison 2 du spin-off de la Casa des Papels, centrée sur Berlin, un personnage aussi charismatique qu'imprévisible.
1: Séville, un beau décor pour réfléchir au prochain cas sans toute quiétude.
2: Il y a des personnages qu'on n'oublie pas, et Berlin en fait partie.
3: J'admire votre talent, j'ai une proposition. J'aimerais que vous vouliez pour moi un tableau de Léonard de Vinci. La Dame à l'Hermine.
2: Netflix dévoile Berlin et la Dame à l'Hermine, un nouveau chapitre très attendu de l'univers de la série La Casa des Papel. Après Paris, la série change de décor et s'installe à Séville. Un nouveau lieu, une nouvelle équipe et un plan aussi élégant que risqué.
4: T'es devenu fou ? Tu as dit oui ?
5: Non, j'ai pas non plus dit oui. J'ai dit qu'il fallait que j'y réfléchisse.
4: Tu vas nous embarquer dans un plan aussi confus qu'hasardeux par orgueil.
5: Comment savoir si je peux te faire confiance ?
6: Ça, tu le sauras jamais, mais tu pourras le ressentir.
2: Au centre du récit, un objectif mystérieux, des alliances fragiles et Berlin, plus que jamais maître du tempo, entre jeu de dupes, rapport de force et décisions irréversibles, la série explore une autre facette du personnage sans jamais lever complètement le voile.
5: Préparez-vous, ça va être l'opération la plus extraordinaire de toute l'histoire.
1: J'espère que vous êtes prêts, c'est l'heure du lever de rideau.
2: Berlin et la Dame à l'Hermine, une nouvelle partie s'ouvre et comme souvent avec Berlin, rien ne se passe jamais comme prévu. Série à retrouver dès le 15 mai sur Netflix.
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1: Un accident sur les hauteurs de Nice, mais un trafic un petit peu moins compliqué que tout à l'heure. Il est 11h45, alors beaucoup moins d'attente dans la montée après le péage de Nice-Saint-Isidore. C'est dès que vous allez sortir du tunnel de Cantagallet, premier tunnel que vous traversez direction Menton après Nice-Saint-Isidore. C'est là que ça freine d'un coup. Quand vous passez de 3 à 2 voies de circulation au niveau du viaduc de Magnan, et puis vous le verrez, il y a un petit effet de curiosité aussi au niveau d'un accident qui est en fait celui-ci sur la bande d'arrêt d'urgence. Je dis celui-ci parce que tout à l'heure, il y a eu un autre accident sur la voie de gauche qui est maintenant fini depuis quelques minutes. Donc un nouvel accident sur la bande d'arrêt d'urgence. Tous les secours ont été prévenus, un dépanneur, le patrouilleur Vinci Autoroute. Pour l'instant, pas de voie en moins pour l'intervention des secours. Et peut-être s'ils interviennent tout à l'heure, il y aura une voie en moins. Pour l'instant, c'est pas le cas. Il y a toutes les voies pour circuler. Donc on est bien en dessous maintenant de 10 minutes pour traverser la difficulté devant vous, direction Menton. Sinon ailleurs, dans l'ensemble, ça se passe bien. Dans le Val de Durance, il y a un poids lourd qui est tombé en panne. 11 km après Cadarache, échangeur 17, je vous le rappelle, en direction de Gap. Et du coup, une seule voie pour circuler. Un dépanneur a été prévenu et le patrouilleur Vinci Autoroute également. La météo est de plus en plus favorable, retour parfois déjà de belles éclaircies. Il y a encore des moments où il peut y avoir quelques petites pluies, donc adaptez votre conduite aux conditions météorologiques.

Priorité à votre sécurité, un poids lourd est tombé en panne au niveau de l'entrée Nice-Saint-Isidore quand vous arrivez sur l'autoroute A8 en direction de Menton-Monaco. 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
1: Quelques minutes de retenue encore si vous êtes entre Nice Saint-Isidore et Nice Nord en raison d'un accident, mais sur la bande d'arrêt d'urgence où il y a le patrouilleur Vinci Autoroute désormais. Donc le bouchon diminue, c'est de bon augure. On va reparler de votre sécurité après Ultranaté, après M. Les infos aussi arrivent et on parlera évidemment Ligue des Champions ce soir, le match entre Arsenal et Atlético Madrid. Bienvenue.

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1: Priorité à votre sécurité, un obstacle sur la voie du milieu sur l'autoroute A8 direction Marseille, 3 km après le Muy-Saint-Tropez, sortie 36, Radio Vinci Autoroute, 11h56.

0: vous tombez très bien, c'est le début de votre 12-14. Ça peut un petit peu ralentir, on va en reparler. Effectivement, avec un accident, mais qui ne gêne en rien votre passage sur les hauteurs de Nice. Du bien beau monde aussi pour la suite, avec tout à l'heure le bruit de l'autre, ou encore Claude MC Solar. Et puis surtout maintenant, pour vous, avant le point trafic, les infos. 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Bon mardi. Il est midi.
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2: Bonjour à tous. Deux stagiaires militaires de 24 et 30 ans sont décédés la nuit dernière au cours d'un exercice de plongée organisé dans la rivière Maine. Les deux plongeurs ont perdu le contact avec le reste de l'équipe avant d'être retrouvés en arrêt cardiaque. Le parquet de Rennes a ouvert une enquête pour établir les circonstances de l'accident. Sébastien Lecornu regrette sur X un rapport qui passe à côté de l'essentiel et une occasion manquée. Les mots ce matin du Premier ministre sur le rapport Charles Alloncle sur le financement et la neutralité du service public. La chef de France Télévisions, Delphine Ernot, dénonce un rapport à charge construit sur des approximations. Le journaliste français Christophe Glaise renonce à se pourvoir en cassation. Toujours détenu en Algérie après son arrestation au cours d'un reportage en 2024, suivi d'une condamnation pour apologie du terrorisme, Christophe Glaise s'en remet désormais à une éventuelle grâce du président algérien Abdelmadjid Tebboune. Sa famille évoque un acte très fort. Au Moyen-Orient, Emmanuel Macron dénonce des frappes iraniennes inacceptables contre les Émirats arabes unis. Londres a également condamné ces nouvelles frappes de Téhéran sur un site pétrolier émirati hier. Ce matin, l'Iran prévient que le bras de fer n'a même pas commencé dans le détroit d'Ormuz, au lendemain du début de l'opération américaine d'escorte des navires internationaux bloqués dans le détroit. Et puis toujours à l'international, de nombreux dirigeants européens sont réunis à Erevan, en Arménie, dans le cadre d'un sommet de la communauté politique européenne. L'Europe est le partenaire le plus naturel de l'Arménie, déclare à l'instant Emmanuel Macron, dans l'optique d'aider ce pays du Caucase à s'éloigner de l'influence de la Russie. Enfin, en NBA, un match historique qui n'aura pas suffi pour Victor Wembanyama. Le Français a réalisé cette nuit 12 contres contre Minnesota, un record en play-off, insuffisant pour empêcher la défaite de son équipe des San Antonio Spurs à domicile 104-102 dans le match 1 de la demi-finale de la Conférence Ouest. Il est midi, passé de 2 minutes sur le 107.7. Retour de l'actualité dans une heure. Place à vos conditions de circulation dans un instant. Ce sera juste après votre météo.
0: Oui Julien, pour ce mardi 5 mai, cet après-midi en France, les pluies et les orages restent au menu. Vigilance orange pluie, inondation pour la Mayenne et la Sarthe si vous faites un long trajet dans la région, alternance de soleil, de nuages et encore parfois quelques pluies et quelques orages. Prévoyez des maximales qui se rapprochent déjà des 19, 20 voire 21 et c'est le cas à 21 degrés en plein cœur de Saint-Tropez, entre 15 et 17 en montagne avec un petit peu de vent sur la Côte d'Azur. La tendance pour demain, beaucoup plus de soleil et quelques gouttes en montagne. La suite avec le bruit de l'autre et Claude MC Solar.
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0: Et dans ce 12-14, la première partie, j'ai pour vous deux comédies françaises qui sortent en salle dès demain. On en reparlera avec notre partenaire Première et puis on va s'intéresser aussi au covoiturage, car bus à la demande, ces mobilités qui sont de plus en plus présentes, des mobilités alternatives qui séduisent de plus en plus. On en parlera avec le reportage de Virginie Decorte dans le 12-14.
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0: Ça roule de mieux en mieux, mais deux, trois éléments à vous rappeler. Alors, si vous êtes d'abord sur l'autoroute A8 direction Italie, on vient de m'apprendre qu'un poids lourd est tombé en panne sur la voie la plus à droite. 4 km après l'échangeur 55 Nice-Est et avant d'arriver à Monaco. Et puis avant, vous êtes encore légèrement ralenti avant d'arriver au niveau du viaduc de Magnan, mais sachez en plus que normalement, l'accident se termine sur les hauteurs de Nice. Tout le monde repart au niveau de la bande d'arrêt d'urgence. Il y a peut-être un autre dépanneur qui a été prévenu et qui arrivera peut-être sur les lieux, mais en tout cas, l'une des voitures a déjà été dépannée. Ensuite, pour vous qui êtes vers Le Muy, depuis peu un obstacle sur la voie du milieu qui vous gêne sur l'autoroute A8 direction Marseille, 3 km après la sortie 36, Le Muy, Saint-Tropez. Et puis vous avez un poids lourd qui est en panne également. Ça y est, le patrouilleur Vinci Autoroute a balisé la voie de droite au niveau d'un poids lourd en difficulté. Le poids lourd et le patrouilleur Vinci Autoroute arrêtés, donc 11 km après la sortie 17, Canarache en direction de Gap. La météo s'améliore, c'est déjà le cas entre Marseille et Toulon avec le retour de belles éclaircies où on a quasiment 20 degrés, mais il peut y avoir encore quelques foyers orageux. Et quelques pluies, donc adaptez votre conduite.
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Priorité à votre sécurité, un obstacle sur les voies sur l'autoroute A8 direction Marseille, 7 km après Le Muy-Saint-Tropez, la sortie numéro 36, Radio Vinci Autoroute.

Plus aucun ralentissement, ça y est, ça roule mieux, mais priorité à votre sécurité avec un véhicule arrêté, un poids lourd en difficulté dont la montée est sûrement dans un tunnel. 2 kilomètres après le péage de Nice-Saint-Isidore en direction de l'Italie, n'arrivez pas trop vite dans ce secteur, pensez à bien serrer sur la gauche, un poids lourd est donc en difficulté. Nouvel aperçu de vos conditions de circulation à midi 15, à midi 20, notre rendez-vous décarbonant la route. Et puis juste avant, accueillons celui qu'on attend vivement le 13 juin prochain à Puget-sur-Argens, sommet des Escaravatiers, pour un concert de folie, Benjamin Biolay, Soleil profond, dans le 12-14.

Priorité à votre sécurité. A priori, c'est un accident qui s'est produit impliquant une voiture et un poids lourd dans la montée. Beaucoup trop d'accidents depuis ce matin sur cette portion d'autoroute. Depuis que je suis arrivé, il y en a eu 3 dans ce secteur. Donc, le troisième, c'est donc d'actualité. Un accident impliquant une voiture et un poids lourd sur la voie de droite après le péage de Nice-Saint-Isidore en direction de Monaco-Menton.

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1: Encore quelques pluies, surtout retour du soleil sur la côte et en Provence. Et sinon, un trafic qui peut être parfois un petit peu ralenti et encore a priori un accrochage d'actualité sur le secteur de Nice-Saint-Isidore. Alors, nouveau point trafic complet, on va s'intéresser d'abord à un poids lourd arrêté au niveau de l'entrée Nice-Saint-Isidore, direction Menton. Un peu plus loin, à savoir 2 km après le péage de Nice-Saint-Isidore, un poids lourd immobilisé et une voiture a priori. Ce serait sûrement un accident sur la voie de droite. Vous circulez uniquement par la voie du milieu et la voie la plus à gauche dans la montée avant le tunnel de Cantagallet. Et puis bien plus loin, entre Nice-Est et Monaco, un dépannage en cours au niveau d'un autre poids lourd en panne, 4 km après la sortie 55 en direction de Menton. On va maintenant quitter Nice pour aller plus près du Muy-Saint-Tropez. Une fois que vous aurez passé la sortie 36, premier obstacle direction Marseille, à savoir 3 km après l'échangeur 36, et un autre obstacle quelques kilomètres plus loin, 4 km après ce premier obstacle, vers le kilomètre 110. Voilà pour la situation dans ce secteur pour l'instant. Rien d'autre à mentionner. On va conclure avec Cadarache, c'est dans le Val de Durance sur la 51. Sachez que vous avez en ce moment un poids lourd tombé en panne après Cadarache, 11 km après l'échangeur 17. Notez aussi que pour l'instant, le patrouilleur Vinci Autoroute est là pour guider votre passage. Voilà pour les éléments les plus gênants et je vous souhaite un bon début d'après-midi puis une bonne pause entre midi et deux. Le covoiturage, les cars, les bus à la demande, ces mobilités alternatives qui séduisent de plus en plus. Notre décarbonons la route, c'est après This Is Try, Try, Try, qu'on verra bientôt à Mars Attack, au parc Borély à Marseille. This Is, nouveauté Radio Vinci Autoroute, dans 12-14. 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

0: La suite avec Beverly Craven, la suite également avec l'infotrafic tout à l'heure à 12h30. Je peux déjà vous indiquer que vous avez un poids lourd et une voiture arrêtée, sûrement un accrochage dans la montée après le péage de Nice-Saint-Isidore. Pour l'instant, ça ne crée pas de longs bouchons, mais n'arrivez pas trop vite au niveau de l'événement, puisque le patrouilleur Vinci Autoroute aussi met en place un dispositif de sécurité dans la montée après le péage de Nice-Saint-Isidore. On va prendre le pouls du trafic à nouveau tout à l'heure à 12h30. Voici pour vous votre décarbonant la route, et pour réduire les émissions de CO2 sur nos routes, Virginie Decorte, les solutions se multiplient.
1: Parmi ces solutions, le covoiturage domicile-travail. Il permettrait, selon l'ADEME, l'Agence de l'environnement et de la maîtrise de l'énergie, de réduire de 30 à 40% le nombre de véhicules sur certains axes saturés. Une pratique adoptée depuis plusieurs années par Thierry, Christian et Gilbert, trois Azuréens qui travaillent dans la même entreprise.
2: C'est évident qu'on a intérêt à se regrouper tous ensemble. Ça fait du gain de temps, évidemment du gain d'argent. Et c'est plus sympa en plus.
3: Et puis également pour l'écologie, tant qu'à faire, si on peut éviter de prendre 3 voitures ou 4 voitures quand on est à 4, c'est toujours mieux. Voilà.
4: Écoutez, moi donc, je suis sur Nice Nord, je travaille sur Cannes, donc le covoiturage c'est aujourd'hui devenu une habitude, et de plus avec le prix du carburant, on essaie de le développer de plus en plus.
1: Autre solution en pleine montée, les cars longue distance comme proposent Blablacarbus, Alza et Flixbus. Charles Billiard est le porte-parole du leader européen.
5: On a des cars qui peuvent accueillir entre 50 et 80 personnes. On remplace environ 25-30 voitures sur la route. On a effectivement des gens qui utilisent nos services comme un moyen de joindre leur domicile à leur travail. Je pense à des trajets peut-être comme Rouen-Paris, Lille-Paris, Reims-Paris, entre Grenoble et Lyon, une de nos lignes qui marche le mieux. Évidemment, ça fait partie des solutions. On a beaucoup d'offres sur ce type de liaison qui fait entre 100 et on va dire 250 km. Tous nos cars en France sont à la norme Euro 6. Donc ils émettent assez peu de CO2. 15 à 20% de notre flotte roule au carburant alternatif.
1: Autre alternative, les services de bus à la demande qui apparaissent comme une solution intermédiaire, en particulier dans les zones reculées. Ils représentent quelques millions de voyages par an en France, ce qui reste marginal quantitativement, mais stratégique dans des zones peu desservies.
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Le 12-14 avant 13h, les nouveautés cinéma avec deux films français à découvrir, dont C'est quoi l'amour? Et puis Sauvons les meubles. Et puis on s'intéressera évidemment à vos conditions de circulation. Ça roule très bien. On en

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1: Pas de long bouchon, mais 2-3 éléments à vous rappeler dans ce 12-14. Excellent mardi, le point trafic dans 30 secondes.
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1: Pas de bouchon, pas de ralentissement, mais quelques événements à vous rappeler. Il est 12h32, alors méfiez-vous, anticipez, c'est en fait une voiture qui est arrêtée en panne au niveau de la montée après le péage de Nice-Saint-Isidore. Le patrouilleur Vinci Autoroute est là pour guider votre passage et peut-être déjà un dépanneur qui est arrivé ou qui ne va pas tarder. Concernant donc, sinon, toujours votre sécurité sur les hauteurs de Nice, un poids lourd était en panne, ça y est, il a été dépanné. La voie de droite sera bientôt rendue au trafic entre Nice-Est et Monaco en direction de l'Italie. On va quitter maintenant ce secteur de Nice pour aller dans le secteur du Muy-Saint-Tropez, 7 km après la sortie 36, le Muy, en direction de Marseille. Vous avez un obstacle sur la voie la plus à droite, donc méfiez-vous. Et puis si vous êtes dans le Val de Durance, le patrouilleur Vinci Autoroute a mis en place un dispositif de sécurité sur la voie la plus à droite. C'est donc une dizaine de kilomètres après l'échangeur 17 Cadarache, en direction de Gap. Un poids lourd est immobilisé, un poids lourd est en panne. Voilà pour les éléments les plus gênants. Pour la météo, direz-vous, eh bien, ça y est, le temps s'éclaircit. Il peut y avoir encore quelques pluies, mais normalement, ça ne touche plus l'autoroute. C'est surtout sur l'arrière-pays. Alors, s'il y a encore 2-3 gouttes là où vous êtes, évidemment, vous réduisez votre vitesse. On ne sait jamais.
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1: Deux comédies françaises arrivent en salle dès demain. On va en reparler avec notre partenaire Première avant 13h. On va revenir aussi avec le point trafic complet à 12h45 ou avant s'il y a du nouveau. Et puis on va se rapprocher de vous aussi pour parler de travaux. Les plannings ce soir pour des travaux près de Pugéville et près de Villeneuve-Loubet. Les détails après Emmanuel Moire dans votre 12-14.
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0: J'ai pour vous Katsai. Bienvenue, nouveauté à suivre donc à 12h45, le point trafic complet. Rassurez-vous, dans l'ensemble, le trafic est fluide avec parfois des dépannages d'actualité dans la région niçoise et dans la région de Cadarache.
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0: Deux infos en plus. D'une part, dans le Var, à partir de 21h ce soir et au plus tard jusqu'à 5h demain matin, la sortie Pugéville numéro 10 de l'autoroute A57 sera fermée en direction de Toulon pour effectuer des travaux sur la chaussée. D'autre part, entre Nice et Cannes, à partir de 21h ce soir et au plus tard jusqu'à 5h demain matin, la sortie Villeneuve-Loubet numéro 47 de l'autoroute A8 sera fermée en direction d'Aix-en-Provence pour effectuer des travaux, mais au-delà du réseau Vinci Autoroute.
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1: Pas de bouchons, pas de ralentissement, tous les temps de parcours sont satisfaisants à cette heure-ci et la météo est un petit peu plus favorable. Nouvel aperçu de vos conditions de circulation, plus en détail, on note un nouvel événement si vous êtes sur l'autoroute A8 en direction de l'Italie, un véhicule en panne, un dépannage en cours sur la voie de droite, 3 km après la sortie 52, Nice-Saint-Isidore en direction donc de l'Italie. Sinon pas de bouchons, pas de ralentissement et un autre dépannage en cours au niveau d'un poids lourd dans le Val de Durance sur l'A51, une dizaine de kilomètres après l'échangeur 17 Cadarache en direction de Gap. Je vous le disais, la météo s'améliore au fil des minutes, mais encore quelques pluies par moment, surtout sur l'arrière-pays ou si vous partez en montagne. Et le vent peut parfois un petit peu souffler, surtout si vous êtes sur la Côte d'Azur et surtout si vous êtes en montagne vers Gap, pourquoi pas. Voilà pour les éléments les plus gênants à cette heure-ci. Bon début d'après-midi. Deux comédies françaises sortent en salle dès demain, on va vous en parler, dont le film C'est quoi l'amour, qui explore la famille recomposée, la religion avec Laure Calamy. Mais avant, accueillons celle qu'on verra à la fin de l'année en concert. Alors non seulement à Aix-en-Provence, mais aussi à Puget-sur-Argens, s'il faut être patient, ce sera pas avant le mois de novembre. Mentissa, voici son nouveau single, La chanson d'amour, dans votre 12-14. 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

0: Un dépannage en cours entre Nice-Saint-Isidore et Nice-Nord sur la voie de droite. Pensez à vous décaler sur la gauche. Sinon, pour le moment, pas de long bouchon à traverser. Votre rendez-vous cinéma avec Thierry Chaise qui nous rejoint du magazine Première et c'est Yvan Mouton qui est là pour l'interroger de notre rédaction.
1: Elle a obtenu le César de la meilleure actrice en 2021 pour Antoinette dans les Cévennes. Révélation de la série française 10%, c'est évidemment Laure Calamy qui est à l'affiche du film que vous avez sélectionné cette semaine, Thierry. Et ça s'appelle C'est quoi l'amour ?
2: Voilà, qui a triomphé au festival de la comédie de l'Alpe d'Huez et à juste titre. Alors elle est, Laure Calamy joue une femme qui a été autrefois en couple avec Vincent Macaigne. Ils sont séparés, la séparation s'est très bien passée. Vincent Macaigne doit se remarier avec une femme incarnée par Mélanie Thierry, qui est assez pieuse et qui veut se remarier
1: religieusement.
2: Eh oui. Et donc eux, ils doivent se séparer religieusement et donc passer toute une série de tests ou de rendez-vous pour y arriver.
3: Toi et moi, on s'est mariés à l'église et je peux pas m'y remarier, tout simplement parce qu'on peut pas se marier deux fois à l'église.
4: Tu vas te marier ?
3: Bah oui.
2: Honnêtement, c'est très très drôle. C'est très très drôle parce que ça tombe en aucun cas dans la facilité anticléricale où on se dit voilà. Fabien Gorgeard, son thème à lui, c'est la famille. Il discute de la famille. Dans son premier film, il parlait de GPA. Dans le deuxième, il parlait d'enfants adoptés. Là,

0: d'avoir une détection automatique des incidents et donc d'un sens inverse à la circulation normale.
1: En coulisses, tout doit alors aller très vite.
0: Ces alarmes se déclenchent dans un PC sécurité qui nous dit d'un fond sonore « alarme contresens ». Des opérateurs saisissent cette information dans une fiche dédiée contresens et qui va déclencher automatiquement des panneaux à messages variables, alerter la radio, les forces de l'ordre et le patrouilleur pour être informé de ce contresens possible.
1: Les PC sécurité ferment également les entrées et barrières de péage pour retenir le trafic, le temps d'une autre procédure, la levée de doute.
0: Il faut absolument qu'on ait la validation ou des forces de l'ordre qui sont déjà sur place ou qu'on ait pu voir en caméra que le véhicule est reparti dans le bon sens. Tant qu'on n'a pas la fin de cette alerte, nous laissons toujours cet affichage et cette annonce par la radio. C'est vraiment les forces de l'ordre qui sont là pour aller vérifier que le conducteur est dans le bon sens ou pas.
1: En France, en 2022, 1200 contresens ont été détectés sur l'ensemble du réseau autoroutier.
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0: va rester dans le répertoire français. Après Gaëtan Roussel, on aura Jacques Dutronc en classique avec les Playboys. Et restez bien avec nous, le point trafic complet dans deux minutes. Rassurez-vous, pour l'instant, le trafic est parfaitement fluide aux quatre coins de la région Sud, Provence, Alpes-Côte d'Azur. Bon après-midi. 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
2: Bonjour à tous. Le navire de croisière touché par un possible foyer d'antivirus dans l'Atlantique, toujours dans l'attente de pouvoir accoster. L'Espagne a démenti accueillir à court terme le bateau, alors que l'OMS affirmait ce matin que le paquebot pourrait être reçu aux Canaries. 149 passagers et membres d'équipage sont toujours coincés à bord après la découverte d'un potentiel foyer de contamination à l'antivirus, une maladie généralement transmise à l'homme par les rongeurs. En France, la chef de France Télévisions, Delphine Ernotte, dénonce un rapport à charge construit sur des approximations. Après la publication du rapport Charles Alloncle sur l'audiovisuel public, le député UDR préconise d'importantes économies sur le budget des jeux télé et des sports à France Télévisions, ainsi que la suppression de la chaîne France 4. Sébastien Lecornu regrette un rapport qui passe à côté de l'essentiel. Deux militaires âgés de 24 et 33 ans décédés la nuit dernière à Angers des suites d'un accident de plongée dans la rivière Maine. Les deux plongeurs participaient à un stage de plongée militaire. Ils ont été retrouvés en état d'arrêt cardiaque avant de décéder à l'hôpital. Une enquête est en cours. Le journaliste français Christophe Glaise, détenu en Algérie pour apologie du terrorisme, renonce à se pourvoir en cassation. Il s'en remet ainsi totalement à la clémence du président algérien Abdelmadjid Tebboune, selon les mots de sa famille, dans l'espoir d'être gracié. Christophe Glaise avait été arrêté en 2024 au cours d'un reportage avant d'être condamné à 7 ans de prison. Et puis toujours en France, ce mardi s'ouvre le premier procès pour harcèlement et agression sexuelle contre un animateur du périscolaire à Paris. L'accusé, âgé de 47 ans, animateur dans l'école Titon du 11e arrondissement de la capitale, comparé pour des faits commis sur 9 fillettes de CM2. Enfin, on a appris ce midi le décès de l'actrice Chantal Nobel à l'âge de 77 ans. Connue du grand public pour son rôle dans le feuilleton Château Vallon sur Antenne 2, sa carrière avait été brisée en plein élan en 1985 par un grave accident de voiture, à l'issue duquel elle restera handicapée. 14h passées de 2 minutes, merci de votre fidélité au 107.7. L'actualité revient dans une heure. Restez bien avec nous, le trafic c'est dans un instant, ce sera juste après la météo.
0: Oui Julien, ce mardi après-midi en France, les pluies et les orages restent au menu. Vigilance orange, pluie, inondation pour la Mayenne et la Sarthe. Dans la région, soleil, nuages et parfois quelques orages encore. Prévoyez des maximales en ce moment entre 19 et 22 degrés, entre 15 et 17 en montagne, avec un petit peu de vent sur la Côte d'Azur. Et la tendance pour demain, beaucoup plus de soleil normalement et quelques gouttes en montagne. La musique revient avec Amanda Bourneuf et Jacques Dutronc.
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0: Très peu de choses à vous annoncer dans l'ensemble, ça se passe très bien devant vous. Alors déjà pour la météo, les choses s'arrangent, quelques foyers orageux, il peut pleuvoir en ce moment sur une partie de l'autoroute A8 entre Les Adrets et Fréjus-Draguignan, d'autres endroits où il peut y avoir quelques pluies, mais c'est maintenant plus localisé. Notez également que vous avez un poids lourd en panne, la voie droite n'est pas utilisable avec un dépannage en cours sur l'autoroute A8 direction Marseille et le véhicule en panne est 11 km après la bifurcation A8 à 57, donc après la région du Luc en Provence. Sinon pour le moment ailleurs, tout va pour le mieux. Si vous allez à Marseille, ça se passe plutôt bien. En fait, c'est pour ceux qui reviennent de Marseille où c'est très très long avec un accident d'actualité. Mais ça ne vous concerne pas pour aller vers Marseille.
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Un grand bol d'air côté musique sur le 107.7 avec Désolé à suivre, Claudio Capéo, Robert Francis, et puis à 14h15 le point trafic complet. Du nouveau d'ailleurs pour votre sécurité près de Pertuis sur la 51 direction Gap, un obstacle 5 km après l'échangeur numéro 14. La hausse des mutuelles santé en 2026, 98% des assurés touchés selon Que choisir ensemble, un sujet qu'on développera les amis avant 15h, mais pour le moment, musique avec un grand M.

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1: Actuellement sur l'autoroute, ça se passe plutôt bien, quel que soit le département que vous traversiez dans la région sud, Provence-Alpes-Côte d'Azur. Dans les Alpes-Maritimes, trafic fluide, mais des dépannages d'actualité, vous le verrez, près de Nice-Saint-Isidore, avec un poids lourd en panne, et puis également une voiture en panne près d'Antibes. Sinon, vous avez également un véhicule en panne dans le département du Var, c'est un poids lourd. Là aussi, la voie de droite est neutralisée, un dépannage en cours. Une fois passé, le nœud à 8 à 57, 11 km après cette bifurcation, et avant d'arriver à Brignoles. On apprend également qu'un accident serait d'actualité, c'est même confirmé, sur la voie de gauche, ne roulez pas trop vite, 6 km après la sortie, 37 Puget-sur-Argence, c'est en direction de Marseille, donc méfiez-vous, sur l'autoroute A8, direction Marseille, un accident sur la voie la plus à gauche, 6 km après la sortie, 37 Puget-sur-Argence, c'est avant d'arriver au niveau du Muy-Saint-Tropez, ne vous laissez pas surprendre. Et puis dans le Val de Durance, sur l'A51, 5 km après Pertuis, vous avez un obstacle sur les voies en direction de Gap après l'échangeur numéro 14. Mis à part cela donc, rien d'autre. Il peut y avoir parfois quelques petites pluies, mais c'est très localisé. Et je conclus ce point trafic avec l'information qui nous est parvenue il y a peu de temps. Je vous indique donc à nouveau un accident sur la voie de gauche. Méfiez-vous, 3 km après l'échangeur 37 Puget-sur-Argence en direction de Marseille. Des travaux prévus pour ce soir et cette nuit. Le point après Desiree, voici Life.

0: Juste avant les travaux, le planning de ce soir, priorité à votre sécurité. Une voiture est tombée en panne sur l'A50 vers Toulon Centre. Méfiez-vous dans ce secteur près de Toulon. Et puis je vous rappelle un accident là où les chaussées sont détrempées en raison d'un orage dans ce secteur. Les chaussées donc glissantes et un accident d'actualité. Un accident normalement sur la voie la plus à gauche. Donc ne roulez pas trop vite dans ce secteur. Attention à l'aquaplaning. Il pourrait y avoir aussi un poids lourd arrêté sur la bande d'arrêt d'urgence.
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0: L'info en plus avec des travaux d'abord dans la région de Cannes à partir de 21h ce soir et au plus tard jusqu'à 5h demain matin. La sortie Mandelieu-Centre numéro 40 de l'autoroute A8 sera fermée en direction de l'Italie pour effectuer des travaux sur une ligne électrique. Et d'autre part, dans le Var, à partir de 21h ce soir et au plus tard jusqu'à 5h du matin, la bifurcation qui permet de passer de l'autoroute A8, quelle que soit la direction, à la 57 direction Toulon, sera fermée pour effectuer des travaux sur la chaussée.
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Les forces de l'ordre appelées, un dépanneur aussi et le patrouilleur Vinci Autoroute au niveau d'un accident qui est donc confirmé dans le secteur de Puget, pas loin de Fréjus, sur l'autoroute A8 direction Marseille. 6 km après l'échangeur 37 Puget sur Argence, méfiez-vous dans ce secteur. Nouvel aperçu de vos conditions de circulation, ça arrive très très vite et ce sera juste après Jason Derulo.

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1: Un accident dans le Var, sinon pas de bouchon à vous indiquer, mais roulez très prudemment là où aussi il peut y avoir encore des épisodes pluvieux et orageux. Alors notez que les chaussées sont glissantes là où un orage est passé tout à l'heure entre Fréjus et Puget-sur-Argens, et c'est là qu'un accident est d'actualité sur la voie la plus à gauche. 6 km après la sortie 37 Puget-sur-Argens, avant d'arriver au niveau du Muy-Saint-Tropez, direction Marseille, tous les secours ont été bien sûr prévenus. Vous êtes peut-être maintenant entre le Canet des Morts et Brignoles, vous avez un poids lourd qui est en panne, un dépannage a pu commencer, et la voie de droite n'est pas utilisable 10 km après le Canet des Morts. Et puis depuis peu également, au niveau de la sortie Toulon-Centre sur l'A50 direction Marseille, une voiture est tombée en panne. Mis à part cela, pour l'instant, ça se passe bien. Donc pour la météo, quelques épisodes de pluvieux encore en ce moment et il peut pleuvoir entre les Adrets et la région cannoise et sûrement sur les points les plus hauts de l'autoroute A8.
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1: Selon Que Choisir Ensemble, notre partenaire, la quasi-totalité des mutuelles santé a augmenté ses cotisations en 2026. C'est un sujet qu'on va développer juste après Calogero, de cendres et de terre.

0: Bon après-midi avec Radio Vinci Autoroute, l'infotrafic à tout moment, on est là pour votre sécurité et j'attire votre attention sur cet accident qui s'est produit sur la voie de gauche. C'est 6 km après la sortie 37 Puget sur Argence Fréjus Ouest en direction de Marseille. Place à votre rendez-vous conso, Charles Dodon, vous êtes avec Benjamin Rocher de l'association Que Choisir Ensemble.
1: Bonjour Benjamin Rocher.
2: Bonjour.
1: C'était attendu et ça se confirme, malgré l'interdiction, les mutuelles santé ont bien augmenté leurs tarifs cette année.
2: Oui, à Que Choisir Ensemble, nous avons effectué un appel à témoignages sur les cotisations 2026 à partir du mois de janvier. On a eu plus de 4000 réponses et c'est sans appel. Environ 98% des répondants indiquent avoir subi une hausse de cotisation des mutuelles pour l'année 2026.
1: Et en plus, on ne parle pas d'une hausse de quelques euros.
2: Non, pas du tout. C'est une hausse qui peut être très importante selon les profils. En moyenne, elle est de 106 euros annuels, ce qui n'est quand même pas rien si on compare aux augmentations des années précédentes. Et c'est effectivement un problème pour certains profils. Alors, notre appel à témoignage a beaucoup concerné les retraités. Notre moyenne d'âge était de 66 ans. Et c'est normal, puisque c'est cette catégorie d'âge qui paye sa complémentaire santé à 100%, puisqu'il n'y a plus de prise en charge par l'employeur.
1: Et l'association Que Choisir Ensemble avait appelé d'ailleurs les assurés à contester la hausse des tarifs, ça n'a pas fonctionné.
2: Alors, dans une petite minorité de cas, en fait, ça a fonctionné. À peu près 8% de nos répondants indiquent avoir eu une régularisation a posteriori. Après, ce qu'il faut savoir, c'est que on ne peut pas distinguer s'il s'agit d'un gel total des cotisations ou bien d'un simple geste commercial de la part de l'assureur, en fait. Mais ça montre une chose, ça montre que quand la mutuelle veut geler ou effectuer un geste commercial, elle peut le faire.
1: Et Benjamin, que va-t-il se passer dans les prochaines semaine, est-ce qu'on peut imaginer un véritable gel des tarifs, éventuellement un remboursement ou on ne sait pas du tout?
2: Alors, le gouvernement qui avait mis, on va dire, peu d'empressement à faire appliquer la loi a finalement saisi pour avis le Conseil d'État qui a 2 mois pour rendre sa décision. Donc, d'ici l'été, on devrait avoir un avis juridique du Conseil d'État qui tranchera si oui ou non le gel des tarifs est applicable. Et à partir de là, en fonction de la réponse donnée, il pourrait y avoir soit une application du gel et donc une obligation peut-être, nous l'espérons à Que Choisir Ensemble, de remboursement des sommes trop perçues, soit malheureusement le gel est déclaré inapplicable et du coup les complémentaires santé auront bien l'autorisation d'augmenter pour 2026.
1: La quasi-totalité des mutuelles ne respecte donc pas le gel des tarifs pour 2026 en attendant peut-être une décision à venir du Conseil d'État. Merci Benjamin Rocher.
2: Merci à vous.
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1: Un accident d'actualité dans le Var, sinon pour le moment ça peut un petit peu freiner mais rien d'exceptionnel. On va commencer par cet accident qui finalement bloque, enfin se situe sur les deux voies les plus à gauche. Une seule voie pour circuler, la voie la plus à droite en direction de Marseille. L'accident s'est produit donc 6 km après l'échangeur 37 Puget-sur-Argence. Les pompiers sont présents, un dépanneur aussi, les forces de l'ordre. Ne roulez pas trop vite en arrivant sur les lieux, la seule voie de droite est utilisable. Vous avez également des dépannages d'actualité, alors il y en a un par exemple entre le Canet des Morts et Brignoles sur l'autoroute A8 en direction de Marseille. Un dépannage aussi qui est d'actualité aux portes de Toulon, à Toulon-Centre sur l'A50. Et puis on revient sur la Côte d'Azur entre Antibes et Villeneuve-Loubet. Depuis peu, vous avez des obstacles dans les deux sens en direction de l'Italie. Un obstacle 3 km après le péage d'Antibes et en direction de Marseille, un obstacle vous gêne 6 km après Villeneuve-Loubet. Vous savez tout, en tout cas l'essentiel. Et puis méfiez-vous, il peut y avoir parfois des épisodes pluvieux.

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1: Un accident retient le trafic en ce moment entre Puget-sur-Argens et Le Muy, direction Aix-en-Provence. 10 minutes de retenue, car au niveau de l'accident, vous circulez sur une seule voie. L'accident s'est produit 6 km après Puget-sur-Argens. Vous circulez uniquement sur la voie de droite et les secours sont présents.

0: Bienvenue sur le 107.7. Quelques épisodes pluvieux, méfiez-vous dans la région. Et puis notez aussi qu'en raison d'un accident, 10 minutes de retenue entre Fréjus-Ouest et le Muy-Saint-Tropez direction Aix. Un dépanneur qui est déjà reparti des lieux, donc c'est sûrement de bon augure pour l'évolution des choses au niveau de l'accident. Ce sera confirmé ou pas tout à l'heure avec Fabien qui vous rejoint pour la région Sud-Provence, Alpes-Côte d'Azur pour la fin de cette journée, avec régulièrement évidemment toute l'info trafic. La musique revient aussi, voici les infos. Bon après-midi, vous écoutez Radio Vinci Autoroute. Bon mardi, il est 15h.
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2: Bonjour à tous. Cette commission d'enquête est une honte. La députée EPR et ancienne ministre Agnès Pannier-Runacher a vivement dénoncé les travaux de la commission d'enquête sur l'audiovisuel public, dont le rapport final préconise une baisse importante des budgets à France Télévisions, ou encore la fusion des chaînes France 2 et France 5. Le président de la commission, Jérémy Patrier-Lettus, regrette une hyper-médiatisation qui a nui au bon déroulement des débats. Ce matin, la patronne de France Télévisions, Delphine Ernotte, a pointé un rapport basé sur des approximations. Dans le reste de l'actualité en France, ce drame à Angers, deux militaires de 24 et 33 ans sont décédés la nuit dernière dans la rivière Maine, alors qu'ils participaient à un stage de plongée militaire. Une enquête est en cours pour déterminer les circonstances de l'accident. À l'international, Emmanuel Macron déplore des menaces de déstabilisation de Donald Trump. Le chef de l'État, qui s'est exprimé depuis Erevan en Arménie, est revenu sur la récente surtaxe américaine de 25% sur les voitures importées depuis l'Union européenne. Il appelle au respect des accords déjà en vigueur entre les deux parties. Washington calme le jeu sur la situation au Moyen-Orient. Le secrétaire à la défense américain affirme que les États-Unis ne cherchent pas la confrontation et précise que l'opération d'escorte des navires internationaux hors du détroit d'Ormuz est une opération défensive. Il prévient cependant que les troupes américaines se tiennent prêtes à reprendre les combats si nécessaire. Et puis retour en France avec le décès de l'ancienne actrice Chantal Nobel à 77 ans. Connue du grand public pour son rôle dans le feuilleton Château Vallon, sa carrière avait été subitement stoppée en 1985 des suites d'un accident de voiture à l'issue duquel elle restera handicapée. Enfin en football, première demi-finale retour de la Ligue des Champions ce soir. Arsenal reçoit l'Atlético de Madrid. Les deux équipes s'étaient séparées sur un score nul, un but partout à l'aller. Demain, le PSG tentera de se qualifier en finale contre le Bayern Munich. Après sa spectaculaire victoire 5 buts à 4 au match aller. 15h, passé de 2 minutes, l'actualité revient dans une heure sur le 107.7 présenté par Clément Finot. Pour l'heure, place à vos conditions de circulation dans un tout petit instant. C'est à suivre juste après la météo.
3: Merci beaucoup Julien, mais avant la météo, changement de programme et priorité à votre sécurité. Si vous voyagez actuellement du côté de l'autoroute A8 dans la région de Brignoles, vous êtes en direction de Nice ou encore de l'Italie, il y a un poids lourd en panne, la voie de droite est neutralisée près du kilomètre 69. C'est une douzaine de kilomètres après Saint-Maximin, sortie numéro 34. Et côté météo, cet après-midi, le soleil revient timidement du côté de la région Provence-Alpes-Côte d'Azur. Quelques averses ne sont pas à exclure localement, comme c'est le cas actuellement dans la région de Cannes, avec notamment le retour de quelques salves pluvieuses sur une large moitié est du pays. Côté Mercure, vous comptez 17 degrés actuellement à Sisteron, il fait 18 à Nice, 20 degrés pour Aix-en-Provence et Cannes, 21 pour Toulon, Fréjus ou encore la région de Brignoles.
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3: Et on s'intéresse à vos conditions de circulation. Il est 15h passé de 3 minutes. Nous roulons ensemble autour de la Provence, mais également du côté de la région Côte d'Azur, autour de la Méditerranée également, avec quelques informations à évoquer ensemble, notamment cette difficulté qui vous concerne dans la région de Fréjus. Si vous êtes sur l'autoroute A8, en direction d'Aix-en-Provence ou encore de Marseille, il y avait un accident au kilomètre 124, 6 km après Puget-sur-Argens, sortie numéro 37, accident désormais terminé, mais il reste encore une retenue en amont de cet accident. Vous allez devoir patienter une dizaine de minutes supplémentaires sur ce secteur, 3 km de bouchons qui reste encore d'actualité puisque les deux voies les plus à gauche sont pour l'heure toujours neutralisées. Vous passez sur une seule voie, la voie de droite près du kilomètre 124. Nous allons rester sur l'autoroute A8 pour vous qui roulez également en direction d'Aix et de Marseille avec la présence d'un poids lourd en panne au kilomètre 87. C'est dans la région région de Brignoles. C'est une douzaine de kilomètres après la jonction des autoroutes A8 et autoroute A57 sur le secteur du Canet des Morts. La voie de droite est impactée puisque le dépanneur est en train d'intervenir sur ce secteur. Dépanneur également en intervention dans l'autre sens de circulation, tout près de là également. Si vous êtes en direction de Nice et de l'Italie, une douzaine de kilomètres après Saint-Maximin, sortie numéro 34, poids lourd immobilisé au kilomètre 69 et voie de droite également impactée et neutralisée. Une fois que j'ai évoqué ces quelques informations, il me reste simplement à évoquer la météo avec quelques averses qui vous concernent actuellement dans la région de Cannes. Pensez donc à bien adapter votre conduite.
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0: Ma petite entreprise, c'était Alain Bachung pour démarrer l'heure en musique sur Radio Rancier Autoroute. Soyez les bienvenus, les 15 heures passées de 9 minutes. Nous roulons ensemble en région Sud-Provence-Alpes-Côte d'Azur. Le trafic reste calme. Quelques opérations de dépannage en cours auprès de poids lourds en difficulté qui vous sont signalées par les services de l'autoroute, les patrouilleurs ou encore les panneaux lumineux au-dessus des voies à des différentes autoroutes de la région Sud-Provence-Alpes-Côte d'Azur. On aura l'occasion d'en reparler ensemble en détail dans quelques minutes. Et puis dans une trentaine de minutes, nous partirons également du côté de l'Auvergne pour une escapade ensemble à bord d'anciens autorails soigneusement préservés par une association. Pour l'instant, place à la musique de Cher ou encore Rima avec Pitié.
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1: Le 107.7 Radio 1, c'est autoroute, priorité à votre sécurité entre Nice et Cannes en direction de Marseille. Un véhicule est actuellement en panne sur la voie de droite à près du kilomètre 181. Information qui vous concerne à l'approche de Cannes-sur-Mer, sortie numéro 48.

0: La musique de Cher avec Numb pour nous accompagner et vous accompagner sur la route en ce mardi après-midi. On se retrouve dans 30 secondes pour évoquer ensemble vos conditions de circulation.
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0: Il est 15h16, sans plus tarder on repasse à l'essentiel et l'ensemble de vos conditions de circulation en Provence, près de la Côte d'Azur également, avec un trafic qui reste toujours très calme. Il y a malgré tout la présence de véhicules en panne à évoquer, notamment si vous êtes du côté de l'autoroute A8 et je vous rejoins pour cela dans la région de Brignoles. Vous roulez en direction à Nice et de l'Italie en poids lourd est en panne près du kilomètre 69. La voie de droite est neutralisée pour permettre le bon déroulé des opérations de dépannage. Vous levez le pied une douzaine de kilomètres après Saint-Maximin, sortie numéro 34. L'autoroute A8, toujours, cette fois-ci, si vous êtes entre Nice et Cannes, et en direction de Marseille, c'est une voiture qui est immobilisée sur la voie de droite, près du kilomètre 181. C'est à l'approche de la sortie de Cannes-sur-Mer, sortie numéro 48. Il y a de la gêne au moment de votre passage sur ce secteur. Pensez également à bien lever le pied et surtout à vous écarter sur les voies les plus à gauche, près de ce kilomètre 181. Partout ailleurs, ça se passe bien si vous êtes tout près de Monaco, de Nice, de Toulon, ou encore dans la région d'Aix-en-Provence. Et dans quelques instants, on va jeter un petit coup d'œil aux zones de travaux qui sont prévues ce soir, notamment du côté de Toulon. On voit tout cela juste après la musique de Scorpion.

0: Scorpion, Sting, Loving You à l'instant sur Radio Vinci Autoroute. En ce qui concerne vos conditions de circulation, des véhicules en panne qui gênent votre passage, c'est le cas par exemple si vous êtes du côté de l'autoroute A8 entre Nice et Cannes en direction de Marseille, près du kilomètre 181. Un véhicule immobilisé sur la voie de droite à l'approche de Cannes-sur-Mer, sortie numéro 48. Et puis notez également qu'au-delà du réseau Vinci Autoroute, si peut-être depuis Aubagne vous souhaitiez rejoindre Marseille, il y a un accident qui est en cours, secteur géré par la direction des routes Méditerranée. Ça vous concernera notamment entre le secteur des Arnavaux et de Septèmes-les-Vallons. Privilégiez un passage peut-être par Aix-en-Provence ou encore l'autoroute du littoral, l'autoroute A55, au risque de vous retrouver dans un très long bouchon qui est en cours sur ce secteur.
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0: L'info en plus m'amène avec vous dans le Var, du côté de Toulon, puisqu'à partir de 22h ce soir et au plus tard jusqu'à demain matin 6h, l'autoroute A50, le tunnel de Toulon, sera fermé dans les deux sens de circulation pour effectuer notamment des travaux d'entretien. Notez également qu'à partir de 21h ce soir et jusqu'à demain matin 5h au plus tard, la bifurcation qui permet de passer de l'autoroute A8, quelle que soit votre direction, à l'autoroute A57 direction Toulon, sera fermée pour effectuer des travaux sur la chaussée. Enfin, à partir de 21h également ce soir et jusqu'à demain matin 5h, la sortie Pugéville numéro 10 de l'autoroute A57 sera fermée en direction de Toulon pour effectuer des travaux sur la chaussée.
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1: 15h, quasiment passé de 30 minutes. Nouveau point complet en ce qui concerne vos conditions de circulation en région Sud-Provence-Alpes-Côte d'Azur, avec un trafic qui s'écoule de façon tout à fait normale pour un mardi après-midi. Il y a des véhicules en panne, il y a également des difficultés au-delà du réseau Vinci Autoroute, notamment à l'approche de la cité phocéenne. Je vais commencer par vous rejoindre sur l'autoroute A8. Si vous êtes sur le secteur de Brignoles, vous roulez en direction de l'Italie. Notez qu'un poids lourd est en cours de dépannage près du kilomètre 69. C'est une douzaine de kilomètres après avoir passé Saint-Maximin, sortie numéro 34, il y a la voie de droite qui est neutralisée sur ce secteur. Voie de droite neutralisée également si vous êtes entre Nice et Cannes, et cette fois-ci en direction de Marseille, conséquence d'un véhicule immobilisé sur ce secteur, sur cette voie de droite au kilomètre 181. Vous ralentissez, vous vous écartez sur les voies les plus à gauche. C'est à l'approche de la sortie numéro 48 de Cannes-sur-Mer. Nous quittons désormais l'autoroute A8 pour prendre la direction de la région de la cité phocéenne. Si vous souhaitiez peut-être rejoindre Marseille depuis Aubagne, depuis l'autoroute A507, sachez qu'un accident est en cours au-delà du réseau Vinci Autoroute, secteur géré par la direction des routes Méditerranée, qui m'informe d'ailleurs que la liaison entre l'autoroute 507 et l'autoroute A7 est actuellement coupée et fermée, conséquence donc de cet accident qui est en cours. Il faudra privilégier un passage par l'autoroute A55, l'autoroute du littoral ou alors par la région d'Aix-en-Provence. Pensez donc à bien anticiper si vous arrivez sur le secteur d'Aubagne et si vous souhaitiez rejoindre la cité phocéenne. Une fois que j'ai évoqué ces quelques informations, eh bien nous avons déjà fait le tour de vos conditions de circulation et on refera bien évidemment un point complet à 15h45.
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1: Allez, c'est bientôt l'heure de sortir en famille ensemble sur le 107.7 et cette semaine, nous allons mettre le cap sur l'Auvergne pour une escapade à bord d'anciens autorails soigneusement préservés par l'association AgriVap. Une sortie originale et pleine de charme. Le départ est imminent, juste après quelques notes de musique de Bernard Lavillier avec les Mains d'Or.

0: Les Mandor, Bernard Lavillier à l'instant sur Radio Vinci Autoroute. Bel après-midi, nous sommes le mardi 5 mai en ce qui concerne vos conditions de circulation près de la Méditerranée, en région Provence-Alpes-Côte d'Azur. Pas de difficultés particulières à l'horizon, uniquement la présence de véhicules en panne. Si vous êtes notamment entre Nice et Cannes en direction de Marseille, véhicule immobilisé sur la voie de droite près du kilomètre 181, dépanneur également présent sur place, ainsi que le patrouilleur. Allez, tout de suite, votre rendez-vous sortir en famille sur Radio Vinci Autoroute, direction désormais l'Auvergne et ses petites lignes touristiques. Nous retrouvons Quentin Lachaise aux côtés des bénévoles passionnés de l'association AgriVap.
1: Je suis à la gare d'Ambert, connue comme décor de cinéma des films de Claude Berry, mais aussi et surtout pour l'association AgriVap. Ils sont les heureux propriétaires d'une pièce unique, un autorail panoramique. Écoutez les précisions de Sylvain, bénévole et chef de train.
2: L'autorail panoramique, oui, c'est vraiment donc l'ambassadeur de cette voie ferrée. Les panoramiques ont été construits par la régie Renault en 1959, et il n'y en a eu que 10. Ils faisaient les lignes prestigieuses, dont le célèbre Cévenol. Et sur les 10 exemplaires, il n'y en a plus que 3, et qui se trouvent chez nous.
1: Alors, pas de chance, ce jour-là, le panoramique est au repos, mais nous ne perdons pas au change. Nous montons à bord d'un X2800, un autorail des années 60 surnommé Bleu d'Auvergne, en raison de sa carrosserie bicolore, bleu et blanc. Il a un puissant moteur de 825 chevaux. Je retrouve Jean-Michel, le conducteur, bénévole lui aussi. Il est dans un tout petit espace pour conduire ce gros engin.
3: Là, il y a le confort de l'époque. Années 60, bon, aujourd'hui, c'est sûr, ça paraît inconfortable. À l'époque, par rapport à ce qu'ils avaient connu avant, c'était bien.
1: La ligne monte à 1000 mètres d'altitude pour atteindre La Chaise-Dieu, petite ville de Haute-Loire, connue pour sa célèbre abbaye. Nous y marquons l'arrêt durant 1h30, juste le temps de visiter la ville. Au retour, les passagers sont ravis de la balade.
4: Et le voyage est très agréable, et nous revenons en première classe, donc c'est encore plus confortable. Mais c'est un joli parcours que, j'avoue, je connais bien et que j'ai à cœur de faire connaître à ceux qui ne connaissent pas.
5: L'abbatiale, bon, je connaissais déjà, on était venu une fois, mais c'était le plaisir de revenir avec un train.
6: Alors, les paysages sont très beaux, on a été à l'abbaye, c'était très bien, elle est très belle cette abbaye. Moi, je suis jamais venue ici, c'était parfait. Et puis le train, il n'y a rien à dire, il ne fait pas trop de bruit, on est très bien dedans, très bien installé, les fauteuils en cuir, très bien.
1: Et notez que l'association propose aussi durant l'été des balades en vélo-rail, de quoi allier sport et découverte ferroviaire pour ceux qui veulent se dépenser.
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0: À 15h45, on reviendra bien évidemment en détail sur l'ensemble de vos conditions de circulation. 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Nous, on repart en musique avec Alex Godino, Destination Calabria ou encore Teddy Swims.
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1: Il est l'heure à 15h45 de reparler en détail de vos conditions de circulation avec la présence d'un véhicule en panne dans la région de Brignoles et puis des difficultés au-delà du réseau Vinci Autoroute aux portes de la cité phocéenne. Partout ailleurs, je vous rassure, tous les voyants sont au vert. On va donc commencer par la région de Brignoles. Si vous roulez actuellement du côté de l'autoroute A8, vous êtes en direction de Nice et de l'Italie. Un poids lourd est en cours de dépannage près du kilomètre 69. Tout cela va vous concerner une douzaine de kilomètres après Saint-Maximin, sortie numéro 34. Je vous rappelle qu'il va falloir vous écarter sur les voies les plus à gauche puisque la voie de droite est neutralisé pour permettre le bon déroulé des opérations de dépannage sur ce secteur. Nous quittons désormais la région de Brignoles et je vais vous rejoindre au-delà du réseau Vinci Autoroute. Si vous arrivez de Toulon, si vous arrivez d'Aubagne et vous souhaitez rejoindre la cité phocéenne et notamment le nord de Marseille, secteur géré par la direction des routes méditerranéennes, un accident est en cours au niveau de l'autoroute A7, accident qui va vous concerner également du côté de la L2. Privilégiez un passage par l'autoroute du littoral, l'autoroute A55, au risque de vous retrouver dans un très long bouchon qui est en place sur ce secteur. Nous reviendrons bien évidemment au plus tard à 16h sur vos conditions de circulation. Ce sera juste après un point sur l'actualité avec la rédaction du 107.7. Et pour rejoindre le top horaire de 16h, j'ai nommé Ebony avec Mon Paradis, une nouveauté qui arrive juste après Lizzo sur le 107.7.

Le 107.7 Radio Mass Autoroute, priorité à votre sécurité dans la région de Nice si vous roulez en direction d'Aix et demain. Le 107.7 Radio Mass Autoroute, priorité à votre sécurité dans la région de Nice si vous roulez en direction d'Aix et de Marseille, vous quittez

Mon paradis et Bonnie à l'instant sur Radio Vinci Autoroute. Bienvenue si vous nous rejoignez. Dans quelques minutes, nouveau tour d'horizon de vos conditions de circulation. Ce sera juste après les infos de 16h. Je vous rappelle brièvement qu'il y a des difficultés de circulation au-delà du réseau Vinci Autoroute. C'est depuis Aubagne au Toulon. Vous souhaitiez rejoindre Marseille. Il faudra privilégier un passage par l'autoroute du littoral, l'autoroute A55. Et puis, des obstacles également qui vous concernent en quittant Nice en direction là aussi d'Aix et de Marseille. 5 km après la barrière de péage de Nice-Saint-Isidore, il y aurait notamment un saut sur les voies de l'autoroute A8 près du kilomètre 187. Zucchero ou encore Loïc Noté avec Earthbreaker pour terminer l'heure en musique.

0: Petit détour par l'Italie avec Zucker, Baila Morena à l'instant sur Radio Vinci Autoroute. Dans quelques minutes, nouveau tour d'horizon de vos conditions de circulation juste après les infos. Il est tout pile 16h.
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2: Bonjour à tous. Après l'ultra-médiatisation de cette commission d'enquête, le rapport du député d'extrême droite Charles Alloncle a été publié officiellement. Ce texte réduit drastiquement les forces vives de France Télévisions avec une fusion de France 2 et de France 5 ou encore la suppression de France 4. Et l'ensemble de la caste politique y va de sa réaction. Sébastien Lecornu parle d'une occasion manquée avec un rapport qui, je cite, « passe à côté de l'essentiel ». La gauche se montre très critique, mais l'extrême droite alliée de l'UDR souhaite même une privatisation. Un drame nous emmène à Angers. Deux militaires de 24 et 33 ans sont morts lors d'un entraînement de plongeurs cette nuit dans la rivière Maine. Selon les premiers éléments de l'enquête, les deux plongeurs pourraient avoir été coincés dans la cavité d'une pile d'un pont enjambant la rivière. Une minute de silence a été observée au Parlement cet après-midi. Lors d'une visite d'État en Arménie, le président Emmanuel Macron estime que la seule option possible pour apaiser les tensions et mener à la négociation est la réouverture du détroit d'Ormuz, fermé par l'Iran et bloqué par les États-Unis. Le chef de l'État a aussi annoncé un entretien avec son homologue iranien, Massoud Pezeshkian. De son côté, après une journée d'hier où quelques tirs ont repris, Washington éclaire, nous ne cherchons pas à nous battre avec l'Iran. C'est en tout cas ce que dit le ministre de la Défense. Pour défendre ses intérêts face à la nouvelle menace de Donald Trump d'augmenter les droits de douane vis-à-vis de l'Europe, cette fois concernant 25% les voitures venues de l'UE, Emmanuel Macron réinvoque la possibilité d'activer les instruments anti-coercition. Cet outil propre à l'Union européenne repose sur une logique graduée allant d'abord de la négociation à des mesures bien plus restrictives, pouvant rendre plus difficile par exemple l'utilisation d'un brevet ou freiner la vente de produits américains. Si la demi-finale la plus attendue aura lieu demain, place d'abord au match retour entre l'Atlético de Madrid et Arsenal dans le dernier carré de la Ligue des Champions. Les deux équipes s'étaient quittées sur un match nul un partout à l'aller avec un pénalty de part et d'autre. Match à 21h attendu au Stadium d'Arsenal. Allez, Emirates Stadium d'Arsenal, 16h02 sur le 107.7. Prochain rendez-vous avec l'actualité dans une heure. Retour au trafic après la météo.
0: Merci beaucoup Clément. Côté météo, cet après-midi, le soleil revient timidement en région Provence-Alpes-Côte d'Azur. Quelques averses ne sont pas à exclure localement avant le retour en soirée d'une nouvelle salve pluvio-orageuse. Côté mercure, vous comptez actuellement 18 degrés à Sisteron. Il fait 18 également du côté de Nice, 19 degrés à Cannes, 21 degrés pour Toulon-Fréjus ou encore Aix-en-Provence, 22 degrés à Brignoles.
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0: 16h, passé de 2 minutes, bienvenue si vous vous branchez à l'instant sur le 107.7 et vous êtes au bon endroit pour tout connaître de vos conditions de circulation avec un trafic qui reste calme sur le réseau Vinci Autoroute en ce mardi après-midi. Un temps de parcours, si vous êtes entre Nice et Aix-en-Provence, il faudra compter 1h30, temps de parcours habituel dans les deux sens de circulation. Même s'il y a quelques événements à prendre en considération, si vous êtes notamment dans la région de Brignoles sur l'autoroute A8 en direction de Nice et de l'Italie, je vous rappelle qu'il y a toujours un poids lourd en panne au kilomètre 69, opération en cours de dépannage. Tout cela vous concerne une douzaine de kilomètres après avoir passé Saint-Maximin, sortie numéro 34, et la voie de droite reste toujours neutralisée. Dans la région de Nice, désormais, nous prenons la direction des Alpes-Maritimes et nous restons sur l'autoroute A8. Cette fois-ci, si vous êtes en direction d'Aix-en-Provence et de Marseille, vous quittez donc la métropole niçoise. Il y a un saut qui a été aperçu près du kilomètre 187, un obstacle qui vous concernerait 5 kilomètres environ après avoir passé la barrière de péage de Nice Saint-Isidore. Nous quittons désormais les Alpes-Maritimes et je vais prendre la direction des Bouches-du-Rhône pour vous qui arrivez d'Aubagne ou encore de Toulon et qui souhaitez peut-être rejoindre la cité phocéenne par la L2 puis l'autoroute A7. Sachez que sur ce secteur, au-delà du réseau Vinci Autoroute géré par la direction des routes méditerranéennes, un accident est en cours et d'importants bouchons sont actuellement en place. Secteur à éviter. Privilégiez plutôt un passage par l'autoroute du littoral, l'autoroute A55, même si là aussi, le trafic se charge petit à petit. Ailleurs, vous le constatez, le trafic reste toujours calme. Vous pensez à garder de bonnes distances de sécurité avec l'ensemble des véhicules qui vous précèdent.
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Mickaël Miro, l'horloge tourne. Et effectivement, elle tourne l'horloge. Il est déjà 16h passé de 8 minutes. Peut-être bientôt l'heure de marquer la pause goûter sur une aire de repos, une aire de service. Bientôt l'heure tout simplement aussi de marquer la pause qui s'impose toutes les 2 heures ou tous les 200 km pour reprendre ensuite la route, reposer et poursuivre votre trajet. D'autant plus que tout se passe bien si vous êtes du côté du Var, des Alpes-Maritimes, des Alpes de Haute-Provence ou encore des Bouches-du-Rhône. Je pense à vous notamment dans la traversée d'Aix-en-Provence. En revanche, sachez que si vous arrivez de Toulon ou encore d'Aubagne pour rejoindre la cité phocéenne et l'autoroute A7, c'est bien, il faudra éviter ce secteur et privilégier plutôt un passage par l'autoroute du littoral. C'est au-delà du réseau Vinci Autoroute avec un accident en cours sur ce secteur. On aura l'occasion d'en reparler très vite. Après un petit peu de musique, The Police, Walking on the Moon ou encore Marguerite et La Bosse, c'est une nouveauté sur le 107.7.

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1: 16h passées de 16 minutes et on se reparle bien évidemment de vos conditions de circulation sur les autoroutes du sud du pays, notamment tout près de la Méditerranée, en région Provence-Alpes-Côte d'Azur. Il y a un trafic qui reste assez fluide en ce mardi après-midi, même si quelques ralentissements sont en train de se mettre en place de part et d'autre du tunnel de Toulon. Il y a également une difficulté au-delà du réseau Vinci Autoroute du côté de la cité phocéenne. Je vais vous en reparler dans un très court instant. Avant cela, je prends la direction de la région de Cassis. Si vous êtes sur l'autoroute A50, vous rejoignez cette autoroute en direction de Marseille. Notez qu'un véhicule est actuellement en panne dans la bretelle d'entrée de Cassis, entrée qui porte le numéro 8 de cette autoroute A50. Puisque je suis tout près de la cité phocéenne, je vous rappelle que si vous arrivez d'Aubagne ou encore de Toulon et que vous souhaitiez rejoindre au-delà du réseau Vinci Autoroute la ville de Marseille, secteur géré par la direction des routes méditerranéennes, évitez la L2, évitez également l'autoroute A7, le secteur des Arnavaux et de Septèmes-les-Vallons. En raison d'un accident et de très longs bouchons qui sont en place sur ce secteur, privilégiez un passage par l'autoroute du littoral, l'autoroute A55. Nous quittons désormais les Bouches-du-Rhône pour prendre la direction de Brignoles, l'autoroute A8. Si vous roulez en direction de l'Italie, il y a des opérations de dépannage aux côtés d'un poids lourd immobilisé au kilomètre 69. La voie de droite reste toujours neutralisée, c'est une douzaine de kilomètres après Saint-Maximin, sortie qui porte le numéro 34 de cette autoroute A8. Ailleurs, pas d'informations particulières en tout cas à évoquer ensemble, si vous êtes notamment tout près de Nice ou encore dans la région de Cannes ou encore aux portes de l'Italie sur les tout derniers kilomètres de l'autoroute A8. Et dans quelques instants, on va jeter un petit coup d'œil à des zones de travaux qui sont prévues ce soir. Ce sera juste après les Eagle Eye Cherry, Are You Sting, Avic Fun sur le 107.7.

0: Legal & Sherry à l'instant sur Radio Vinci Autoroute. Il est 16h passé de 21 minutes. En ce qui concerne vos conditions de circulation, il y a toujours la présence de ce véhicule, ce poids lourd en difficulté dans la région de Brignoles sur l'autoroute A8 en direction de Nice et de l'Italie qui gêne votre passage puisque la voie de droite reste neutralisée pour permettre le bon déroulé des opérations de dépannage et puis quelques ralentissements du côté de Toulon, de part et d'autre du tunnel. Rien de bien alarmant ni d'inhabituel pour vous qui avez l'habitude de passer sur cette portion des autoroutes A50 et autoroutes A57.
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0: L'info en plus m'amène dans la région de Cannes sur l'autoroute A8, puisqu'à partir de 21h ce soir et au plus tard jusqu'à demain matin 5h, l'assortiment de lieu centre numéro 40 sera fermé en direction de l'Italie pour effectuer des travaux sur une ligne électrique. Notez également qu'entre Nice et Cannes, à partir de 21h ce soir et jusqu'à demain matin 5h, la sortie Villeneuve-Loubet numéro 47 de l'autoroute A8 sera fermée en direction d'Aix-en-Provence pour des travaux au-delà du réseau Vinci Autoroute. Entre Cannes et Nice, toujours à partir de 20h30 ce soir et au plus tard jusqu'à demain matin 5h30, c'est la sortie Saint-Laurent-du-Var numéro 49 de l'autoroute A8 qui sera fermée en direction de l'Italie pour des travaux sur la chaussée. Enfin, notez que dans les Alpes-Maritimes, toujours à partir de 21h ce soir et jusqu'à demain matin 5h, c'est la sortie Nice-Nord numéro 54 de l'autoroute A8 qui sera fermée en direction de l'Italie pour des travaux sur la chaussée.
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0: Warren G, I shot the sheriff à l'instant sur Radio Vinci Autoroute. On se retrouve dans 30 secondes pour évoquer vos conditions de circulation.
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0: Il est 16h30, il est donc l'heure de reparler en détail de vos conditions de circulation avec quelques ralentissements qui se mettent en place dans la région de Toulon et puis toujours des difficultés au-delà du réseau Vinci Autoroute si vous êtes amené à rejoindre notamment Marseille depuis Toulon ou encore depuis Aubagne. On va donc se concentrer tout d'abord sur la région toulonnaise pour vous qui quittez Toulon en direction de Hyères ou peut-être en direction également de Nice. Sur le secteur de Pierre-Ronde, trafic ralenti sur environ 2 km au niveau de la jonction des autoroutes A57 et à 570. Et puis, quelques ralentissements également si vous quittez Toulon, cette fois-ci en direction d'Aubagne et de Marseille sur le secteur de la Seyne-sur-Mer. Ensuite, si vous rejoignez peut-être la cité phocéenne depuis Aubagne, depuis Toulon, au-delà du réseau Vinci Autoroute, et bien notez qu'il y a toujours un trafic qui reste très compliqué au niveau de l'autoroute A7, mais également de la L2 sur le secteur des Arnavaux. Conséquence d'un accident qui s'était produit un petit peu plus tôt. Accident désormais terminé. C'est en tout cas ce que me confirme la direction des routes méditerranéennes, mais toujours beaucoup de monde et de difficultés sur ce secteur privilégié plutôt en passage par l'autoroute du littoral, l'autoroute A55. Plus au nord, si vous êtes notamment du côté d'Aix-en-Provence, on a traversé d'Aix-en-Provence, et bien vous le constatez, le trafic reste calme et fluide à 16h31, et puis le trafic reste calme et fluide également sur le reste de la région Provence-Alpes-Côte d'Azur, où nous roulons ensemble du côté notamment de Nice, du côté de Cannes, ou encore tout près de Monaco.
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0: Partager la route pour réduire nos émissions et faire des économies. Une idée devenue concrète pour de nombreux automobilistes et les solutions sont nombreuses. Covoiturage, bus à la demande ou encore car longue distance. Ces pratiques gagnent du terrain partout en France. Reportage au cœur de ce que l'on appelle la mobilité partagée dans notre rendez-vous Décarbonons la route qui arrive juste après First Lady de Julien Doré.

0: Lady, c'était Julien Doré à l'instant sur Radio Vinci. Autoroute, il est 16h35. Côté trafic, uniquement quelques coups de frein qui sont marqués sur le secteur de Pierre-Ronde en quittant Toulon, en direction notamment de Nice ou encore de hier. Et puis ça reste toujours compliqué au-delà du réseau Vinci Autoroute si vous deviez rejoindre Marseille depuis l'AL2 et le nord de Marseille, l'autoroute A7, conséquence d'un accident qui s'était produit un petit peu plus tôt. Privilégiez plutôt un passage par l'autoroute du littoral, l'autoroute A55 en arrivant d'Aubagne ou de Toulon. Et tout de suite, on décarbone la route pour réduire les émissions de CO2 sur nos routes. Virginie Decorte, les solutions se multiplient.
1: Parmi ces solutions, le covoiturage domicile-travail. Il permettrait, selon l'ADEME, l'Agence de l'environnement et de la maîtrise de l'énergie, de réduire de 30 à 40% le nombre de véhicules sur certains axes saturés. Une pratique adoptée depuis plusieurs années par Thierry, Christian et Gilbert, trois azuréens qui travaillent dans la même entreprise.
2: C'est évident qu'on a intérêt à se regrouper tous ensemble. Ça fait du gain de temps, évidemment du gain d'argent, et c'est plus sympa en plus.
3: Et puis également pour l'écologie, tant qu'à faire, si on peut éviter de prendre 3 voitures ou 4 voitures quand on est à 4, c'est toujours mieux, voilà.
4: Écoutez, moi, donc, je suis sur Nice Nord, je travaille sur Cannes, donc le covoiturage, c'est aujourd'hui devenu une habitude. Et de plus, avec le prix du carburant, on essaie de le développer de plus en plus.
1: Autre solution en pleine montée, les cars longue distance, comme proposent Blablacarbus, Alza et Flixbus. Charles Billard est le porte-parole du leader européen.
5: On a des cars qui peuvent accueillir entre 50 et 80 personnes. On remplace environ 25-30 voitures sur la route. On a effectivement des gens qui utilisent nos services comme un moyen de joindre leur domicile à leur travail. Je pense à des trajets peut-être comme Rouen-Paris, Lille-Paris, Reims-Paris, entre Grenoble et Lyon, une de nos lignes qui marche le mieux. Évidemment, ça fait partie des solutions. On a beaucoup d'offres sur ce type de liaison qui fait entre 100 et on va dire 250 km. Tous nos cars en France sont à la norme Euro 6, donc ils émettent assez peu de CO2. 15 à 20% de notre flotte roule au carburant alternatif.
1: Autre alternative, les services de bus à la demande qui apparaissent comme une solution intermédiaire, en particulier dans les zones reculées. Ils représentent quelques millions de voyages par an en France, ce qui reste marginal quantitativement, mais stratégique dans des zones peu desservies.
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0: Le rendez-vous est donné à 16h45 pour vous retrouver et tout vous dire de vos conditions de circulation. En attendant, eh bien, un petit peu de musique avec Florida ou encore le tout dernier titre de U2.
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1: On revient ensemble à vos conditions de circulation. Il est 16h46. Nous roulons près de la Méditerranée, en Provence ou encore du côté de la Côte d'Azur avec un trafic qui reste calme à l'heure où je vous parle. Pas d'événements particuliers, uniquement les ralentissements habituels de la fin de journée qui se mettent en place, notamment sur le secteur de Pierrefonds, donc en quittant Toulon, en direction notamment de Nice, à hauteur de la bifurcation avec l'autoroute A570. Quelques ralentissements également qui se mettent en place à l'ouest de Toulon, cette fois-ci en quittant Toulon, en direction de Marseille sur le secteur de la Seine-sur-Mer. Tout cela se traverse en 5 petites minutes. Une nouvelle information malgré tout qui me parvient et je vous rejoins pour cela du côté de l'autoroute A52. Si vous êtes au sud d'Aix-en-Provence, vous roulez en direction de Toulon. Il y a des obstacles qui ont été signalés près du kilomètre 6 de l'autoroute A52. Information qui vous concerne une dizaine de kilomètres après avoir passé la jonction des autoroutes A8 et autoroute A52 sur le secteur de Fuveau. Et puis je vous rappelle également qu'au-delà du réseau Vinci Autoroute, si vous quittez Toulon ou Aubagne en direction de la cité phocéenne, secteur géré par la direction des routes méditerranéennes, trafic très dense, notamment du côté de la L2, privilégiez plutôt un passage par l'autoroute du littoral, l'autoroute A55, même si là aussi des difficultés de circulation sont en place. Il faudra patienter au moins une vingtaine de minutes selon les dernières estimations qui me parviennent sur cette partie de l'autoroute A55. À 17h, on fera bien évidemment un point complet sur l'actualité nationale et internationale avec la rédaction du 107.7. Et puis juste après, ce sera le début de votre 17-20, votre rendez-vous musique, info, trafic sur la route de la fin de journée. D'ici là, un petit peu de musique avec une reprise du titre de Juanes, la Camisa Negra signée Elliott. Ça arrive juste après Simply Red, It's Only Love sur Radio Vinci Autoroute. Belle fin de journée.

Radio Vinci Autoroute, priorité à votre sécurité dans la région d'Antibes, du côté des Alpes-Maritimes sur l'autoroute A8. Vous êtes en direction d'Aix ou encore de Marseille. Il y a un véhicule en panne à cheval entre la bande d'arrêt d'urgence et la voie de droite, près du kilomètre 176. Information qui va vous concerner moins de 5 km après Villeneuve-Loubet, sortie numéro 47. Et...

concerne dans la région d'Antibes sur l'autoroute A8 en direction de Marseille. Véhicule immobilisé au kilomètre 176. C'est après Villeneuve-Loubet-Plage, sortie numéro 47. La voie de droite est d'ailleurs neutralisée sur ce secteur. On en reparle très vite de vos conditions de circulation après les infos de 17h. D'ici là, Katy Perry ou encore Marc Lavoine sera sur Autoroute.

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0: Katy Perry, Smile, pour terminer l'heure en musique. Dans quelques instants, ce sera le début de votre 17-20, votre rendez-vous. Musique, info, trafic sur la route de la fin de journée. On voit tout cela ensemble juste après les infos, puisqu'il est au pile 17h.
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2: Bonjour à tous. Delphine Arnaud dénonce un affaiblissement historique de l'audiovisuel public après le rapport du député d'extrême droite Charles Alloncle à l'issue d'une commission d'enquête marquée par les passes d'armes verbales, fake news et ultra-médiatisation sur les réseaux sociaux. Ce rapport prévoit fusion, voire suppression de certaines chaînes de France Télé, mais aussi la nomination des dirigeants par l'Élysée. Une plainte pour prise illégale d'intérêt a d'ailleurs été déposée contre le député après les révélations du Monde selon lesquelles le groupe Lagardère, possédé par Vincent Bolloré, avait envoyé des questions à poser aux députés par ce même Charles Alloncle. Une manifestation d'ultra-droite interdite à Paris. La préfecture de police de la capitale a refusé la demande du collectif du 9 mai, date à laquelle le militant extrémiste Sébastien Desu avait été tué, mais aussi à tous les rassemblements déclarés afin de protester contre celui-ci. Ils auraient été coincés sous la pile d'un pont. Deux militaires de 24 et 33 ans sont morts à Angers en plein entraînement nocturne de plongée justement dans la rivière Maine. Une minute de silence a été observée au Parlement cet après-midi. À l'international, l'ouverture du détroit d'Ormuz est la seule solution. En visite d'État en harmonie, Emmanuel Macron maintient sa ligne et estime que cette réouverture est le seul moyen d'apaiser les tensions et de remettre les belligérants à la table des négociations. Ce secteur clé du commerce international est frappé et fermé par l'Iran et bloqué par Washington. Comme hier, les Émirats arabes unis ont activé leur défense aérienne, le pays étant victime d'une attaque de drones et de missiles iraniens sur des sites spécifiques. Une nouvelle manière de mettre sous pression les États-Unis. Ils sont plus de 2700. En un peu plus de deux mois, Israël a tué 2700 personnes et blessé plus de 3300 autres au Liban, selon le ministre de la Santé libanaise. Les attaques continuent nuit et jour malgré le cessez-le-feu. Et puis enfin en football, si la demi-finale la plus attendue aura lieu demain, place d'abord au match retour entre l'Atlético de Madrid et Arsenal dans le dernier carré de la Ligue des Champions. Les deux équipes s'étaient quittées sur un match nul un partout à l'aller avec un pénalty de part et d'autre. Match ce soir à 21h à l'Emirates Stadium d'Arsenal. 17h02 sur le 107.7. Prochain rendez-vous avec l'actualité dans une heure. Retour au trafic après la météo.
0: Merci beaucoup Clément. Cet après-midi, le soleil revient timidement en région provençale Alpes-Côte d'Azur, même si quelques averses ne sont pas à exclure localement avant le retour ce soir d'une nouvelle salve pluvio-orageuse. Pour demain, mercredi, quelques averses résiduelles pourront encore concerner une partie de la Provence et de la Côte d'Azur avant le retour d'un temps plus sec et ensoleillé. Il fera demain entre 15 et 20 degrés au meilleur de la journée.
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0: Et ça y est, nous y sommes, le 17-20, votre rendez-vous musique, info, trafic qui vous accompagne sur la route du retour à la maison après la journée de travail. Bienvenue à vous qui nous rejoignez dans quelques secondes. Nouveau tour d'horizon de vos conditions de circulation. Dans moins de 30 minutes, nous partirons tous ensemble à l'Opéra pour la 19e édition de Tous à l'Opéra qui se tient tout au long de cette fin de semaine. On va également rouler en musique. Nous prendrons la direction de la prochaine station avec Raphaël dans les toutes prochaines minutes, juste après un point complet sur vos conditions de circulation.
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0: Il est donc 17h passé de 3 minutes. Les ralentissements sur la route du retour à la maison qui se mettent en place, notamment si vous êtes de part et d'autre du tunnel de Toulon, notamment si vous êtes sur le secteur de Pierrefonds en quittant Toulon en direction de Nice, mais également pour vous qui rejoignez le tunnel de Toulon en direction de Nice et de l'Italie, puisqu'il y a une voie qui est neutralisée à l'entrée du tunnel et donc quelques ralentissements également sur ce secteur. Quelques ralentissements également sur le contournement de Nice, notamment sur le secteur de l'Ariane, pour vous cette fois-ci qui roule en direction d'Aix-en-Provence ou encore de Marseille. Et puis on va prendre désormais la direction de l'autoroute A52 pour vous qui arrivez d'Aix-en-Provence ou encore de Brignoles et qui rejoignez cette autoroute en direction de Marseille et de Toulon. Il y a des obstacles qui ont été signalés près du kilomètre 6. C'est une dizaine de kilomètres après avoir passé la jonction des autoroutes A8 et autoroute A52. Je quitte désormais l'autoroute A52 et je vous rejoins au-delà du réseau Vinci Autoroute si vous arrivez de Toulon ou encore à d'Aubagne, vous souhaitez peut-être poursuivre en direction de la cité phocéenne, eh bien, il va falloir patienter plusieurs minutes. Trafic dense et chargé ce soir du côté de l'autoroute du littoral, mais également du côté de la L2. Je vous rappelle que tout cela est au-delà du réseau Vinci Autoroute. Partout ailleurs, tout se passe bien pour vous qui prenez le volant en ce début de soirée.
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prochaine station avec Raphaël à l'instant sur Radio Vinci Autoroute. Excellent début de soirée. Vous êtes sur la route peut-être du retour à la maison. Nous sommes au cœur de votre 17 vents. On surveille également ensemble vos conditions de circulation. Un petit peu de monde, notamment autour de Toulon. Pour vous qui rejoignez le tunnel en direction de Nice. Pour vous qui le quittez également sur le secteur de Pierre-Ronde. Et puis toujours du monde également au-delà du réseau Vinci Autoroute en arrivant de Toulon et d'Aubagne pour rejoindre la cité Fossène. On reparle de tout cela en détail à 17h15 après le tout dernier titre de Maël que vous entendez derrière moi. Tic Tac, il y a également David Bowie qui arrive dans un très court instant. This is not America sur le 107.7.

Radio Vinci, autoroute priorité à votre sécurité. Si vous roulez actuellement du côté des Alpes-Maritimes sur l'autoroute A8 dans la région de Mont-de-Lyon, direction de l'Italie, il y a au kilomètre 163 un accident qui se serait produit moins de 5 km après Mont-de-Lyon Est, sortie numéro 41.

0: This is not America avec David Bowie à l'instant sur Radio Rancière Autoroute. Ne bougez pas, dans 30 secondes, on s'intéresse à vos conditions de circulation.
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0: Il est 17h15 tout pile et on repasse bien évidemment en détail à vos conditions de circulation avec un trafic qui reste dense dans la traversée de Toulon, trafic habituel en tout cas du retour à la maison. C'est notamment le cas pour vous qui rejoignez depuis Marseille le tunnel sous la ville et qui poursuivez en direction de Nice. C'est chargé en amont mais également en aval du tunnel de Toulon, notamment sur le secteur de Pierre-Ronde. Il va falloir patienter au total une vingtaine de minutes dans les ralentissements qui sont en place sur ce secteur. Sachez que dans l'autre sens de circulation également, en quittant Toulon en direction de Marseille, il y a du monde sur les secteurs de Château-Vallon ou encore de Brégaillon. Il y a également un accident à évoquer ensemble. Si vous êtes dans la région de Cannes sur l'autoroute A8, je vous rejoins cette fois-ci en direction de l'Italie. Accident qui se serait produit près du kilomètre 163, un peu moins de 5 km après Mandelieu-Est, à la sortie qui porte le numéro 41. Nous quittons désormais l'autoroute A8, nous quittons également les Alpes-Maritimes pour nous rejoindre dans les Bouches-du-Rhône. Si vous arrivez notamment d'Aix-en-Provence et de l'autoroute A8 en direction de Marseille, il y a au kilomètre 6 de l'autoroute A52 la présence d'obstacles sur les voies de l'autoroute. Information qui va vous concerner une dizaine de kilomètres après la jonction des autoroutes A8 et autoroute A52. C'est sur le secteur d'Aubagne. Et puis notez également qu'au-delà du réseau Vinci Autoroute, si vous rejoignez la cité phocéenne depuis Aubagne ou encore depuis Toulon, il y a du monde également du côté de l'autoroute du littoral, l'autoroute A55 ou encore du côté de la L2 et de l'autoroute A7 où vous allez patienter plusieurs minutes. Je vais simplement refermer ce point trafic en vous rejoignant sur le secteur de Sifour-les-Plages avec cette nouvelle information qui me parvient sur l'autoroute A50. Si vous roulez en direction notamment de Marseille, il y a un véhicule en panne dans la bretelle de sortie de Sifour-les-Plages qui a été signalé. C'est la sortie qui porte le numéro 13. Il peut donc y avoir de la gêne au moment de votre passage sur ce secteur. Et si vous poussiez la porte de l'opéra le plus proche de chez vous en cette fin de semaine, les 8, 9 et 10 mai, c'est la 19e édition de Tous à l'opéra, une opération gratuite et ouverte à tous pour découvrir notamment les coulisses de ces lieux de spectacle. Présentation dans Tempo 110 à suivre juste après la musique de Claudio Capeo.

0: Qu'est-ce qu'il me restera avec Claudio Capeo pour vous accompagner sur la route en cette fin d'après-midi? Il est 17h passé de 20 minutes. Côté trafic, un accident qui se serait produit dans la région de Cannes sur l'autoroute A8 en direction de l'Italie, près du kilomètre 163. Il y a également un petit peu de monde du côté de Toulon, essentiellement pour vous qui rejoignez Toulon depuis l'autoroute A50 et qui poursuivez ensuite en direction de Nice et de l'Italie. J'y reviens en détail avec vous à 17h30. Pendant 3 jours, 25 opéras français ouvrent leurs portes au public à l'occasion de Tous à l'Opéra, l'occasion de découvrir l'envers du décor, d'assister à des répétitions ou de rencontrer celles et ceux qui font vivre ces lieux. Et pour en parler, Neïma Naouri est l'invité de Tempo 110 avec Charlotte Latour.
1: 110 secondes pour aller tous à l'opéra. Ces 8, 9 et 10 mai, 25 opéras français ouvrent leurs portes gratuitement. Participez à un cours de ballet en extérieur sur la promenade des Anglais à Nice, à une création sonore à Montpellier ou à une répétition chorale à Tours. Vous pouvez aussi essayer des costumes ou encore visiter des ateliers de chapeaux ou de décors. L'une des marraines de l'événement est chanteuse. Son répertoire va du lyrique au jazz en passant par la comédie musicale. Enfant, elle passait ses vacances à suivre ses parents chanteurs lyriques. En tournée, Neïma Naouri est une amoureuse des salles d'opéra.
2: C'est beau d'ouvrir les portes d'institutions qui paraissent très inaccessibles, parce que je pense qu'il y a certaines personnes qui se diraient sans connaître du tout que l'opéra c'est pas pour eux, qu'eux ils comprendraient pas, qu'ils s'ennuieraient. Pour moi, pour en avoir vu plein, oui, je me suis ennuyée, mais aussi j'ai vécu les plus beaux moments de spectacle de ma vie. Il y en a pour tous les goûts. Mais oui, peut-être ça peut aussi mettre des étoiles dans les yeux de certaines personnes et puis pour découvrir des choses qu'on n'a pas l'habitude de voir. J'ai envie de dire aux gens, soyez curieux, parce que ça coûte littéralement rien. Et peut-être, qui sait, vous allez vous découvrir une nouvelle passion. Moi, ce que j'adorais, ce que je préférais voir, c'était quand mes parents se faisaient maquiller et perruquer. Ça a été le début d'une fascination pour moi, pour un peu l'art du transformisme, de voir comment ils pouvaient passer de papa et maman à un personnage. Maman en Cléopâtre, mon père en Falstaff, avec un faux corps, des prothèses, enfin c'est incroyable.
1: C'est facile, c'est gratuit, Tous à l'Opéra se tient ces 8, 9 et 10 mai.
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0: Le 107.7 Radio Mincé Autoroute, priorité à votre sécurité dans la région de Menton sur l'autoroute A8. Information qui vous concerne dans chaque sens de circulation. Un piéton aurait été aperçu, notamment tout près de Menton, échangeur numéro 59 entre cet échangeur et la frontière italienne. Vous restez attentif près du kilomètre 220 de cette autoroute A8, aussi bien en direction de Nice et de Marseille qu'en direction de l'Italie.

0: Tonight Tonight avec Céleste à l'instant sur Radio Vinci Autoroute. Je vous retrouve dans 30 secondes pour évoquer avec vous vos conditions de circulation en ce mardi soir.
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0: Il est 17h passé de 31 minutes. On va revenir sur les quelques difficultés qui sont en place ce soir du côté notamment de Toulon ou encore dans la région d'Aix-en-Provence ou au-delà du réseau Vinci Autoroute aux portes de Marseille. Avant cela, on va prendre la direction de l'autoroute A8, tout au bout de l'autoroute A8. Une information qui va vous concerner quel que soit votre sens de circulation tout près de la frontière italienne. Il y a un piéton qui a été repéré près du kilomètre 220. C'est une information qui vous concernerait entre l'échangeur numéro 59 de Menton et la frontière italienne. Vous restez bien attentifs, quel que soit votre sens de circulation sur cette partie de l'autoroute A8. Nous quittons désormais la région de Menton. Si vous êtes de passage du côté de Cannes en direction de Nice et de l'Italie, il y a un accident qui est en cours près du kilomètre 161. La voie de droite est impactée et neutralisée. Les services de l'autoroute sont en train de se rendre sur place. Il y a notamment les forces de l'ordre qui sont actuellement présentes ou encore un patrouilleur 2 km environ après Mandelieu-Est, sortie numéro 41. Nous quittons désormais la région de Cannes. Je vais vous rejoindre du côté de Toulon. Si vous rejoignez Toulon depuis le tunnel en direction notamment de Nice et de l'Italie, un peu de monde avant de pouvoir bien vous engager dans le tunnel sous la ville. Et puis un petit peu de monde également à la sortie. Il faudra compter 15 à 20 minutes supplémentaires pour vous qui allez passer par ce secteur et qui allez notamment rejoindre le secteur de Pierre-Ronde et poursuivre ensuite en direction de Nice et de l'autoroute A8. Quelques ralentissements également qui vont vous concerner si vous êtes de passage dans la région d'Aix-en-Provence, notamment après avoir passé Aix-Pont de l'Arc, Aix-Val-Saint-André, la sortie numéro 31 et juste avant de rejoindre Aix-Pont de l'Arc, la sortie numéro 30B. Trafic dense comme tous les soirs sur cette portion et cette partie d'Aix-en-Provence en direction ensuite de Lyon ou encore d'Avignon et de l'autoroute A7. Rassurez-vous, ça se traverse assez rapidement. Et puis toujours du monde aussi si vous êtes aux portes de Marseille, depuis Toulon, depuis Aubagne, vous rejoignez ensuite la cité phocéenne au-delà du réseau Vinci Autoroute. Il y a du monde du côté de l'autoroute du littoral, l'autoroute A55. Il y a du monde également pour rejoindre la L2 puis l'autoroute A7 sur le secteur de Septem-les-Vallons. 17h passées de 33 minutes et vous êtes bien au cœur de votre 17-20.
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0: Le 17-20, votre rendez-vous d'actualité, de musique et bien évidemment d'infotrafic sur la route du retour à la maison. Au programme de cette prochaine demi-heure, nous allons parler santé et cette semaine, nous allons évoquer une maladie qui concerne plus d'une femme sur deux et aussi certains hommes, la cystite. On va également regarder et jeter un petit coup d'œil aux différentes zones de travaux qui sont prévues ce soir. On voit tout cela juste après la musique de Johnny Hallyday. Joue pas de rock'n'roll pour moi.

0: Johnny Hallyday pour vous accompagner sur la route du retour à la maison. Il est 17h36, du monde essentiellement autour de Toulon, notamment si vous traversez Toulon en direction de Nice et de l'autoroute A8. Quelques ralentissements également dans la région d'Aix-en-Provence. J'aurai l'occasion d'y revenir en détail avec vous très rapidement à 17h45 et on reviendra également sur cette alerte aux piétons du côté de Menton sur l'autoroute A8. Information qui vous concerne dans chaque sens de circulation, tout près du kilomètre 220.
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0: Allez, l'info en plus m'amène tout d'abord dans la région d'Aix-en-Provence à partir de 21h ce soir et jusqu'à demain matin, 5h au plus tard. La bifurcation qui vous permet de passer de l'autoroute A8 direction Lyon-Marignane à l'autoroute A51 direction Marseille sera fermée pour effectuer des travaux d'entretien. Notez également que dans le Var, plusieurs zones de travaux vont vous concerner. Tout d'abord, à partir de 22h ce soir et jusqu'à demain matin, 6h sur l'autoroute A50, le tunnel de Toulon sera fermé dans les deux sens de circulation pour des travaux d'entretien. Des travaux prévus également du côté de l'autoroute A57. Si vous êtes de passage sur ce secteur entre 21h ce soir et 5h demain matin, la bifurcation qui permet de passer de l'autoroute A8, quelle que soit votre direction, à l'autoroute A57 direction Toulon, sera fermée pour effectuer des travaux sur la chaussée. Enfin, notez que du côté de l'autoroute A57, à partir de 21h ce soir et jusqu'à demain matin, 5h, la sortie Pugéville numéro 10 de l'autoroute A57 sera fermée en direction de Toulon pour des travaux sur la chaussée.
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0: Len Marlin ou encore Robbie Williams vont nous accompagner sur les prochains kilomètres et juste après, on se retrouvera pour évoquer vos conditions de circulation.
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1: 17h passé de 45 minutes, on va regarder ensemble vos conditions de circulation, les quelques difficultés sur la route du retour à la maison. Avant cela, on va évoquer la présence potentielle de piétons ou encore un accident. Un piéton tout d'abord qui a été repéré et signalé dans la région de Menton. Nous sommes tout au bout de l'autoroute A8, ça vous concerne aussi bien en direction de l'Italie qu'en direction de Nice ou encore de Marseille. Vous levez le pied tout près des changeurs de Menton, échangeur numéro 59, tout près notamment du kilomètre 220 où a été repéré ce piéton. Je vais rester dans les Alpes-Maritimes, cette fois-ci dans la région de Cannes. Si vous roulez sur l'autoroute A8 en direction de l'Italie, notez qu'un accident est en cours. La voie de droite est neutralisée près du kilomètre 161. Un dépanneur est également présent sur place, ainsi qu'un patrouilleur, 2 km environ, après Mandelieu-Est, sortie numéro 41. Nous restons sur l'autoroute A8 dans la région de Nice. Une nouvelle information qui me parvient. Un accident se serait produit près du kilomètre 190. Information qui vous concerne juste après avoir passé la barrière de péage de Nice, Saint-Isidore. Information qui vous concerne du côté de la plaine du Var sur le contournement de la ville en direction donc de l'Italie. Il y a également à évoquer le département du Var et la région de Toulon avec un petit peu de monde pour rejoindre le tunnel de Toulon depuis Marseille, depuis Aubagne et poursuivre en direction de Nice. Vous allez patienter quelques minutes en amont du tunnel, mais également quelques minutes en aval du tunnel, notamment sur le secteur de Pierre-Ronde. C'est là où se concentrent les principales difficultés. Trafic ralenti sur un petit peu plus de 6 km et ça se traverse en une quinzaine de minutes. Maintenant, nous allons quitter le département du Var et se rejoindre du côté des Bouches-du-Rhône, notamment dans la traversée d'Aix-en-Provence. Pour vous qui arrivez de la barrière de péage de la Barque en direction d'Aix-en-Provence, il va falloir patienter quelques minutes supplémentaires, notamment sur le secteur d'Aix-Pont-de-l'Arc. 5 à 10 minutes supplémentaires à patienter sur cette partie de l'autoroute A8. Et puis ça coince également lorsque vous allez quitter l'autoroute A8 pour rejoindre l'autoroute A51 en direction notamment de Gap. Une dizaine de minutes également à patienter sur ce secteur. Enfin, notez que si vous êtes plus au sud, vous quittez le réseau Vinci Autoroute depuis Aubagne, depuis Toulon pour rejoindre la cité phocéenne, l'autoroute du littoral, l'autoroute A55 ou encore la L2 et l'autoroute A7 du monde ce soir du côté de la cité phocéenne. Vous allez également devoir patienter 15 à 20 minutes supplémentaires sur ces différents secteurs gérés par la direction des routes Méditerranée. Votre rendez-vous santé arrive dans quelques minutes et cette semaine nous parlons d'une maladie qui concerne plus d'une femme sur deux mais aussi certains hommes, la cystite. Bonne nouvelle, il est désormais possible de la dépister en pharmacie et d'obtenir un traitement antibiotique sans passer par la case médecin. Tous les détails à suivre juste après la musique d'Empokora avec Quand même.

0: M. Pokora avec quand même à l'instant pour vous accompagner et vous aider à patienter dans les quelques difficultés qui sont en place sur la route du retour à la maison, notamment si vous êtes du côté de Toulon ou encore dans la traversée d'Aix-en-Provence avec quelques ralentissements, mais rien de bien méchant en tout cas en ce mardi soir. Et puis toujours une alerte piéton qui vous concerne dans la région de Menton, près du kilomètre 220 de l'autoroute A8. Ça vous concerne bien évidemment quel que soit votre sens de circulation, et un accident en cours juste après avoir passé la barrière de péage de Nice-Saint-Isidore en direction de l'Italie. On y revient dans quelques minutes. Place à votre rendez-vous santé, c'est en partenariat avec le magazine Bien-être et Santé. Charlotte Latour, vous êtes avec Juliette Legros, directrice de la rédaction du magazine.
1: 50 à 60% des femmes adultes contractent au moins une cystite au cours de leur vie. C'est énorme. Et les hommes aussi peuvent être sujets aux cystites. Aujourd'hui, nous parlons donc diagnostic et soins avec vous, Juliette Legros. Déjà, qu'est-ce que c'est qu'une cystite?
2: Alors en fait, on l'appelle plus communément infection urinaire. Donc ça se situe au niveau de la vessie. Et c'est provoqué le plus souvent par une bactérie. Les symptômes, ils sont bien connus des femmes qu'on a eues. Il y a des brûlures à la miction, des envies pressantes et répétées d'aller aux toilettes, ou encore une pesanteur dans le bas-ventre. Et c'est quand même une infection qui est presque exclusivement féminine, mais quelques hommes la rencontrent quand même.
1: Pour les femmes, désormais, le dépistage peut se faire en pharmacie.
2: Oui, les pharmaciens, ils sont autorisés à réaliser un test de dépistage et à orienter derrière la patiente vers une prise en charge adaptée. Donc le mode opératoire, il est très simple. La patiente, elle recueille un échantillon d'urine dans un flacon que lui a fourni le pharmacien. Le pharmacien analyse avec une petite bandelette urinaire et le résultat est disponible en quelques minutes seulement.
1: Alors attention, hein, cela dit, je crois pour les femmes enceintes et les hommes ou tout patient qui se trouve dans une situation dite atypique, là pour le coup il faut une consultation du médecin.
2: Oui, c'est ça, ces populations, elles sont d'emblée orientées vers une consultation médicale et c'est pour cette raison qu'on parle de dépistage uniquement. Pour les cystites dites simples.

0: très souvent le cas. Et donc, si tous ces critères sont remplis, il peut réaliser le test, qui a un nom un peu barbare, le TROD, l'acronyme de test rapide d'orientation diagnostique.
1: Et si ce test est positif, c'est antibiotique directement, on passe même pas chez le médecin, il n'y a pas de prescription?
0: Voilà, c'est ça. Si le test confirme la cystite et qu'il n'y a aucune contre-indication, le pharmacien, il délivre immédiatement l'antibiotique qui est recommandé. Donc, c'est une prise unique, donc très pratique. Et en plus, j'ajoute que le dispositif, il est pris en charge par l'assurance maladie et la complémentaire santé.
1: Bah, c'est une belle avancée, ça. Merci beaucoup, Juliette Legros. 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
2: Merci beaucoup, mesdames. Et bien évidemment, rendez-vous à retrouver aussi du côté de notre site internet radiovinciautoroute.com ou encore l'application du 107.7. On reviendra très vite à vos conditions de circulation. Ce sera après les infos de 18h. On reparlera des quelques difficultés et ralentissements qui sont en place dans la région de Toulon, notamment à l'approche du tunnel en direction de Nice et de l'Italie. Un petit peu de musique pour terminer l'heure. Marie G. Blige ou encore Wyclef Jean sur le 107.7.

0: Du retour à la maison à 17h59. Une nouvelle information aussi à partager avec vous. Je vous rejoins sur l'autoroute A8 si vous roulez notamment du côté de Fréjus en direction de Nice et de l'Italie. Notez qu'il y a à hauteur des adrets de l'Estérel, sortie numéro 39, un véhicule signalé en panne qui pourrait gêner votre passage. On revient dans quelques minutes à vos conditions de circulation, aux quelques difficultés également qui vous concernent notamment dans la traversée de Toulon, juste après un point sur l'actualité avec la rédaction du 107.7. Il est pile à 18h.
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2: Bonsoir à tous. Si la possibilité d'une taxe sur les superprofits des entreprises pétrolières prend de l'ampleur, Total Energy annonce ne pas pouvoir maintenir son plafonnement sur le prix des carburants si cette taxation prend effet, notamment parce que le groupe sera éligible en 2026 à la surtaxe sur les grandes entreprises instaurées en 2025 en raison des marges exceptionnelles de son activité de raffinage. Enfin, le PDG de l'entreprise, Patrick Pouyanné, a voulu rassurer, il n'y aura pas de pénurie de carburant cet été. Face à la flambée des prix du carburant, Sébastien Lecornu annonce que les dispositifs de soutien vont changer d'échelle. Le gouvernement annoncera dès la semaine prochaine de nouvelles mesures, après avoir déjà débloqué 380 millions d'euros d'aide, dont une indemnité de 50 euros destinée à 3 millions de travailleurs modestes grands rouleurs. Delphine Arnaud dénonce un affaiblissement historique de l'audiovisuel public après le rapport du député d'extrême droite Charles-Henri Aloncle, à l'issue d'une commission d'enquête marquée par les passes d'armes verbales, les fake news et l'ultra-médiatisation sur les réseaux sociaux. Ce rapport pourrait voir fusion ou suppression de chaîne, mais aussi la nomination des dirigeants par l'Elysée. L'ouverture du détroit d'Ormuz est la seule solution. En visite d'État en Arménie, Emmanuel Macron maintient sa ligne et estime que cette réouverture est le seul moyen d'apaiser les tensions et remettre les belligérants à la table des négociations. Ce secteur clé du commerce international est fermé par l'Iran et aussi bloqué par Washington. Comme hier, les Émirats arabes unis ont activé leur défense aérienne. Le pays étant victime, d'une attaque de drones et de missiles iraniens sur des sites spécifiques. Une nouvelle manière de mettre la pression sur les États-Unis. Malgré le coût de la guerre et les conséquences populaires, financières et mondiales, Donald Trump a tenu à minimiser et qualifie ce conflit en Iran, je cite, de « petit accrochage ». Et enfin en football, si la demi-finale la plus attendue a lieu demain avec PSG-Bayern, place d'abord au match retour Atlético de Madrid-Arsenal dans le dernier carré de la Ligue des Champions. Les deux équipes s'étaient quittées sur un match nul un partout à l'aller, avec un pénalty marqué de part et d'autre. Match donc dans 3h à 21h à l'Emirates Stadium d'Arsenal. 18h02 sur le 107.7. Prochain rendez-vous avec l'actualité dans une heure. Retour au trafic après la météo.
0: Merci beaucoup Clément, mais nous allons faire le contraire avant la météo. Priorité à votre sécurité. Nouvelle information qui me parvient sur le secteur du Canet des Morts. Vous rejoignez l'autoroute A57 en direction de Toulon. À hauteur de cette entrée numéro 13 du Canet des Morts, il y a un véhicule en panne qui gênerait votre passage. Et côté météo, en cette fin d'après-midi, le soleil est revenu timidement en région Provence-Alpes-Côte d'Azur, mais cela ne devrait pas durer puisque ce soir, une nouvelle vague de pluie est attendue autour de la Provence, mais également de la Côte d'Azur. Demain, quelques averses résiduelles pourront encore concerner une partie de la Provence et de la Côte d'Azur au lever du jour avant le retour d'un temps plus sec et ensoleillé. Côté mercure, il fera 15 à 20 degrés au meilleur de la journée de demain.
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0: Le 17-20 qui se poursuit, votre rendez-vous musique info trafic sur la route du retour du travail. Soyez les bienvenus si vous nous rejoignez dans moins d'une minute, ce nouveau tour d'horizon de vos conditions de circulation. Il y aura également au cours de cette prochaine demi-heure votre magoto et cette semaine on va s'intéresser à une nouveauté très attendue, la Volkswagen ID Polo qui rivalise avec notamment la Renault 5. On va également rouler en musique avec un soir de pluie, les blues trottoirs. Juste avant cela, bien évidemment, place à vos conditions de circulation.
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0: 18h passées de 3 minutes et je reviens avec vous à l'essentiel de vos conditions de circulation qui sont marquées par un accident, mais également par des véhicules en panne ou encore par les ralentissements habituels sur la route du retour à la maison. On va commencer par se rejoindre du côté de l'autoroute A8 pour vous qui êtes dans la région de Nice. Vous roulez en direction de l'Italie. Notez qu'il y a actuellement un accident qui est en cours quelques centaines de mètres après avoir passé la barrière de péage de Nice. Saint-Isidore. C'est aussi pour cette raison que vous ne pouvez pas rejoindre la 8 sur ce secteur et uniquement en direction de l'Italie à hauteur de l'entrée de Nice Saint-Isidore, entrée numéro 52. Il y a également à évoquer du côté de l'autoroute A57, la région du Canet des Morts, ce véhicule en panne qui gênerait votre passage pour rejoindre Toulon et l'autoroute A57. Information qui vous concerne dans la bretelle d'entrée du Canet des Morts, entrée numéro 13. Tout cela m'amène naturellement du côté de Toulon avec quelques difficultés qui restent d'actualité pour rejoindre le tunnel de Toulon en direction de Marseille. Vous allez patienter 5 petites minutes supplémentaires et puis dans l'autre sens de circulation, 5 à 10 minutes à patienter avant de rejoindre le tunnel. Et puis une fois que vous aurez passé le tunnel sous la ville en direction de l'Italie, il y a également un petit peu de monde sur le secteur de Pierre-Ronde, une dizaine de minutes à patienter pour traverser 5 km de trafic ralenti sur cette partie de l'autoroute A57. Je quitte désormais la région de Toulon. On va s'intéresser à la traversée d'Aix-en-Provence avec un trafic qui s'écoule de façon calme, même si vous n'êtes pas tout seul, mais en tout cas pas de grosses difficultés à l'horizon. Uniquement quelques ralentissements qui vont vous concerner lorsque vous allez passer et quitter Aix-en-Provence en direction de Gap et de l'autoroute A51 sur la nationale 296, secteur géré par la direction des routes méditerranéennes, où il faudra patienter 5 à 10 minutes supplémentaires. Et puis enfin, notez que si vous arrivez de Toulon ou encore d'Aubagne en direction de la cité phocéenne, c'est au-delà du réseau Vinci Autoroute. Là aussi, il y aura un petit peu de monde du côté de l'autoroute du littoral ou encore pour rejoindre la L2.
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0: Un soir de pluie, les blues trottoirs qui sont visionnaires, hein, puisque la pluie devrait faire à nouveau son retour au cours de la soirée en Provence, mais également du côté de la Côte d'Azur. Pour l'instant, en tout cas, ça se passe bien côté météo, côté trafic. Les ralentissements habituels sur la route du retour du travail, notamment si vous êtes dans la région de Toulon. J'y reviens en détail avec vous dans quelques minutes, autour de 18h15, après la musique des Black Eyed Peas ou encore Maureen Vallée.
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1: 18h16 et je reviens avec vous à l'ensemble de vos conditions de circulation avec toujours les ralentissements habituels du soir dans la région de Toulon, mais également un accident à évoquer dans la région de Nice et des animaux errants au nord d'Aix-en-Provence sur l'autoroute A51 sur le secteur de Fort-Calquier. On va donc commencer par nous rejoindre du côté de la région toulonnaise dans le Var. Pour vous qui arrivez notamment d'Aubagne ou encore de Marseille en direction de Nice, il y a un petit peu d'attente avant de pouvoir accéder au tunnel de Toulon, une dizaine de minutes, 3 km de trafic dense sur ce secteur. Et puis une fois que vous aurez passé le tunnel sur le secteur de Pierre-Ronde, là où vous allez pouvoir poursuivre en direction de Nice ou prendre la direction de Hyères, il faudra également patienter une dizaine de minutes dans 4 km de trafic ralenti. Ralentissement également dans une moindre mesure dans l'autre sens de circulation sur le secteur de la vallée du Var, les derniers kilomètres de l'autoroute A57 avant de pouvoir rejoindre le tunnel sous la ville en direction de Marseille. Je quitte désormais Toulon pour vous rejoindre du côté de l'autoroute A8 sur le contournement de Nice. Vous êtes en direction de l'Italie. Sachez qu'un accident est en cours quelques centaines de mètres après la barrière de péage de Nice Saint-Isidore. Un poids lourd ainsi qu'une voiture accidentée sur la partie la plus à droite de la chaussée. Il y a également pour vous qui souhaitez rejoindre cette autoroute A8, l'entrée de Nice Saint-Isidore, entrée numéro 52, qui est actuellement fermée pour permettre le bon déroulé des opérations de secours puis de dépannage. Partout ailleurs autour de Nice, en tout cas, tout se passe bien. Si vous êtes près de Monaco, de Menton également, aucune difficulté à l'horizon. On va donc prendre un petit peu de hauteur. Direction désormais le nord d'Aix-en-Provence, l'autoroute A51. Sur le secteur de Fort-Calquier, il y a une information qui vous concerne dans chaque sens de circulation, potentiellement à des animaux errants, des sangliers repérés entre Fort-Calquier et Perruy. Échangeur numéro 19 et numéro 20 de cette autoroute A51. Et puis enfin, pour être tout à fait complet, quelques ralentissements qui restent d'actualité, notamment si vous quittez Aix-en-Provence en direction de l'autoroute A51 sur la nationale 296, ça se traverse en une poignée de minutes. Et puis au-delà du réseau Vinci Autoroute, si vous rejoignez la cité phocéenne depuis Aubagne ou encore Toulon, également un petit peu de monde aux portes de Marseille, secteur géré par la direction des routes Méditerranée. Dans un instant, votre magoto sur le 107.7 et cette semaine, l'Automobile Magazine va s'intéresser à une nouveauté très attendue, la Volkswagen ID Polo, une citadine électrique plus accessible, pensée pour rivaliser avec la Renault 5, décryptage et premières impressions à suivre juste après la musique de This Is avec Try Try Try sur le 107.7.

0: This is avec Try à l'instant sur Radio Vinci Autoroute. Accident en cours juste après la barrière de péage de Nice-Saint-Isidore en direction de l'Italie. Pas de gêne directement au moment de votre passage puisque la voie de droite est neutralisée. Notez néanmoins que vous ne pouvez pas rejoindre l'autoroute A8 sur ce secteur par l'entrée de Nice-Saint-Isidore, entrée numéro 52. Et puis toujours un petit peu de monde autour du tunnel de Toulon et un animal errant si vous êtes du côté de l'autoroute A51 sur le secteur de Fort-Calquier près du kilomètre 89. Ça vous concerne dans chaque sens de circulation. On en reparlera ensemble à 18h30. Et oui, car désormais, c'est l'heure de votre Magoto sur le 107.7. Et nous retrouvons pour cela Sébastien Datte, accompagné cette semaine du rédacteur en chef adjoint de l'Automobile Magazine.
1: Et je suis cette semaine en compagnie du rédacteur en chef adjoint de la rédaction. Bonjour Pierre Lefebvre.
2: Bonjour Sébastien.
1: On s'intéresse au gros dossier du mois dans le dernier numéro de l'Automobile Magazine cette semaine. 10 nouveautés pour passer à l'électrique avec notamment la présentation de la Volkswagen ID Polo.
2: L'attendu ID Polo, effectivement Sébastien, parce que cette voiture, on l'a découverte sous forme de concept car il y a maintenant plus de deux ans. Et surtout, eh bien, pour le constructeur finalement qui porte le nom de la voiture du peuple, hein, mais il manquait une petite citadine, hein. C'est vraiment le cœur du marché européen, notamment
1: français. Il en manquait
2: français.
1: Une abordable.
2: Il en manquait une plus abordable que la ID3 d'ailleurs, qui est restylée au passage, qui va s'appeler la ID3 Neo. Et bien cette voiture plus abordable que Volkswagen va pouvoir opposer face à la Renault 5, c'est cette ID Polo, une voiture pleine d'arguments et qui surtout marque le retour à certaines traditions un petit peu perdues, oubliées ces dernières années par le constructeur allemand.
1: Retour aux sources en termes de look et en ce qui concerne l'électrification de ce véhicule, à quoi faut s'attendre ?
2: Une double offre batterie, une petite batterie de 37 kWh de capacité, de quoi assurer les besoins du quotidien, mais bien sûr pas forcément de parcourir de très longues distances, notamment sur autoroute. Et puis une batterie en haut de gamme de 52 kWh. Alors là aussi, ne rêvons pas, hein, ça sera moins simple qu'avec de plus grosses électriques pour faire des Paris-Marseille, mais vous pourrez quand même partir en week-end parce que dans les deux cas, la voiture, on pourra la charger sur borne rapide. Il faut savoir qu'on ne peut pas le faire avec une Renault 5 en finition de base. Et puis, trois offres moteurs qui vont de un petit peu plus de 100 chevaux à largement plus de 200 chevaux. Il y aura une version GTI aussi de cette ID Polo, ce n'est pas un secret. Et puis, une voiture en fait qui se place face à la Renault 5 avec une approche peut-être plus pragmatique, Sébastien.
1: Et on parle de véhicules abordables, côté tarif justement face à la R5.
2: Et bah comme par hasard, en version de base, sans les aides à l'achat, vous savez, et bah on est sous les 25 000 euros. Donc grosso modo, on est clairement face à la Renault 5 et on se retrouve avec une vraie Volkswagen.
1: Retour au bercail, c'est le titre de l'article que vous consacrez à cette Volkswagen ID Polo dans votre grand dossier 10 nouveautés pour passer à l'électrique dans le dernier numéro de l'Automobile Magazine. À très bientôt Pierre Lefebvre.
2: À très bientôt Sébastien.
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1: 18h30 et je suis de retour à vos côtés bien évidemment pour évoquer vos conditions de circulation qui se résument à quelques ralentissements et difficultés autour de Toulon, un accident également dans la région de Nice ou encore la présence d'animaux errants au nord d'Aix-en-Provence sur l'autoroute A51. Dans le détail, je vais commencer par vous rejoindre d'ailleurs sur cette autoroute A51 où des sangliers ont été repérés près du kilomètre 89. C'est entre Fort-Calquier et Péruy, échangeur numéro 19 et numéro 20. Et si je vous en parle, c'est que cela vous concerne quel que soit votre sens de circulation sur cette partie de l'autoroute A51. Maintenant, plus au sud, si vous êtes dans la traversée d'Aix-en-Provence, vous le constatez, le trafic s'écoule de façon tout à fait calme et normale. Si vous êtes en revanche du côté de Toulon, vous rejoignez Toulon en direction de Nice, sur les derniers kilomètres de l'autoroute A50, il y a un petit peu d'attente avant de rejoindre le tunnel, une dizaine de minutes pour passer 3 km de difficulté sur le secteur de Brégaillon. Et puis enfin, une fois que vous aurez quitté le tunnel et que vous retrouvez l'autoroute A57 en direction de Nice et de l'Italie, le trafic est ralenti sur le secteur de Pierre-Ronde où vous allez patienter 5-10 minutes supplémentaires pour passer 4 km de difficulté. Tout cela nous amène donc entre 15 et 20 minutes à patienter pour traverser Toulon en direction de Nice. Dans notre sens de circulation, eh bien, vous le constatez, ça se passe plutôt bien, même si par moments, quelques coups de frein sont marqués, notamment sur le secteur de la Valette du Var, avant de rejoindre le tunnel sous la ville. Une fois que j'ai évoqué cela, il me reste simplement à vous rejoindre du côté de Nice pour vous rappeler que si vous roulez sur l'autoroute A8, le contournement de la ville en direction de l'Italie, un accident est en cours entre un poids lourd et une voiture. Juste après la barrière de péage de Nice, Saint-Isidore, il y a la voie de droite qui est neutralisée. Les services de l'autoroute en intervention. Le poids lourd vient de quitter cette voie de droite, il y a encore sur place patrouilleurs, forces de l'ordre ou encore dépanneurs qui sont présents. C'est pour cette raison aussi, pour permettre le bon déroulé des opérations de dépannage, que vous ne pouvez pas rejoindre l'autoroute A8 à hauteur de la bretelle d'entrée de Nice-Saint-Isidore, sortie numéro 52. 18h passées de 32 minutes et vous êtes bien branchés sur le 107.7 et vous êtes au bon endroit pour tout connaître de vos conditions de circulation.
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1: Le 17-20 qui se poursuit, c'est votre rendez-vous musique info trafic de la fin de journée. Au programme des prochains kilomètres, on va jeter un petit coup d'œil à quelques zones de travaux qui vont être prévues tout au long de cette nuit du côté de la région sud, Provence-Alpes-Côte d'Azur. On va également rouler en musique avec Étienne Dao sur les prochains kilomètres. Et puis dans une vingtaine de minutes, nous partirons ensemble au cinéma pour votre rendez-vous C'est à voir avec Thierry Chaise qui nous parlera notamment d'une comédie française primée au dernier festival de l'Alpe d'Huez.

Radio Vinci, autoroute priorité à votre sécurité dans la région de Cannes ou encore d'Antibes. Si vous roulez en direction de l'Italie, il y a des obstacles qui ont été repérés sur les voies de l'autoroute A8 près du kilomètre 166. 2 km environ après Mougins-Cannes-Centre, sortie numéro 42.

0: La route en musique avec Étienne Dao à 18h35. Nous roulons ensemble du côté de la Provence, de la Méditerranée ou encore tout près de la Côte d'Azur avec uniquement les difficultés habituelles du soir dans la région de Toulon. Si vous roulez notamment en direction de Nice et de l'Italie, et puis un accident qui est en train de prendre fin à hauteur de la barrière de péage de Nice-Saint-Isidore en direction de l'Italie, on aura l'occasion de reparler de tout cela ensemble dans moins de 10 minutes.
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0: L'info en plus m'amène du côté de l'autoroute A8 dans la région de Cannes, puisqu'à partir de 21h ce soir et jusqu'à demain matin 5h, la sortie Mandelieu Centre numéro 40 de l'autoroute A8 sera fermée en direction de l'Italie pour des travaux sur une ligne électrique tout près de là entre Nice et Cannes. À partir de 21h ce soir et jusqu'à demain matin 5h, c'est la sortie Villeneuve-Loubet numéro 47 de l'autoroute A8 qui sera fermée en direction d'Aix-en-Provence pour des travaux au-delà du réseau Vinci Autoroute. Notez également qu'à partir de 20h30 ce soir et jusqu'à demain matin 5h30, la sortie Saint-Laurent-du-Var numéro 49 de l'autoroute A8 sera fermée, elle, en direction de l'Italie pour des travaux sur la chaussée. Enfin, du côté de Nice, à partir de 21h ce soir et jusqu'à demain matin 5h, c'est la sortie Nice-Nord numéro 54 de l'autoroute A8 qui sera fermée en direction de l'Italie pour des travaux sur la chaussée.
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0: 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On repart comme promis en musique avec notamment Gregory Porter et on se retrouve juste après pour évoquer vos conditions de circulation.
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1: Et on revient à l'ensemble de vos conditions de circulation à 18h45 tout pile. Permettez-moi tout d'abord de vous souhaiter la bienvenue. Si vous nous rejoignez depuis un très court instant, vous êtes au bon endroit pour tout connaître de l'évolution du trafic sur la route du retour, du travail sur la route, tout simplement peut-être aussi du travail pour vous en ce mardi soir avec uniquement quelques ralentissements habituels autour de Toulon. On va les évoquer très rapidement. Avant cela, on va prendre un petit peu de hauteur et direction l'autoroute A51 au nord d'Aix-en-Provence puisque sur ce secteur, le secteur de Fort-Calquier, il y a un animal errant, un sanglier qui a été aperçu entre Fort-Calquier et Péruy. Les échangeurs numéro 19 et numéro 20, vigilance quel que soit votre sens de circulation, puisque cet animal, si sa présence était avérée, pourrait à tout moment traverser les voies de l'autoroute A51 sur ce secteur. Un petit peu plus au sud, la région d'Aix-en-Provence, tout se passe bien dans la traversée d'Aix-en-Provence, aussi bien en direction de Nice qu'en direction de Lyon ou encore d'Avignon, mais également en direction de Marseille. Aux portes de Marseille, si vous arrivez de Toulon, si vous arrivez d'Aubagne, il y a un petit peu de monde sur cette partie du réseau autoroutier géré par la direction des routes Méditerranée. Et puis, comme promis, on va se retrouver du côté de Toulon, essentiellement pour vous qui roulez en direction de Nice et de l'Italie, puisque c'est là où se concentrent les principales difficultés en amont du tunnel où vous allez devoir patienter une quinzaine de minutes, mais également ensuite sur le secteur de Pierre-Ronde, une fois que vous allez poursuivre sur l'autoroute A57 en direction de Nice, où vous allez encore patienter quelques petites minutes, mais les choses rentrent dans l'ordre selon les dernières estimations qui me parviennent. Ailleurs, je ne vous oublie pas, mais tout se passe bien pour vous, notamment si vous êtes dans la région de Nice, où un accident était en cours, c'est désormais de l'histoire ancienne, tout près de Nice-Saint-Isidore, mais également du côté de Monaco ou encore de Menton, où là aussi les voyants sont au vert, même tendance également sur le Haut-Var, notamment du côté de Brignoles. Allez, comme promis il y a quelques minutes, nous allons prendre la direction dans un très court instant des salles cinéma pour votre rendez-vous. C'était à voir Thierry Chaise, rédacteur en chef du magazine Première, va nous parler notamment d'une comédie française qui a été primée au Festival de l'Alpe d'Huez. Le film s'intitule « C'est quoi l'amour ?» avec Laure Calamy. Tous les détails arrivent juste après la musique d'Elena et Capuche.

0: Elena et Capuche à l'instant sur Radio Vinci Autoroute, il est 18h50. En ce qui concerne vos conditions de circulation, à part quelques ralentissements qui restent d'actualité aux portes de Toulon, si vous rejoignez le tunnel sous la ville en direction de Nice et de l'autoroute A8 partout ailleurs, vous le constatez, le trafic reste calme. Et c'est l'heure de C'est à voir, votre rendez-vous cinéma. Yvan Mouton, vous êtes avec Thierry Chaise, rédacteur en chef du magazine Première, pour sa sélection de la semaine.
1: Elle a obtenu le César de la meilleure actrice en 2021 pour Antoinette dans les Cévennes. Révélation de la série française 10%, c'est évidemment Laure Calamy qui est à l'affiche du film que vous avez sélectionné cette semaine, Thierry. Et ça s'appelle C'est quoi l'amour ?
2: Voilà, qui a triomphé au festival de la comédie de l'Alpe d'Huez, et à juste titre. Alors, elle est Laure Calamy joue une femme qui a été autrefois en couple avec Vincent Macaigne. Ils sont séparés, la séparation s'est très bien passée. Vincent Macaigne doit se remarier avec une femme incarnée par Mélanie Thierry, qui est assez pieuse et qui veut se remarier
1: religieusement.
2: Eh oui. Et donc eux, ils doivent se séparer religieusement et donc passer toute une série de tests ou de rendez-vous pour y arriver.
3: Toi et moi, on s'est mariés à l'église et je peux pas m'y remarier, tout simplement parce qu'on peut pas se marier deux fois à l'église.
4: Tu vas te marier ?
3: Bah oui.
2: Honnêtement, c'est très très drôle. C'est très très drôle parce que ça tombe en aucun cas dans la facilité anticléricale où on se dit voilà. Fabien Gorgeard, son thème à lui, c'est la famille. Il discute la famille. Dans son premier film, il parlait de GPA. Dans le deuxième, il parlait d'enfants adoptés. Là, c'est quoi une famille recomposée dans tous les sens ? C'est très très bien écrit et une fois encore, un régal de comédien.
1: Et votre deuxième choix est un film français qui s'intitule « Sauvons les meubles ». Si j'ai bien compris, c'est une vieille dame qui meurt et qui a contracté des dettes.
2: Ouais, en effet, c'est ça l'histoire. Vima Laponce, qui joue le personnage principal, on l'appelle, on lui dit « il faut que tu descendes vite, maman va mourir ». Donc elle rejoint son frère et puis son père, et là elle va en effet s'apercevoir de l'étendue des dégâts. Donc on est dans une tragicomédie parce qu'on sait que le deuil est très proche et va arriver. C'est Guylaine Landaise qui joue la mère, qui est absolument formidable. Le film n'est jamais glauque, n'est jamais noir, trouve toujours des perles de comédie ici et là. Et aussi parce qu'il est porté par Vima Laponce, oui, qui a eu le César du second rôle pour L'Attachement. Et elle, vraiment, c'est formidable de la voir dans un grand premier rôle, enfin.
1: Donc, on a deux comédies françaises, Sauvons les meubles, avec notamment, vous l'avez dit, vous l'avez assez dit même, Vima Laponce. Et puis, C'est quoi l'amour, avec Laure Calamy, en salle cette semaine, à retrouver également dans le magazine Première et sur première.fr.
0: Merci beaucoup, messieurs. Et vous retrouvez aussi ce rendez-vous sur notre site internet Radio Vinci. Autoroute.com. Nous, on termine l'heure en musique avec Captain Sensible, What ou encore Benjamin Biolay, Soleil Profond. Et on se retrouve juste après les infos de 19h pour reparler du trafic.

Je vous ai entendu chanter dans votre voiture au volant pour patienter dans les quelques difficultés encore en place du côté de Toulon. Et vous avez bien raison, Captain Sensible, what pour terminer l'heure sur Radio Vinci Autoroute. Dans quelques instants, nouveau point complet détaillé de vos conditions de circulation juste après les infos. Il est tout pile 19h.

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1: Bonjour à tous. Si la possibilité d'une taxe sur les super-profits des entreprises pétrolières prend de l'ampleur, Total Energy annonce ne pas pouvoir maintenir son plafonnement sur le prix des carburants si cette taxation prend effet. Selon Patrick Pouyanné, son PDG, le groupe sera éligible en 2026 à la surtaxe sur les grandes entreprises instaurée en 2025 en raison des marges exceptionnelles de son activité de raffinage. Enfin, le PDG a voulu rassurer, il n'y aura pas de pénurie de carburant cet été. Face à cette flambée des prix du carburant inéluctable, Sébastien Lecornu annonce que les dispositifs de soutien vont changer d'échelle. Le gouvernement annoncera dès la semaine prochaine de nouvelles mesures après avoir déjà débloqué 380 millions d'euros, dont une indemnité de 50 euros destinée à 3 millions de travailleurs modestes grands rouleurs. Delphine Arnaud dénonce un affaiblissement historique de l'audiovisuel public après le rapport controversé du député d'extrême droite Charles-Henri Alloncle à l'issue d'une commission d'enquête marquée par les passes d'armes verbales, les fake news et l'ultra-médiatisation sur les réseaux sociaux. Ce rapport prévoit la fusion ou la suppression de certaines chaînes, mais aussi la nomination des dirigeants par l'Élysée. À l'international, l'ouverture du détroit d'Ormuz est la seule solution. Selon Emmanuel Macron, en visite d'État en Arménie, cette réouverture est le seul moyen d'apaiser les tensions et de remettre les États-Unis et l'Iran à la table des négociations. Ce secteur est actuellement fermé par l'Iran et bloqué par Washington. Comme hier, les Émirats arabes unis ont activé leur défense aérienne, le pays étant victime d'une nouvelle attaque de drones et de missiles iraniens sur des sites spécifiques, une nouvelle manière de mettre pression aux États-Unis. Malgré ce coup de la guerre, les conséquences populaires, financières et mondiales, Donald Trump minimise et qualifie ce conflit en Iran de petit accrochage. Et dans moins de deux heures, eh bien, place au match retour Atlético de Madrid-Arsenal en demi-finale retour de la Ligue des Champions. Au match aller, il y avait eu un partout entre les deux équipes avec un pénalty marqué de part et d'autre. Le match est donc prévu dans deux heures à 21h à l'Emirates Stadium d'Arsenal. 19h02 sur le 107.7. Prochain rendez-vous avec l'actualité dans une heure. Retour au trafic après la météo.
2: Merci beaucoup Clément, mais nous allons faire l'inverse avant la météo. Priorité à votre sécurité. Je vous rejoins sur l'autoroute A51 pour vous qui voyagez entre Sisteron et Manosque en direction d'Aix-en-Provence. Il y a un obstacle au kilomètre 101. Il s'agit notamment d'un big bag, un gros sac plastique qui vous concerne une dizaine de kilomètres après Aubignosque-Digne, sortie numéro 21. Et côté météo, eh bien, le soleil nous a accompagnés tout au long de cet après-midi en région Sud-Provence-Alpes-Côte d'Azur, mais quelques averses vont se produire au cours de la soirée et pour demain, mercredi, quelques averses résiduelles concerneront encore une partie de la Provence et de la Côte d'Azur au lever du jour avant le retour d'un temps plus sec et ensoleillé, un mercure qui oscillera entre 15 et 20 degrés au meilleur de la journée.
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2: Le 17-20 qui se poursuit, c'est la dernière heure de votre rendez-vous musique info trafic au programme de cette prochaine demi-heure. Tout d'abord, il y aura votre question d'autoroute et nous allons nous plonger ensemble dans les coulisses de l'autoroute. Nous allons parler cette semaine de la détection et la gestion des contresens. On va également rouler en musique avec Kelly Joyce. On va surtout s'intéresser sans plus tarder à vos conditions de circulation.
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2: 19h passé de 3 minutes, encore quelques difficultés à l'approche du tunnel de Toulon en direction de Nice et de l'autoroute A8. Avant cela, je prends un petit peu de hauteur et vous rejoins du côté de l'autoroute A51 si vous roulez notamment entre Sisteron et Manosque en direction d'Aix-en-Provence ou encore de Marseille. Il y a un big bag qui se trouve sur les voies de l'autoroute A51 près du kilomètre 101. Un big bag, c'est un gros sac de chantier. Ça vous concerne une dizaine de kilomètres après Aubignosque-Digne, la sortie qui porte le numéro 21. Vigilance donc sur l'ensemble des voies au moment de votre passage sur ce secteur. Plus au sud, dans la traversée d'Aix-en-Provence, tout se passe bien. Tout se passe bien également si vous êtes un petit peu plus à l'est, notamment du côté de Brignoles ou encore du Canet-des-Morts. Plus au sud, dans la traversée de Toulon, si vous rejoignez Toulon depuis l'autoroute A50, depuis Aubagne, en direction de Nice et de l'Italie, il faudra encore patienter une quinzaine de minutes en amont du tunnel de Toulon. Trafic dense sur ce secteur, 3 km de difficulté, d'autant plus qu'il y a une régulation du trafic qui est en place dans le tunnel sous la ville, puisque vous passez sur une seule voie de circulation, la voie la plus à gauche. Nous quittons désormais Toulon, partout ailleurs vous le constatez, le trafic reste calme, si vous êtes notamment du côté de Fréjus, de Cannes, de Nice ou encore de Menton et de Monaco.
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Vivre la vie avec Kelly Joyce pour démarrer cette nouvelle heure ensemble sur Radio Vinci Autoroute. Nous sommes au cœur de votre 17-20, votre rendez-vous musique info trafic sur la route de la fin de journée, le retour à la maison, la route de la du retour du travail également, peut-être aussi la route du travail tout simplement pour vous qui êtes au volant. Vous pensez à marquer des pauses régulièrement toutes les 2 heures, tous les 200 km sur les aires de repos et aires de service présents tout au long de votre voyage. On reparlera de vos conditions de circulation à 19h15, essentiellement et quasi uniquement à évoquer les difficultés aux portes de Toulon pour rejoindre le tunnel et poursuivre en direction de Nice, où il faut encore patienter une quinzaine de minutes sur ce secteur. La musique de Robin S. ou encore Maeva avec Supernova.

0: Robin Hess, Love for Love sur le 107.7. On va s'intéresser à vos conditions de circulation dans 30 secondes. Ne bougez pas.
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0: 19h passé de 16 minutes et je reviens avec vous à vos conditions de circulation qui restent toujours marquées par un bouchon dans la région de Toulon. Si vous rejoignez le tunnel sous la ville en direction de Nice et de l'autoroute A8, vous allez devoir patienter une quinzaine de minutes pour passer 3 km de difficulté en amont du tunnel sous la ville. Régulation de trafic sur ce secteur. Il y a notamment une voie qui reste neutralisée. Au moment d'accéder au tunnel sous la ville, vous allez passer uniquement sur la voie la plus à gauche. Il y a également à évoquer en poids lourd, en panne. Cette fois-ci, pour vous qui quittez Aix-en-Provence en direction de Lyon, d'Avignon et de l'autoroute A7, une quinzaine de kilomètres après avoir quitté Aix-en-Provence. Sur les tout derniers kilomètres de l'autoroute A8, poids lourd immobilisé au kilomètre 2, la voie de droite est neutralisée, ça vous concerne à l'approche de Coudoux-Lafare-les-Oliviers, sortie numéro 28. Vous restez à l'écoute du 107.7 avec un autre copilote qui vous accompagnera sur ce secteur. Une fois que j'ai évoqué ces deux informations, eh bien je vous ai déjà tout dit du trafic, puisque partout ailleurs, je ne vous oublie pas, mais tout se passe très bien où que vous soyez. Un véhicule à contresens sur l'autoroute, c'est une urgence absolue. Détection, traitement de l'information, diffusion des alertes, sécurisation du trafic et tout s'enclenche très vite. Alors comment cela fonctionne étape par étape? Eh bien, réponse dans votre question d'autoroute du jour qui arrive juste après Angel et Justice qui s'associent sur ce titre. What you want?

0: L'artiste belge Angel et le groupe Justice qui se sont associés sur ce titre What You Want. Alors pour la petite anecdote, Angel n'arrivait pas à terminer ce titre et c'est Justice qui l'a aidé. Et vous venez donc de découvrir cette nouveauté What You Want sur Radio Vinci Autoroute. 19h passées de 21 minutes. Il y a toujours du monde du côté de Toulon pour rejoindre le tunnel en direction de Nice. On y reviendra en détail à 19h30.
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0: La détection et la gestion des contresens sont au cœur de votre question d'autoroute aujourd'hui avec Quentin Lachaise.
2: Que se passe-t-il quand un contresens est détecté ou signalé ? Parce qu'ils peuvent entraîner des collisions frontales, les contresens deviennent immédiatement une priorité. Les explications avec Maud Bonnel de Vinci Autoroute.
3: Des boucles de comptage au sol qui permettent d'avoir une détection automatique des incidents et donc d'un sens inverse à la circulation normale.
2: En coulisses, tout doit alors aller très vite.
3: Ces alarmes se déclenchent dans un PC sécurité qui nous dit d'un fond sonore alarme contresens. Des opérateurs saisissent cette information dans une fiche dédiée contresens et qui va déclencher automatiquement des panneaux à messages variables, alerter la radio, les forces de l'ordre et le patrouilleur pour être informés de ce contresens possible.
2: Les PC sécurité ferment également les entrées et barrières de péage pour retenir le trafic le temps d'une autre procédure, la levée de doute.
3: Il faut absolument qu'on ait la validation ou des forces de l'ordre qui sont déjà sur place ou qu'on ait pu voir en caméra que le véhicule est reparti dans le bon sens. Tant qu'on n'a pas la fin de cette alerte, nous laissons toujours cet affichage et cette annonce par la radio. C'est vraiment les forces de l'ordre qui sont là pour aller vérifier que le conducteur est dans le bon sens ou pas.
2: En France, en 2022, 1200 contresens ont été détectés sur l'ensemble du réseau autoroutier.
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0: La musique de George Smith à l'instant sur Radio Vinci Autoroute. On va se retrouver dans 30 secondes pour évoquer vos conditions de circulation.
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0: Et on revient à 19h30 à l'ensemble de vos conditions de circulation. Il reste encore quelques retenues aux portes de Toulon si vous rejoignez le tunnel sous la ville depuis notamment Aubagne ou Marseille en direction de Nice, où il faudra patienter encore une dizaine de minutes pour passer 3 km de difficulté sur ce secteur. Hormis ce bouchon qui vous concerne aux portes de Toulon, après donc Sifour-les-Plages, partout ailleurs tout se passe bien. Côté trafic, il y a à évoquer néanmoins ce poids lourd en panne qui lui va vous concerner en quittant Aix-en-Provence en direction de Lyon et de l'autoroute A7. C'est tout au bout de l'autoroute A8, près du kilomètre 2, qu'un poids lourd est immobilisé sur la bande d'arrêt d'urgence. La voie de droite a été également neutralisée pour permettre le bon déroulé des opérations de dépannage à venir. Ça vous concerne à l'approche de Coudoux-Lafare-les-Oliviers, sortie numéro 28. Vous roulerez d'ailleurs sur ce secteur avec une autre voie et un autre copilote du 177 qui sera à vos côtés, du côté notamment de la Provence ou encore de la vallée du Rhône. En attendant, il est 19h, passé de 31 minutes et on termine petit à petit ce 17-20.
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0: Le 17-20, vous le savez, hein, c'est votre rendez-vous musique info trafic sur la route de la fin de journée en direction de la maison. Au programme des prochains kilomètres, on va évoquer quelques zones de travaux qui vont avoir lieu ce soir, notamment dans la région de Cannes. Dans une vingtaine de minutes, il y aura aussi votre rendez-vous play, replay et vous avez peut-être, je pense d'ailleurs, entendu parler de la Casa des Papels. Eh bien, sachez que l'un de ses personnages emblématiques est de retour dans la saison 2 du spin-off de la série Berlin et la Dame à l'Hermine. Mais pour l'instant, un peu de musique avec Stromae. Alors on danse.

0: Alors on danse avec Stromae à l'instant sur Radio Vinci Autoroute. On reste surtout concentré sur les conditions de circulation. On pense à marquer des pauses aussi régulièrement et on surveille les distances de sécurité avec l'ensemble des véhicules qui nous précèdent. Côté trafic, uniquement encore une difficulté à traverser à l'approche de Toulon. Le tunnel sous la ville en direction de Nice et de l'autoroute A8 où vous patienterez une dizaine de minutes sur ce secteur.
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0: L'info en plus m'amène dans la région de Cannes, puisqu'à partir de 21h ce soir et jusqu'à demain matin 5h, la sortie Mandelieu centre de l'autoroute A8, sortie numéro 40, sera fermée en direction de l'Italie pour des travaux sur une ligne électrique. Des travaux aussi entre Nice et Cannes à partir de 21h ce soir et jusqu'à demain matin 5h. C'est la sortie Villeneuve-Loubet numéro 47 de l'autoroute A8 qui sera fermée en direction d'Aix-en-Provence pour des travaux au-delà du réseau Vinci Autoroute. Notez également qu'à partir de 20h30 ce soir et jusqu'à 5h30 demain matin, c'est la sortie Saint-Laurent-du-Var numéro 49 de l'autoroute A8 qui sera fermée en direction de l'Italie pour des travaux sur la chaussée. Enfin, toujours du côté de l'autoroute A8, cette fois-ci du côté de Nice, à partir de 21h ce soir et jusqu'à demain matin 5h, la sortie Nice-Nord numéro 54 sera fermée en direction de l'Italie pour des travaux sur la chaussée.
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0: On se retrouve après un peu de musique, Smash Mouth, Walking on the Sun ou encore Sienna Spiro, Dine on this Hill sur Radio Vinci Autoroute.
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1: 19h45, excellent début de soirée. Nous nous intéressons sans plus tarder à vos conditions de circulation autour de la Méditerranée, en Provence ou encore du côté de la Côte d'Azur. Et tout se passe très bien pour vous qui prenez le volant en ce début de soirée, qui roulait aussi peut-être depuis plusieurs heures. Quasiment plus aucune difficulté, notamment dans la région de Toulon. Si vous rejoignez le tunnel en direction de Nice, puis de l'autoroute A8, encore uniquement quelques petits coups de frein qui sont marqués, mais rien en tout cas de bien méchant. Il y a également des obstacles qui vous concernerait cette fois-ci de l'autre côté du tunnel de Toulon. Pour vous qui rejoignez le tunnel en direction de Marseille, nous sommes sur l'autoroute A57. Il y aurait un pare-choc au kilomètre 4 à l'approche de la Lavalette Sud, la sortie qui porte le numéro 4. Une fois que j'ai évoqué ces deux informations autour de Toulon, je vous ai quasiment tout dit du trafic puisque je vais simplement vous rejoindre au-delà d'Aix-en-Provence. Pour vous qui poursuivez ensuite en direction de Lyon, d'Avignon et de l'autoroute A7, sachez qu'au bout de l'autoroute A8 au kilomètre 2 à l'approche de Coudoux-Lafare-les-Oliviers, sortie numéro 28, un poids lourd est en panne, la voie de droite est par ailleurs neutralisée. Vous restez à l'écoute du 107.7 avec d'autres copilotes qui vous accompagneront sur ce secteur. Dans un instant, Play Replay, et vous avez certainement entendu parler de la Casa des Papels, l'un de ses personnages emblématiques est de retour dans la saison 2 du spin-off de la série Berlin et la Dame à l'Hermine. Un nouveau braquage se profile, cette fois en Espagne, à Séville. Vous saurez tout juste après Pascal Obispo et Iker avec Vian.

0: Pascal Obispo, Iker, avec Vian à l'instant sur Radio Vinci Autoroute. Côté trafic, il y a potentiellement ces obstacles qui vous concernent en quittant Toulon en direction de Marseille sur l'autoroute A50. Des tuyaux qui se trouveraient sur les voies de l'autoroute près du kilomètre 62. C'est environ un kilomètre après avoir passé Sifour-les-Plages, sortie numéro 13. Et voici Play Replay. Aujourd'hui, Mathilde Ferrière, vous nous parlez de Berlin et la Dame à l'Hermine, la saison 2 du spin-off de la Casa des Papel, centrée sur Berlin, un personnage aussi charismatique qu'imprévisible.
1: Séville, un beau décor pour réfléchir au prochain cas sans toute quiétude.
2: Il y a des personnages qu'on n'oublie pas, et Berlin en fait partie.
3: J'admire votre talent. J'ai une proposition. J'aimerais que vous vouliez pour moi un tableau de Léonard de Vinci, la Dame à l'Hermine.
2: Netflix dévoile Berlin et la Dame à l'Hermine, un nouveau chapitre très attendu de l'univers de la série La Casa des Papel. Après Paris, la série change de décor et s'installe à Séville. Un nouveau lieu, une nouvelle équipe et un plan aussi élégant que risqué.
4: T'es devenu fou ? Tu as dit oui ?
5: Non, j'ai pas non plus dit oui. J'ai dit qu'il fallait que j'y réfléchisse.
4: Et tu vas nous embarquer dans un plan aussi confus qu'hasardeux par orgueil.
5: Comment savoir si je peux te faire confiance ?
6: Ça, tu le sauras jamais, mais tu pourras le ressentir.
2: Au centre du récit, un objectif mystérieux. Des alliances fragiles et Berlin, plus que jamais maître du tempo. Entre jeu de dupes, rapport de force et décisions irréversibles, la série explore une autre facette du personnage sans jamais lever complètement le voile.
7: Préparez-vous, ça va être l'opération la plus extraordinaire de toute l'histoire.
8: J'espère que vous êtes prêts, c'est l'heure du lever de rideau.
2: Berlin et la Dame à l'Hermine, une nouvelle partie s'ouvre et comme souvent avec Berlin, rien ne se passe jamais comme prévu. Série à retrouver dès le 15 mai sur Netflix.
0: Merci beaucoup Mathilde et vous retrouvez également ce rendez-vous et bien d'autres du côté de notre site internet radiovinciautoroute.com mais également sur l'application du 107.7. Nous on va terminer cette heure et ce 17-20 en musique avec Lady Gaga The Deep Dance qui arrive juste après Queen Don't Stop Me Now. 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

0: Gaga, The Deep Dance, pour terminer cette heure et ce 17-20 en musique. J'ai été ravi de vous accompagner tout au long de cette fin d'après-midi et début de soirée. Je vais laisser les manettes à de nouveaux copilotes qui vont vous accompagner région par région, prendre le relais et tout vous dire de vos conditions de circulation. Bien évidemment, avant cela, il y aura la météo et un point complet sur l'actualité nationale et internationale avec la rédaction du 107.7. Bon début de soirée, bon appétit si vous marquez la pause. Il est tout pile 20h.
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2: Bonsoir à tous. Si la menace d'une taxe sur les super-profits des pétroliers prend en crédit, Total Energy prévient le plafonnement des prix du carburant pourra disparaître si la mesure est adoptée. Le groupe serait visé dès 2026 par la surtaxe sur les grandes entreprises en raison des marges réalisées cette année dans le raffinage. Malgré tout, Patrick Pouyanné, le PDG, se veut rassurant. Il n'y a aucune pénurie à prévoir cet été. Le gouvernement accélère sur cette gestion de crise et Sébastien

0: Le Cornu annonce un renforcement des aides avec des nouvelles mesures attendues dès la semaine prochaine. Déjà 380 millions d'euros ont été débloqués, hein, dont une indemnité de 50 euros pour 3 millions de travailleurs modestes dépendants de leur véhicule. Il est un ancien secrétaire général de l'Élysée, ex-sarkozyste devenu macroniste. Emmanuel Moulin a été proposé par le chef d'État pour devenir gouverneur de la Banque de France. Il remplacerait le démissionnaire François Villeroy de Gallo. Delphine Arnaud dénonce un affaiblissement historique de l'audiovisuel public après le rapport du député d'extrême droite Charles-Henri Alloncle. À l'issue d'une commission d'enquête marquée par les passes d'armes verbales, les fake news et l'ultra-médiatisation sur les réseaux sociaux, ce rapport prévoit la fusion de France 2 et de France 5 ou encore la suppression de chaînes comme France TV Slash ou encore France 4, mais aussi la nomination des dirigeants par l'Élysée. À l'international, les États-Unis mènent une opération défensive dans le détroit d'Ormuz. Ces manœuvres ont pour but de faire sortir du golfe les bateaux bloqués et rien d'autre. Nous ne cherchons pas à nous battre, dit le ministre de la Défense américaine. Les gardiens de la révolution iranien, eux, promettent une riposte ferme si des navires tentent de franchir le détroit d'Ormuz par un autre biais. Comme hier, les Émirats arabes unis ont activé leur défense aérienne, le pays étant victime d'une attaque de drones et de missiles iraniens sur des sites spécifiques. Malgré le coût de la guerre et les conséquences populaires, financières et mondiales, Donald Trump a tenu à minimiser ce conflit, qui est, je cite, un petit accrochage. Et puis avant, PSG Bayern place d'abord au match retour entre l'Atlético de Madrid et Arsenal dans les demi-finales retour de Ligue des Champions. Les deux équipes s'étaient quittées sur un match nul, un partout à l'aller. 20h02 sur le 107.7. Dans une heure, votre émission Les Routiers sont toujours aussi sympas avec Sébastien Ponchelet. En attendant, retour au trafic après la météo.
1: Merci Clément Finot de la rédaction du 107.7. La météo bien sûr de demain, mercredi 6 mai, sur les plaines du Roussillon, du Languedoc et le sud-ouest de la Provence-Alpes-Côte d'Azur. Après de belles éclaircies matinales, les passages nuageux pourront s'accompagner d'une petite averse l'après-midi. En revanche, de la Franche-Comté à Rhône-Alpes et le nord-est de la Provence-Alpes-Côte d'Azur, la journée se déroulera sous un ciel bien encombré et des pluies fréquentes, parfois orageuses l'après-midi. Sur le reste du pays, après un début de matinée assez calme, avec des éclaircies, nuages et averses se multiplieront. Côté thermomètre, les températures seront en baisse sensible. Les minimales iront de 6 à 11 degrés en général, 12-14 en bord de mer. Les maximales seront comprises entre 13 et 18 degrés en moyenne. Elles afficheront de 18 à 22 degrés sur les régions méditerranéennes.
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1: Et pour l'heure, surtout un mot du temps direct parce qu'il y a des secteurs où il pleut à l'heure actuelle, mais parfois des séquences pluvieuses de forte intensité, donc à ne pas négliger. Ça peut être le cas en Occitanie sur différents secteurs, ça peut être aussi le cas dans les régions de Lyon, de Saint-Étienne, sur une partie de la 89. Donc adaptez bien toujours votre comportement au volant, ne perdez pas de vue que des chaussées mouillées peuvent s'avérer glissantes en cas de freinage d'urgence. Le constat sera un peu tardif, donc pensez-y avant et adaptez bien votre comportement au volant. Sinon, pour l'instant, c'est quasiment un retour à la normale. Du point de vue du trafic, on n'enregistre plus aucune difficulté de circulation. Et pour l'instant, il y a juste un poids lourd en panne, un semi-remorque en panne. Lorsque vous dépassez Aix-en-Provence, vous circulez sur l'A8 en direction de la jonction avec l'autoroute A7. C'est quasiment en abordant l'arrivée sur la Phare Les Oliviers, c'est l'échangeur numéro 28. Ce poids lourd est arrêté sur bande d'arrêt d'urgence étroite, vu les dimensions du véhicule. La voie de droite a donc été neutralisée par le patrouilleur. L'homme en jaune présent sur les lieux, c'est Grégory, qui est d'ailleurs en amont de ce dépannage pour vous signaler avec sa flèche lumineuse à l'arrière du fourgon qu'il ne faut pas rester sur la voie de droite. Il faut vous décaler sur la voie du milieu, voire la voie la plus à gauche. Et le dépanneur, depuis quelques minutes, est également présent donc pour assister. Ce poids lourd en difficulté. Pour l'instant, vous savez tout, je n'ai en effet rien d'autre à ajouter.
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Lenny Kravitz pour vous accueillir sur le 107.7. Bien le bonsoir, heureux de vous retrouver. Hervé Améry aux commandes. On est ensemble donc pour la soirée, bien sûr, avec nos rendez-vous fixes, environ tous les quarts d'heure pour parler de vos conditions de circulation. Et puis tout à l'heure, à partir de 21h, vous avez rendez-vous comme chaque soir de la semaine, du lundi au jeudi, entre 21h et 23h pour votre émission. Les routiers sont toujours aussi sympas. Émission ce soir avec notre partenaire France Route. Sébastien Ponchelet sera en compagnie de Nicolas Grumel et il sera question de la route à l'international. Nous irons ainsi en Écosse, au Moyen-Orient, et nous évoquerons également les modèles de camions adaptés à l'international. Alors, comme toujours, vos messages, témoignages dès maintenant, mais lorsque vous êtes à l'arrêt, vous vous connectez sur radiovinciautoroute.com, vous cliquez sur le lien Messenger à votre disposition. Les routiers sont toujours aussi sympas tout à l'heure à partir de 21h.

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1: 20h16, un nouvel aperçu en ce qui concerne vos conditions de circulation normales si on accepte la météo, car il y a sur de nombreux secteurs encore pas mal de pluie et parfois même des pluies de forte intensité. Donc adaptez bien votre comportement au volant. Alors c'est vrai sur certains secteurs de l'Occitanie, c'est vrai aussi dans les régions de Saint-Étienne et Lyon. Donc pensez encore une fois à adapter votre comportement au volant. La météo change, il faut modifier donc votre conduite. Sinon, il y a pour l'instant un patrouilleur qui est en train de débaliser la voie de droite. C'est Grégory Lemans Jaune qui est en train de récupérer les cônes de signalisation parce que le dépannage du poids lourd est terminé. C'est pour vous qui circulez sur l'A8 en direction de la jonction avec l'autoroute A7 en abordant le secteur de la Phare-les-Oliviers. Donc vigilance sur ce secteur, ne le mettez pas en danger. Respectez bien la signalisation lumineuse affichée à l'arrière de son véhicule. Parmi les infos récentes, si vous circulez aux portes de l'Auvergne sur l'A89, un ou des chevreuils errants signalés aux abords de cet axe. Du coup, vous restez vigilant entre Noir-Étable et Thiers-Est, entre les échangeurs 31 et 30 ou 30 et 31. Vigilance donc dans les deux sens. Sur ce périmètre, un patrouilleur est parti à la recherche donc de cette information. Et puis, une voiture serait en difficulté si vous circulez sur l'A50 en direction de Toulon, 2 km après avoir passé Carnoux, la sortie numéro 6. Voiture qui serait arrêtée sur le bas-côté, pas de bande d'arrêt d'urgence, donc peut-être gênante sur la voie de droite. Tenez en compte, la zone pour l'instant n'est pas encore sécurisée et pour l'instant, vous savez tout, je n'ai rien d'autre à ajouter. Bonne soirée en tout cas et bon voyage avec nous. Le prochain point de trafic, bien sûr, est sans surprise aux environs de 20h30. Et comme toujours, si un nouvel événement devait intervenir entre-temps, je vous retrouverai immédiatement, mais de manière localisée.

priorité à ce nouvel événement. Si vous circulez à l'heure actuelle du côté des Adrets, entre les Adrets et Mandelieu, vous circulez sur la 8 en direction de Nice. 6 km après la sortie numéro 39, il y aurait un panneau signalé sur ce secteur. Donc soyez vigilants, un patrouilleur se rend sur place. 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

0: Gorgeous, c'était Baby Bird en souvenir sur le 107.7, l'infotrafic de retour dans moins d'une minute.
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0: 20h30 pour l'instant, trafic normal sur l'ensemble des axes autoroutiers du quart sud-est du pays. Encore une fois, il faut tenir compte de l'aspect météo. Il y a de nombreux secteurs où la pluie sévit. Alors par moment, des séquences de forte intensité, en tout cas souvent des chaussées mouillées, voire détrempées. Ne perdez pas de vue que ce facteur météo peut rendre les chaussées glissantes. Donc adaptez bien votre comportement au volant. Cela étant dit, pour l'instant, peu d'événements. Toutefois, c'est confirmé, il y a non pas une mais deux voitures arrêtées du côté de Carnoux si vous circulez sur l'A50 en direction de Toulon, 2 kilomètres après la sortie numéro 6, dans une longue courbe qui part sur votre droite. Il y a deux voitures arrêtées. Riyad, l'homme en jaune, a neutralisé la voie de droite sur ce périmètre, donc soyez vigilants en abordant ce secteur. Si vous circulez à l'heure actuelle du côté des Audrey, c'est sur l'A8, vous circulez en direction de Nice, environ 6 km après la sortie 39, il y aurait un panneau de signalisation sur la chaussée. Donc soyez vigilants, c'est pour l'instant signalé. Un patrouilleur, bien sûr, se rend sur les lieux. Et pour l'instant, vous savez tout, rien d'autre à ajouter, si ce n'est quand même à vous parler de cette zone de travaux qui va s'installer à partir de 21h et qui va vous concerner si vous circulez dans le Var, puisqu'il faut noter que les bifurcations qui permettent de passer de la 8, quelle que soit la provenance et uniquement dans ce sens, à la 57 direction Toulon, seront fermées. Donc que vous veniez d'Aix-en-Provence ou de Nice, vous ne pourrez plus bifurquer sur la 57 en direction de Toulon. Des travaux qui vont se mettre en place tout à l'heure à partir de 21h.
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0: Allez, dans un instant, votre rendez-vous conso et nous allons reparler des complémentaires santé. Malgré le gel des tarifs prévus par la loi, les hausses de cotisations ont explosé selon notre partenaire de l'association Que Choisir Ensemble. C'est ce que vous entendrez d'ici moins de 5 minutes.

0: Et David Hallyday sur le 107.7. Si vous circulez du côté de Carnoux, c'est tout au sud d'Aubagne, sur la 50 en direction de Toulon. Il reste en tout cas une voiture et cette voiture est bel et bien en panne, 2 km après la sortie numéro 6. Voie de droite neutralisée par le patrouilleur Riyad présent sur les lieux. Et c'est le dépanneur qui vient d'arriver sur place pour prendre en charge cette voiture. Il y a également deux nouveaux événements. Si vous circulez à l'heure actuelle sur la 46, le contournement est de la ville en direction de Paris, juste après avoir passé le secteur de Ternay, il y a un poids lourd qui circule à vitesse réduite. Donc soyez vigilants sur ce secteur. Et pour terminer, parmi les nouveaux événements, il y a également une sortie impossible sur la Côte d'Azur, puisque sur la 8 en direction de Vintimille-Gênes, vous ne pouvez plus utiliser la sortie 56 Monaco. Dans ce sens-là, la sortie est fermé. Allez, place à votre rendez-vous conso. Charles Dodon du 107.7 est avec Benjamin Rocher de l'association Que Choisir Ensemble.
1: Bonjour Benjamin Rocher.
2: Bonjour.
1: C'était attendu et ça se confirme, malgré l'interdiction, les mutuelles santé ont bien augmenté leurs tarifs cette année.
2: Oui, à Que Choisir Ensemble, nous avons effectué un appel à témoignages sur les cotisations 2026 à partir du mois de janvier. On a eu plus de 4000 réponses et c'est sans appel. Environ 98% des répondants indiquent avoir subi une hausse de cotisations des mutuelles pour l'année 2026.
1: Et en plus, on ne parle pas d'une hausse de quelques euros.
2: Non, pas du tout. C'est une hausse qui peut être très importante selon les profils. En moyenne, elle est de 106 euros annuels, ce qui n'est quand même pas rien si on compare aux augmentations des années précédentes. Et c'est effectivement un problème pour certains profils. Alors, notre appel à témoignage a beaucoup concerné les retraités. Notre moyenne d'âge était de 66 ans et c'est normal puisque c'est cette catégorie d'âge qui paye sa complémentaire santé à 100% puisqu'il n'y a plus de prise en charge par l'employeur.
1: Et l'association Que Choisir Ensemble avait appelé, d'ailleurs les assurés, à contester la hausse des tarifs, ça n'a pas fonctionné.
2: Alors, dans une petite minorité de cas, en fait, ça a fonctionné. À peu près 8% de nos répondants indiquent avoir eu une régularisation a posteriori. Après, ce qu'il faut savoir, c'est qu'on ne peut pas distinguer s'il s'agit d'un gel total des cotisations ou bien d'un simple geste commercial de la part de l'assureur, en fait. Mais ça montre une chose, ça montre que quand la mutuelle veut geler ou effectuer un geste commercial, elle peut le faire.
1: Et Benjamin, que va-t-il se passer dans les prochaines semaines? Est-ce qu'on peut imaginer un véritable gel des tarifs, éventuellement un remboursement ou on ne sait pas du tout?
2: Alors, le gouvernement qui avait mis, on va dire, peu d'empressement à faire appliquer la loi a finalement saisi pour avis le Conseil d'État qui a 2 mois pour rendre sa décision. Donc, d'ici l'été, on devrait avoir un avis juridique du Conseil d'État qui tranchera si oui ou non le gel des tarifs est applicable. Et à partir de là, en fonction de la réponse donnée, il pourrait y avoir soit une application du gel et donc une obligation peut-être, nous l'espérons à Que Choisir Ensemble, de remboursement des sommes trop perçues, soit malheureusement le gel est déclaré inapplicable et du coup les complémentaires santé auront bien l'autorisation d'augmenter pour 2026.
1: La quasi-totalité des mutuelles ne respecte donc pas le gel des tarifs pour 2026, en attendant peut-être une décision à venir du Conseil d'État. Merci Benjamin Rocher.
2: Merci à vous.
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0: Et finalement, si vous circulez à proximité de la frontière franco-italienne, fermeture très brève, puisque j'apprends que la sortie numéro 56 Monaco sur l'A8 en direction de Vintimille-Gênes est de nouveau opérationnelle.
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1: 20h46, bonne nouvelle si vous circulez tout au sud d'Aubagne sur la 50 en direction de Toulon. Fin du dépannage, 2 km après Carnoux, la sortie numéro 6. Le dépanneur a pris en charge la voiture en panne et Riyad, à l'instant, l'homme en jaune, vient de quitter les lieux. Il a débalisé la voie de droite et du coup, vous retrouvez à nouveau l'ensemble des 3 voies de circulation sur ce secteur. Il reste un événement d'actualité, un panneau de signalisation signalé que si vous circuler sur la 8 en direction de Nice. C'est environ 6 km après les Adrets, la sortie numéro 39. Un patrouilleur, bien évidemment, se rend sur les lieux. Et puis, une zone de travaux également qui va s'établir d'ici moins d'un quart d'heure, puisqu'à partir de 21h dans le Var, les bifurcations qui permettent de passer de la 8, quelle que soit la provenance, vous arrivez d'Aix-en-Provence ou de Nice, les bretelles donc pour passer de la 8 à la 57 direction Toulon seront fermé. Tenez-en compte, donc, parce que je vous donne déjà la solution. Si vous arrivez d'Aix-en-Provence, il va falloir sortir à Brignoles, la sortie 35. Si vous arrivez de Nice, sortir au Mule, la sortie numéro 36. Et ensuite, rejoindre via le réseau secondaire le secteur du Quai des Morts, où vous pourrez retrouver l'accès à la 57 en direction de Toulon. Et cette zone de travaux va se mettre en place à partir de 21h. Et à 21h, bien évidemment, vous avez rendez-vous comme chaque soir de la semaine, du lundi au jeudi, entre 21h et 23h pour votre émission. Les routiers sont toujours aussi sympas ce soir. Émission avec notre partenaire France Route. Sébastien Poncher sera donc en compagnie de Nicolas Grumel. Il sera question de la route à l'international. Nous irons par conséquent en Écosse et au Moyen-Orient. Nous évoquerons également les modèles de camions adaptés à l'international. Vos messages, témoignages, comme toujours, dès maintenant, mais lorsque vous êtes à l'arrêt, vous connectez sur radiovincialautoroute.com, vous cliquez sur le lien Messenger à votre disposition. L'émission en direct, c'est d'ici 12 minutes.

Ça part à Color Blast en souvenir sur le 107.7. Bonne soirée, bon voyage avec nous. À l'heure actuelle, pas de changement en ce qui concerne vos conditions de circulation. Méfiance en ce qui concerne la météo et les pluies qui, par moment, peuvent être encore de forte intensité. On va reparler de l'infotrafic, de vos conditions de circulation. Ce sera juste après la météo de 21h et le début de votre émission. 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
1: Bonsoir, bonsoir à toutes et à tous. It feels so good. Et oui, comme le chantait Sonic il y a un instant, c'est ce qu'on aime bien vous proposer tous les soirs. Alors Sonic, pas le hérisson, hein. Évidemment, ça n'a rien à voir. C'est pas du tout le même. Enfin, pour les plus jeunes, vous irez voir de quoi je parle. Très heureux de vous retrouver. Mission avec notre partenaire France Route ce soir. Et j'accueille en studio Monsieur Nicolas Grumel. Salut Nicolas.
2: Bonsoir Monsieur Sébastien Poncelet.
1: Vous allez bien?
2: Mais oui, ça va bien. Un peu humide, hein, comme tout le monde. Hein,
1: C'est pas fini, hein. Pays. C'est pas fini, je tiens à vous le dire, je tiens à te le dire, faut falloir être prêt, hein. Rédacteur en chef du magazine, ce soir, une spéciale route à l'international. Je vais attendre tous vos témoignages, évidemment. Tous les détails dans un instant, mais d'abord l'info trafic sur un peu plus de 4600 km d'autoroute. Et pour le sud-ouest, j'ai le plaisir de retrouver Marielle Nougaret. Bonsoir, Marielle.
3: Bonsoir, Sébastien. Bonsoir, Nicolas. Bonsoir.

0: Bon, Hervé et tous les amis, moi j'ai gardé le parapluie.
1: Ah bah tu m'étonnes.
0: J'attends la pluie.
1: Oui, je regarde ma carte, vous n'allez pas être déçus.
2: Est-ce que vous dansez sous la pluie, Marielle?
0: Eh bien, j'ai pris le parapluie rouge dans ma voiture.
1: Ah voilà.
0: Voilà. Donc, parce que c'est pour quand je vais sortir.
2: Et un imperméable de quelle couleur?
0: D'habitude j'ai le rouge, mais là j'ai pris plus sombre.
1: Pour la vallée du Rhône et le grand pourtour méditerranéen, c'est Hervé Améry. Bonsoir Hervé.
3: Bonsoir Sébastien, bonsoir Marielle, bonsoir Nicolas, bonsoir à toutes et tous.
1: Ça va Hervé?
3: Alors mieux dans l'émission que dehors.
1: Tu m'étonnes. Allez, je vous retrouve tous les deux dans moins d'une minute. Nous sommes le mardi 5 mai 2026. Bienvenue à toutes et tous, que vous nous écoutiez en direct ou en replay. Votre météo tout de suite. Ce soir et cette nuit, nous prenons les mêmes et nous recommençons. Pluie et orage au programme de l'Alsace au pourtour méditerranéen en passant par le Val de Saône et la vallée du Rhône. Pluie sur l'Île-de-France, les Pays de la Loire, la Touraine, les Charentes, la Champagne-Ardenne et le Pays Basque. Ailleurs, ça sera une petite accalmie. Température nocturne comprise entre 8 et 11 au nord et entre 8 et 15 au sud.
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1: Bienvenue à vous si vous venez de nous rejoindre à l'instant sur les antennes de Radio Vinci Autoroute et de Radio Atlante Autoroute. Un nouveau point sur vos conditions de circulation et la météo. On va continuer de vous en parler. Il faut vraiment s'en méfier. On a des secteurs vraiment où les voies de circulation sont détrempées. Donc soyez très attentifs. On a aussi des coups de tonnerre qui peuvent éclater en ce moment sur le nord de la vallée du Rhône, une partie du centre. Donc adaptez bien votre conduite. D'ailleurs, en bref, parce que on ne peut pas toutes vous les signaler par endroit, mais avec les fortes pluies de ces dernières heures et de ces derniers jours, de temps en temps, il peut y avoir une voie un petit peu submergée par l'eau. Donc du coup, ces voies peuvent être neutralisées. Donc soyez toujours très attentifs. Il y a des signalisations pour vous indiquer que certaines voies sont neutralisées en raison de ces fortes pluies. Hervé, dans le grand quart sud-est.
3: Eh bien, dans le grand quart sud-est du pays, pour l'instant, pas d'événements impactants. Simplement, un panneau de signalisation signalé du côté de la Côte d'Azur. Vous roulez sur l'A8 en direction de Nice, c'est 6 km après les Adrets, la sortie numéro 39. Et puis du côté de Nice, des travaux, ça y est, qui sont en place. La sortie 49 Saint-Laurent-du-Var de l'A8 est fermée en direction de Menton-Vintimille. Vous pouvez sortir après à Nice-Ouest numéro 50. Et puis sur le même secteur, mais un peu plus loin, la sortie 54 Nice-Nord est également fermée dans le même sens. Et là, vous pouvez sortir après à Nice-Est numéro 55.
1: Merci Hervé. Marielle, dans le Sud-Ouest.
0: On roule bien, un peu sous la pluie, vous l'avez dit, mais il y a également des zones de travaux, plusieurs qui se sont mis en place, notamment à Montauban. L'autoroute A20 est désormais fermée en direction de Brive et de Paris, entre Parage numéro 66 et Aussonne numéro 60, pour des travaux jusqu'à 6h du matin. Il vous faut passer par le réseau secondaire. Un peu plus haut, c'est dans le Lot, l'échangeur Cahors Nord numéro 57 de l'autoroute A20 est complètement fermé tout au long de cette nuit. Vous pouvez passer à Cahors Sud numéro 58 ou à Gourdon numéro 56. Et puis un peu plus au nord, dans la région de Brive, c'est toujours la fermeture de la bifurcation qui permet depuis la 20 direction Toulouse de vous engager sur la 89 direction Bordeaux, et cela pour une durée indéterminée. Vous pouvez sortir à Objat numéro 50 à cette heure-ci, rien d'autre pour le sud-ouest.
1: Sur les autoroutes de l'ouest et du centre, notez cet accident en cours sur l'autoroute A10, l'axe entre Paris et Bordeaux. Vous circulez en direction du sud, direction Orléans, Bordeaux, Clermont ou Toulouse, kilomètre 62. On est juste avant la sortie 12 janvier. La voie de droite est neutralisée. Ouvrez bien l'œil à l'approche de ce secteur. Bien plus au sud, en Charente-Maritime, toujours sur la 10, kilomètre 453. Méfiance entre la sortie 35 Sainte et la sortie 36 Pont. Il y aurait peut-être un sanglier près des voies. Méfiance dans les deux sens. Un accident signalé sur l'autoroute A11, l'axe entre Paris et Nantes. Vous circulez en direction de l'ouest, en direction d'Angers, de Nantes ou de La Roche-sur-Yon, kilomètre 252, juste avant la sortie 13, Péloy-les-Vignes. Une voiture, un poids lourd serait impliquée et la voie de droite pourrait être impactée. Donc là aussi, ne vous laissez pas surprendre. Une zone de travaux qui vient de se mettre en place dans le secteur d'Angers, justement. Vous circulez cette fois depuis Nantes, en direction de Tours, du Mans ou de Paris. Notez que la sortie 14 Gatignol-Tiercé est fermée à la circulation ce soir et cette nuit.
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1: Ce soir donc, une spéciale route à l'international. Nous allons vous proposer de faire la connaissance d'une experte comptable et conductrice routière à travers un reportage en Écosse. Puis direction le Moyen-Orient pour un reportage évasion dont nous parlera Nicolas tout à l'heure. Et enfin, l'Amérique du Nord autour de l'histoire de camions de la marque internationale. Vous connaissez ? Et puis alors, avez-vous déjà conduit justement à l'international ? Est-ce que ça vous manque ou vous aimeriez le faire si c'était possible ? Et tiens, vous souvenez-vous de modèles de camions qui vous semblaient très adaptés à l'international ? Conduire des camions en dehors des frontières françaises, est-ce vraiment terminé, surtout avec la crise actuelle ? Vos avis et messages, quand vous n'êtes pas en train de conduire, radio177.fr, cliquez sur la bulle bleue Messenger et vous pourrez nous écrire directement dans ce studio.
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1: Aimeriez-vous rouler ou à nouveau rouler à l'international ? C'est aussi le sondage de votre émission de ce soir. À retrouver à l'arrêt sur la page Facebook Les routiers sont toujours aussi sympas ou sur notre site internet radio177.fr. Cliquez sur le bandeau orange, votez et venez nous en dire plus ensuite.
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1: Et je dis bonsoir à Xavier.
6: Oui, bonsoir Nicolas. Bonsoir Nicolas.
1: Aussi, il est là. Allez, on recommence. Bonsoir, Xavier.
6: Bonsoir, tout le monde.
1: Xavier Stéphaniac, photographe, journaliste et conducteur routier. Merci d'être avec nous. Et pour lancer notre premier sujet international, ceci. Est-ce que j'ai bien résumé, Xavier ?
6: Oui, pour la fille de John Templeton, oui. Et pour le film du camion, pas trop.
1: Alors, car ton article s'intitule Superwoman, avec la belle histoire familiale des Templeton, basée en Écosse, qui se transmet de père en fille, et le quotidien d'Elida. Qui est assez fou. Mais juste avant, parle-nous peut-être pour commencer de cette entreprise, cher Xavier.
6: Alors, c'est une petite entreprise familiale. Qui est basé à Tarbolton en Écosse, et donc ils se sont spécialisés dans le transport de ciment.
1: D'accord.
6: Et ils ont trois camions, je crois. Et celui-là, c'est le dernier qu'ils ont eu. Alors c'est pas eux qui l'ont initié, puisque ils l'ont racheté à un transporteur du sud de l'Angleterre. Et donc le camion avait vraiment pas beaucoup de kilomètres, ce qui fait que ils ont vraiment eu une bonne occasion. Et le camion était déjà décoré, mais juste la cabine. Et eux, ils ont avec leur peintre traditionnel, ils ont fini toute la décoration au niveau du châssis, de la couverture de châssis, des ailes et puis voilà.
1: Ça, on en parlera, et je précise à nos auditeurs du dernier camion dont tu parles, c'est d'un Volvo FH dont tu nous parleras évidemment dans quelques minutes. Alors si on va parler du camion dans un instant, moi j'ai été épaté par Elide, j'espère que je prononce bien son nom, parce qu'elle a un quotidien de dingue quand même.
6: Oui, plutôt, parce que la journée elle est expert comptable, et le soir, il lui arrive d'aider son père si jamais il y a besoin pour... Son père a ses heures de conduite, et elle prend le volant et puis c'est elle qui fait la tournée du soir.
1: Et elle dort quand ?
6: Je sais pas. Alors, je pense que c'est vraiment du local. Je pense que papa, lui, fait les plus longues distances et puis elle suit en faisant les livraisons locales, quoi.
1: Et père et fille donc sont fans aussi de salons et de rassemblements, car il y a de quoi. Est-ce que tu peux nous parler un petit peu des décors qu'ils ont sur leurs différents camions
6: Alors le tout premier qu'ils ont fait il doit y avoir moins d'une vingtaine d'années, c'était sur une base Scania, et c'était sur le film Quantum of Solace avec James Bond. Après, ils ont fait un camion qui les a propulsés sur le devant de la scène avec un camion qui reste une légende en Angleterre. C'était sur le film Avatar, donc c'était un camion bleu turquoise avec des décos ultra réalistes, donc vraiment un camion incroyable. Après, ils ont fait un camion qui est aussi devenu une légende, où là, il y avait beaucoup de pièces sur mesure, parce que c'était celui qui s'appelait Super Héros, où il y avait une centaine de Super Héros Marvel, DC Comics, peints dessus. Il y en avait 60 peints à l'extérieur, il y en avait 40 peints à l'intérieur. Et ce qu'ils ont fait, peindre sur un peu l'effigie d'Harley Davidson, tout ça, un ensemble entier, quoi. Donc le tracteur plus la remorque.
1: Ouais, c'est, alors,
6: enfin, ben, le dernier, c'est celui-là.
1: Ouais, alors pour voir les superbes photos, il faudra se rendre en kiosque et acheter le nouveau numéro de France Route qui vient de paraître. Hein. Alors une chose qui m'a interpellé dans ton article, Xavier, tu trouves que l'aérographe... tu trouves que l'aérographe anglais, j'ai mélangé aérographe et anglais en même temps, domine l'Europe. Pourquoi, selon toi?
6: Tout simplement parce que les Anglais, eux, restent sur l'aérographe, alors que ce soit nous en France... ou dans les pays scandinaves, essentiellement en Suède ou surtout en Finlande, ils passent beaucoup au covering. En Angleterre, c'est tellement marginal que j'en connais aucun.
1: Ah oui.
6: Voilà, c'est bien simple. Voilà. Et puis bon, avec mon ami Nicolas, qui est déjà, lui, là en Écosse, parce que je pars vendredi pour faire des nouveaux reportages sur les nouveautés, on n'en connaît pas, quoi. Et donc, on va faire les derniers projets anglais et écossais, quoi.
1: T'aimes bien l'Écosse, toi, hein?
6: Ouais, j'aime bien. J'aime bien l'Angleterre et l'Écosse, ouais, beaucoup.
1: Ouais. Bon, est-ce que tu l'as vu? Est-ce que tu l'as vu?
6: Non, je n'ai pas vu le monde du Loch Ness.
1: Non. Ah, il a compris direct, et en plus, on ne s'est pas consulté. Génial.
6: Non, je ne l'ai pas vu.
1: Tu ne l'as pas vu. Bon, alors, je voudrais quand même qu'on revienne un instant sur Elide, parce que, enfin, moi, son parcours, enfin, son quotidien, surtout, je ne sais pas si tu as eu un peu le temps de discuter avec elle de son parcours. C'était une évidence que d'aller travailler avec son papa. Tu l'as su, ça? Allô? Ah, on a perdu notre ami Xavier. On va essayer de retrouver Xavier. Allô, Xavier. Xavier Stéphania, qu'est-ce que tu nous entends? Alors, on entend. Ah, ça y est, je t'ai retrouvé. On t'avait perdu. On t'avait perdu. Donc, je te demandais, est-ce que tu savais, si t'as un peu discuté un peu avec elle, si pour elle c'était une évidence de prendre la suite de papa?
6: Alors, oui, je te disais, voilà, on l'a connu il y a une quinzaine d'années avec mon ami Rémi Bridel quand on était monté justement presque en Écosse pour faire le camion Avatar. Et là, on avait tout de suite perçu qu'elle aimait le camion, qu'elle voulait aider. On voyait qu'elle avait déjà ça dans la peau, quoi. Mmh. Même j'ai été étonné de savoir qu'elle était devenue expert comptable, et puis ça m'avait un peu étonné. Mais bon, après, voilà, des choses qu'elle mêle de boulot.
2: En même temps, c'est utile pour gérer une entreprise aussi, hein, quand même.
6: Hein. Oui, c'est sûr.
2: Elle doit avoir quelque chose derrière la tête, quoi.
6: Derrière
2: ce que je veux dire.
1: Non, moi, faudra un jour que tu lui poses la question de ma part, Xavier, c'est quand est-ce qu'elle dort. Moi, c'est surtout ça qui m'intéresse. Voilà.
6: Ouais, bon, moi, je pourrais toujours lui demander.
1: Hein. Ouais. Reste bien avec nous, Xavier. On va continuer d'évoquer l'Écosse et l'international avec toi. Ce sera dans quelques petits instants. Marielle, il y a Arnaud, suite à ce que vous disiez tout à l'heure avec vos habits, vos parapluies, avec la météo, oui. Il nous dit, ah, Marielle, cela joue Stendhal. Voilà.
0: Oui.
2: Voilà. Ou génois. Jeanne Masse.
1: Voilà. Ou Jeanne Masse aussi.
0: Voilà. Comme la moto. C'est
1: en même temps, là, Nicolas, tu cherches le bâton pour te faire battre. Tu te débrouilles après avec ce qui peut se passer dans les messages, hein, je tiens à te le dire. Arnaud, tiens, n'hésite pas aussi à réagir. Est-ce que ça t'a. J'ai du mal, moi, à mettre les mots dans le bon ordre ce soir. Est-ce que ça te tenterait la route à l'international? Peut-être que tu l'as déjà fait. Et vous toutes et tous, n'hésitez pas à réagir à radio177.fr. Tiens, qui d'entre vous est déjà allé en Écosse? Vous aurez peut-être la chance de croiser Xavier Stéphaniac, parce qu'il a pris un abonnement. Allez, voici l'infotrafic dans un instant.
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1: 21h15, on continue de se méfier de la météo extrêmement désagréable par endroits. On a des orages qui éclatent en ce moment sur le nord de la vallée du Rhône et les Alpes du Nord. Des orages de temps en temps également sur la région centre, mais surtout cette pluie soutenue qui vous accompagne et dont il faut vraiment et impérativement se méfier. Sinon, sur les axes de l'ouest et du centre, un nouveau sanglier nous est signalé près des voies de la 85, autoroute entre Angers et Vierzon, kilomètre 94, non loin de l'échangeur numéro 9 pour Azay-le-Rideau. Méfiance dans les deux sens de circulation. C'est sur l'autoroute A10 qu'un autre sanglier nous est signalé, hein, près des voies de l'axe Paris-Bordeaux, entre les sorties 35 Saintes et 36 Pont en Charente-Maritime, kilomètre 453. Méfiance dans les deux sens également. L'autoroute A10 uniquement dans le sens Paris-Bordeaux, direction Orléans, Bordeaux, Clermont ou Toulouse, kilomètre 62. On a un accident impliquant une voiture, la voie de droite est neutralisée. C'est juste avant la sortie 12 Janville. Accident est toujours signalé sur l'autoroute A11, l'axe entre Paris et Nantes, en direction de l'ouest, en direction d'Angers, de Nantes ou de La Roche-sur-Yon, kilomètre 252, juste avant la sortie 13 Péloy-les-Vignes. Finalement, il n'y aurait qu'un véhicule impliqué, une voiture, et la voie de droite serait impactée. Donc là aussi, adaptez bien votre conduite. Hervé, dans le Grand Quart Sud-Est.
3: Eh bien, dans le Grand Quart Sud-Est du pays, pour l'instant, ce sont uniquement des travaux qui se mettent en place. Alors, des travaux, par exemple, avant le réseau Vinci Autoroute, si vous quittez Lyon sur la 7, c'est fermé en direction de Marseille, entre Pierre-Bénite et Fézin. Dans le Gard, la sortie numéro 2, Garon de la 54, est fermée en direction de Nîmes. Vous pouvez sortir après, à Nîmes-Centre, numéro 1. Dans la région d'Aix-en-Provence, la bifurcation qui permet de passer de l'A8 direction Lyon-Marignane à l'A51 direction Marseille est fermée. Vous pouvez sortir à Aix-Pont de l'Arc numéro 30 et emprunter le réseau secondaire pour rejoindre l'A51. Mais surtout dans le Var, ça y est, les bifurcations qui permettent de passer de l'A8, quelle que soit la provenance, à l'A57 direction Toulon sont fermées. Du coup, si vous êtes en provenance d'Aix-en-Provence, eh bien, vous devez sortir à Brignoles, sortie numéro 35 et rejoindre le Canet des Morts via le réseau secondaire depuis Nice. Vous devez sortir au Muy, sortie numéro 36, puis emprunter la DN7 pour rejoindre là aussi la 57 au niveau du Canet des Morts.
1: Marielle dans le Sud-Ouest.
0: Même chose que tout à l'heure, trois zones de travaux, de restrictions de circulation. D'abord au Montauban, puisque l'autoroute A20 est fermée, direction Brive-et-Paris, entre Parage numéro 66 et Aussonne numéro 60, il vous faut passer par le réseau secondaire. Plus au nord, dans le Lot, c'est l'échangeur 57 Cahors-Nord de l'autoroute A20 qui est complètement fermé pour des travaux jusqu'à 6h du matin. Cela veut dire que les sorties sont fermées, les entrées sont fermées. Vous pouvez passer par Cahors-Sud numéro 58 ou Gourdon numéro 56. Et puis, dans la région de Brive, fermeture de la bifurcation qui permet, depuis la 20, direction Toulouse, de vous engager sur la 89, direction Bordeaux. Et vous pouvez sortir à Objat, numéro 50.
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1: Hervé Yayoshi qui demande c'est quoi la DN7 ? Mais ADN7 ?
3: Alors c'est compliqué parce que chacun a établi de nouvelles formules depuis que l'État a rétrocédé des nationales. Alors c'est la route départementale nationale 7.
1: Voilà.
3: Voilà, comme ça tout est dit.
1: Ouais, parce qu'il pensait que c'était une nouvelle étude scientifique. Voilà, l'ADN7. Voilà. Ouais. Merci Hervé. Yoshi n'hésite pas aussi à réagir à notre thématique de ce soir et n'hésitez pas aussi à aller répondre à notre sondage du soir. Aimeriez-vous rouler ou à nouveau rouler à l'international ? Sondage de votre émission à retrouver à l'arrêt sur la page Facebook Les Routiers sont toujours aussi sympas ou sur notre site internet radio177.fr. Cliquez sur le bandeau orange et venez nous en dire plus via la bulle bleue Messenger. Pour la musique, tiens, restons en Écosse avec ce titre de 1984 signé Mike Oldfield et interprété par l'écossaise Maggie Reilly, To France. La chanson qui parle de la vie de Marie Stuart, reine d'Écosse, et plutôt reine déchue, née en France. Et figurez-vous qu'elle aura été reine de France, Marie Stuart. Vous le saviez, ça ? Vous le saviez, Hervé, Marielle, que Marie Stuart avait été reine de France ?
3: J'en ai perdu la tête.
1: Voilà. Mais elle a été reine de France, hein. Mais un an. Parce que époux, le roi François II, décédera peu après le mariage. C'est ballot. Voici Mike Oldfield avec To France.

0: Mike Oldfield sur le 107.7 avec Two Friends.
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0: Et toujours avec Nicolas Grumel et Xavier Stéphaniac pour France Route. Alors Xavier, des photos de camions, tu en prends maintenant hein, depuis quelques années. Tiens d'ailleurs, tu saurais environ combien de photos tu as déjà prises ou pas? Alors décidément, on a un petit souci, on va essayer de rappeler Xavier, parce qu'on n'entend pas Xavier.
2: Aïe.
0: Voilà, ce sont les aléas du direct, mesdames, messieurs. Donc voilà, vous voyez, je fais tout en direct. Hein. Je fais standard, je fais les anniversaires, voilà. Et ça sonne, nous partons, je ne sais pas où, mais oui. Nous y allons. Ça y est Xavier, on a retrouvé Xavier. Est-ce que tu sais combien de photos tu as prises depuis que tu fais de la photo à peu près?
3: J'en ai pris... Je sais pas, je dirais dans les 200 000.
0: Ah ouais, quand même. Ouais. Ah ouais. Et beaucoup sont apparus dans France Route, il faut le rappeler. Ah bah quand même. Hein.
2: 199 000, moi je les ai comptés une par une depuis que je suis là.
3: C'est dur à quantifier. Après, je sais que j'ai regardé l'année dernière, je ne sais pas si je suis à l'antenne. Mais
0: si.
3: Ah bon, bah voilà. Parce qu'en fait, ça avait coupé. Donc je ne savais pas.
0: Tout à fait.
3: Et donc, je pense que j'en ai fait à peu près dans les 200 000.
0: Ouais.
3: Et ça fait plus de 20 ans que je travaille pour France Route.
0: Ouais.
3: Je travaille pour d'autres magazines en Europe. Et j'ai regardé il y a à peu près un an parce que je référence tout et j'ai dû faire dans les 1100 reportages à peu près qui ont été publiés.
0: Ah ouais, quand même, ça commence à faire. Et justement, on va reparler de ces reportages dans un instant, car ce soir, hein, nous partons à l'international. Toi, tu as tous tes permis, tu pars à l'international pour faire des photos, mais est-ce que tu es déjà parti à l'international avec un camion?
3: Non.
0: Non.
3: Non, moi, je suis pas routier, je suis chauffeur poids lourd. Donc, c'est-à-dire, je me lève tôt le matin, je rentre tôt le midi, et puis ça du lundi au vendredi, donc...
0: D'accord.
3: Ça me laisse tous mes après-midi,
0: ouais.
3: Ce que je veux.
0: Ouais. Ok. Et de fait, par contre, tu pars dans de nombreux, on a l'impression dans de nombreux pays, dans de nombreux coins d'Europe en tout cas pour aller faire des photos. Au-delà de l'Écosse, est-ce que tu as des souvenirs d'endroits qui t'ont marqué pour faire de la photographie de camion? Bon, on a décidément définitivement un problème de réseau avec Xavier. On va essayer de le retrouver. On va peut-être lui demander de lever le bras pour qu'on puisse le retrouver.
2: Lève le bras, agite ton téléphone.
0: Voilà, ça y est. Je ne sais pas où tu es, mais on te capte mal. Sur les aléas du direct. Est-ce qu'il y a des endroits donc qui t'ont marqué en dehors de l'Écosse? Alors, donc là, on t'entend plus du tout. Bon, Nicolas, 200 000 photos, c'est quand même assez impressionnant. Heureusement que tu dois pas les trier, les 200 000, sur un seul mois, quand même.
2: Ouais. Heureusement, il me fait une sélection à chaque fois. Il est gentil, Xavier.
0: Ouais.
2: Je le remercie. On travaille très bien ensemble parce que c'est un délice de voir ces photos. À chaque fois qu'on parle d'un reportage, j'ai des surprises et... Et voilà, il a une science que très peu ont, hein, ça fait 10 ans quand même que je tourne dans ce milieu, c'est de déterminer et d'identifier assez vite les camions décorés, hein, mais que ce soit pas, qui sont vraiment exceptionnels, et c'est pas des camions de convoi exceptionnels hein, quand je dis ça, c'est des camions qui ont vraiment une décoration, une préparation vraiment hors norme. Et ça, mine de rien, il faut savoir le détecter. Mmh. Tu as dû le voir, parce que tu fais quand même pas mal d'expositions de camions depuis, depuis 6 ans, Sébastien. Quand on a des camions alignés les uns à côté des autres, on est toujours émerveillés parce qu'il y en a un qui nous plaît, parce que c'est un personnage qu'on aime bien, etc. Et puis en fait, quand on regarde dans les détails, il faut quand même ne pas être... attiré et conquis dès le premier regard. Il faut regarder le détail de la préparation carrosserie, ça c'est très important. La qualité de l'aérographe, quand c'est de la peinture à l'aérographe, la qualité de la peinture quand c'est de la peinture, par rapport à du covering aussi.
0: Mmh.
2: Et maintenant, on voit, il l'a dit hein, Xavier, on voit de plus en plus de covering, c'est-à-dire juste des autocollants, dans les expos françaises. Et il y en a, il faut le dire, la qualité, c'est quand même de l'express. C'est-à-dire, voilà, on a fait poser quelques autocollants en deux, trois jours par une enseigne locale. Bon, il y en a qui sont bien meilleure qualité, quoi.
0: Juste avant, on va essayer de retrouver. On va essayer de retrouver une dernière fois. Voilà, Xavier, en espérant que la ligne tienne. On va retrouver Xavier dans un instant, juste après l'infotrafic, parce que j'avais quand même quelques questions encore à lui poser. Puis on a envie d'en savoir plus aussi là où il a pu aller pour aller photographier des camions aussi. Juste avant, donc, un nouveau point sur vos conditions de circulation. Europe, Moyen-Orient ou encore l'Amérique du Nord. Tiens, avez-vous déjà roulé à l'international ou vous le faites peut-être en ce moment? Radio177.fr quand vous êtes à l'arrêt. Cliquez sur la bulle bleue Messenger et vous pourrez nous écrire directement en studio. Des proches, tiens, vous ont raconté leurs aventures sur les routes d'autres pays. Faites-nous voyager ce soir.
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0: Je vais aller chercher une fourchette pour faire antenne, pour être sûr qu'on a toujours Xavier après le point trafic. Marielle, on va commencer.
2: Moi, je veux bien un couteau et puis un four à micro-ondes.
0: Marielle, on va venir vers vous dans un instant. De la pluie sur quasiment beaucoup de régions actuellement, avec parfois des orages. Donc soyez très attentifs. Marielle, nouvel événement.
5: Oui, c'est dans les Pyrénées. Si vous voyagez donc sur l'autoroute A64, l'axe Bayonne vers Toulouse, 11 km après Tournai, la sortie 14, il y a une voiture qui est en panne sur la voie de droite de l'autoroute au kilomètre 167. Donc, redoublez d'attention, le patrouilleur est arrivé sur place. Et puis, donc, après, il y a toujours ce chantier qui va rester en place à Montauban jusqu'à 6h du matin. Et par conséquent, l'autoroute A20 est fermée direction Paris entre Parage et Aussonne, les échangeurs 66 et 60. Et vous devez passer par le réseau secondaire. Plus au nord, c'est dans le Lot où l'échangeur 57 Cahors Nord de l'autoroute A20 est complètement fermé. Cela veut dire les sorties et les entrées. Vous pouvez passer par Cahors Sud numéro 58 ou Gourdon numéro 56. Et puis enfin dans la région de Brive, fermeture de la bifurcation qui permet depuis l'A20 direction Toulouse de vous engager sur la 89 direction Bordeaux. Vous pouvez sortir à Objat numéro 50.
0: Sur les autoroutes de l'ouest et du centre, accident en cours sur l'autoroute A10, l'axe entre Paris et Bordeaux, direction le sud, avec une nouvelle info concernant cet accident. Vous circulez direction Orléans, Bordeaux, Clermont ou Toulouse, juste avant la sortie 12, Jeanville. La voie de droite est neutralisée et la voie de gauche est également impactée par cet accident. Donc soyez très attentifs, secteur où la météo reste exécrable, hein, d'ailleurs. Donc vraiment, j'attire votre attention à l'approche de ce kilomètre 62 de l'autoroute A10. Nous partons sur la 85, axe entre Angers et Vierzon, non loin de la sortie numéro 9 à Zellerideau, kilomètre 94. Il y aurait ce sanglier près des voies. Méfiance toujours dans les deux sens. Hervé, dans le grand quart sud-est.
6: Eh bien, dans le grand quart sud-est du pays, il y a ce nouvel événement. Si vous circulez du côté d'Antibes sur la Côte d'Azur, vous roulez sur la 8 à direction Aix-Marseille dans la sortie 44. Le dépannage en cours d'une voiture, ça peut être quelque peu gênant. Donc, soyez attentifs si vous quittez le réseau à cet endroit. Sinon, pas très loin dans la région de Cannes, la sortie numéro 40, Mandelieu centre de la 8 est fermé en direction de Nice. Vous pouvez sortir après à Mandelieu est numéro 41. Je rappelle que dans le Var, les bifurcations qui permettent de passer de la 8, quelle que soit la provenance, à la 57 direction Toulon sont fermées. Du coup, en provenance d'Aix, vous devez sortir à Brignoles numéro 35 et rejoindre le Canet des Morts via le réseau secondaire. Depuis Nice, vous devez sortir à Aumui, c'est la sortie 36, puis emprunter la DN7 pour rejoindre la 57 au Canet des Morts.
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0: Et je prie les esprits des antennes de télécommunication pour qu'on ait retrouvé sans problème Xavier. Xavier, es-tu là ? Ah, génial.
2: Alors, il est Xavier, malin, Xavier, comme voilà. Ça. En attendant, je l'ai couvert de louanges.
0: Oui, exactement.
3: Ah, entendu.
0: Alors Xavier, je te posais la question tout à l'heure. Est-ce qu'il y a des endroits qui t'ont marqué lorsque tu es parti photographier des camions ? Dis-nous tout.
3: Alors, tous les endroits où je suis allé, en fait.
0: Ah ouais.
3: Parce que chaque pays a vraiment sa particularité. Que ce soit toute la Scandinavie, le Benelux, le Royaume-Uni... J'ai fait une fois l'Australie, donc c'est pareil, ça, c'est quelque chose. Et puis, bien sûr, les États-Unis, quoi. Donc, on l'a tous, c'est la particularité
0: Et est-ce que tu as croisé des conductrices, conducteurs routiers quand tu fais tes reportages? Est-ce que certains de ces routiers font pas que leur pays et font de l'international? T'en as déjà rencontré?
3: Alors, je rencontre effectivement, surtout en Scandinavie, en Suède, il y a beaucoup de femmes qui conduisent. Mais je suis pas sûr qu'elles fassent beaucoup d'international, c'est vraiment plus du local. Elles font donc beaucoup de bétaillères, beaucoup de camions qui font de l'asphalte. Mais bon, après, en international, non, il n'y en a pas beaucoup. Il doit y en avoir, moi, j'en ai pas rencontré beaucoup.
0: Alors, attention, la question la plus importante de cette interview, mon cher Xavier. En Écosse, qu'est-ce qu'on mange?
3: La panse de brebis farcie.
0: Ah, j'étais sûr. Non. Ah, bah, bien sûr que si, c'est connu. Bien sûr.
6: Ah bon, le haggis.
0: Oui, le haggis. Et quoi d'autre? Surtout ça.
3: Oui, voilà, entre autres.
0: Voilà. Après, c'est plus liquide, mais ça, c'est jamais au volant.
3: Voilà, on est bien d'accord.
0: C'est jamais au volant, avec et toujours
6: avec
0: modération. Oui, Hervé?
6: Non, je dis, il faut pas consommer avec, enfin, faut consommer avec modération. Mais c'est là où on voit Nessie, si on abuse.
0: Oui, c'est ça. Voilà, là, on peut effectivement le voir. Juste avant qu'on termine cette interview, Marielle, nouvel événement.
5: Oui, et c'est du côté sud de Toulouse, sur l'autoroute A61, si vous prenez la direction de la Méditerranée, 2 kilomètres après Villefranche de Lauragais, la sortie numéro 20. Il y a des obstacles sur les voies de l'autoroute, alors la voie du milieu, la bande d'arrêt d'urgence, c'est au kilomètre 265, ne vous laissez pas surprendre, le patrouilleur est alerté.
0: Voilà, donc si vous êtes en route pour l'Écosse, vous croiserez peut-être Xavier en fin de semaine, parce qu'il y retourne, Xavier. Et n'hésitez pas, c'est dans le nouveau numéro de France Route que vous pouvez voir ce reportage fort sympathique concernant l'emprise Templeton avec ce magnifique Volvo qui viennent d'obtenir un dernier mot, Nicolas. Oui.
2: Oui, moi j'ai quand même un petit truc à dire, Xavier. Il ne faut pas appeler un Volvo FH FH13. Ce n'est pas la dénomination commerciale. Et je me suis fait encore avoir. Et on me l'a dit tout le week-end à Dijon.
3: D'accord. Et ben pourtant, le propriétaire me l'a présenté comme ça.
0: Et ben voilà.
2: Ah, d'accord.
0: Si le propriétaire l'a présenté comme ça, Nicolas,
2: j'ai rien à dire.
0: Nicolas, tu retournes dans ta rédaction tout de suite.
2: Non, mais parce que c'est un.
3: C'est propre à un pays, hein, parce que je sais que. Ça arrive aussi d'en avoir rencontré des FH13 donc avec Gould Dagger donc au Danemark.
2: D'accord. Et ben voilà, ça valait le coup de poser la question, n'empêche.
0: Exactement.
2: Hein. Enfin, de le présenter.
0: Voilà, Nicolas organise ses conférences de rédaction pendant l'émission, parce que pour lui, c'est beaucoup plus simple. Voilà. Merci beaucoup, Xavier, d'avoir été avec nous
2: ce soir. On s'est vu ce matin avec Xavier pour la conférence de rédaction, et on prépare un petit programme pour les prochains numéros qui va être assez sympa.
0: Et ben voilà, le message est passé. Belle soirée, Xavier. Merci d'avoir été là. On te libère parce que je sais que tu te lèves très tôt demain matin. Voilà.
2: Bon, merci.
0: Oui, et ben plein de courage à toi. Merci beaucoup. Alors,
3: avec grand plaisir.
0: Bonne soirée. Salut, Xavier.
3: Je vous remercie toujours. Rémi Bridel, Nicolas Verrière, et puis ça me leur aide précieuse. Et puis.
0: Et puis, on essaiera d'avoir une meilleure liaison la prochaine fois qu'on t'a au téléphone, parce que ça continue de couper, mon pauvre. En tout cas, merci d'avoir été là. Pour la suite, on a déjà par exemple ce message de Yannick ce soir qui nous dit « Demat Sebamax, Tecopilote Max et la Max Patrouille, Demat Nicomax, rouler à l'international, oui j'aimerais bien, malheureusement peu d'entreprises sont capables maintenant de le faire. Après, je vous cache pas que de rouler au Royaume-Uni, ça me tente moyen, mais faire de l'Espagne, l'Italie, la Grèce, la Suisse, la Slovénie, l'Allemagne, la Pologne, etc. Oui, ça me tente, nous dit Yannick. Moi, je me suis posé cette question parce que j'en ai aucun souvenir, Nicolas et les amis, parce que là, on parle de rouler à l'international, de faire des kilomètres et des kilomètres, mais le prix de l'essence, il a augmenté absolument partout, dans tous les pays. Je me demandais, à la grande époque de l'international, dans les années 70-80, combien coûtait le gasoil. Je pense que c'était pas le même prix. Voilà, Hervé, vous en souvenez ou pas?
2: En 73, ils l'ont senti passer quand même,
0: oui,
2: le choc pétrolier.
0: Oui, mais globalement, l'essence était quand même moins chère dans ces époques-là, en dehors des chocs pétroliers. Hervé, vous vous souvenez de combien ça coûtait à l'époque?
6: Oh, alors à l'époque, c'était déjà des francs, mais pour en revenir à l'euro, moi j'ai connu le plein de gasoil à moins d'un euro. Hein. Enfin, ouais. le litre de gasoil à moins d'un euro.
2: C'est l'époque où les francs se sont battus contre les 1, c'est ça?
6: Non, c'est pas très éloigné. Hein. Non, c'était début des années 2000, mais c'était moins d'un euro le litre. Ouais, je confirme.
0: Et je me demande si c'était pas quasiment. Si on devait transcrire en francs 1 euro, ça nous fait 6 francs à peu près. Ouais. Ça nous faisait à peu près 6 francs. Je pense que c'était bien moins cher que ça en francs l'essence.
6: Oui, oui.
0: S'il y en a qui s'en souviennent, n'hésitez pas à nous dire, parce que j'ai quelque chose qui me revient pas là. Donc, ça devait être autre chose. Et du coup, ça coûtait moins cher que à faire de l'international, j'imagine. Alors, Nicolas, dans ce nouveau numéro de France Route, 3 sujets de suite nous emmènent à travers le monde, dont ce super dossier sur l'Arabie Saoudite. Hein, précisons tout de suite qu'il a été réalisé avant le début du conflit au Moyen-Orient. Est-ce que déjà, pour commencer, tu peux nous parler du journaliste qui a produit ce reportage ?
2: Oui, alors il s'agit de Bert Matheber, qui est un journaliste néerlandais. Mmh. Et en fait, c'est lui qui est venu vers moi parce que je l'avais rencontré. On a collaboré, c'est un journaliste indépendant, hein, donc on a collaboré à l'occasion de... D'un précédent reportage, mais il y a déjà 2-3 ans. C'est un collaborateur irrégulier de France Route. Mmh. Et voilà, il est venu vers moi en me disant, j'ai fait en anglais, hein, donc je fais la traduction en direct live. Hein.
0: Oui, allons-y.
2: Bonjour Nicolas, je te propose un reportage sur les routiers d'Arabie Saoudite. Mmh. Et puis il y avait les photos, et voilà, moi j'aime bien, on n'en a pas souvent des sujets comme ça. On a un autre très beau reporter qui est un Allemand et qui s'appelle Richard Kinberger, et que je salue aussi, mais je pense pas qu'il nous écoute, mais bon, je le salue quand même. Mais je trouve que ça fait du bien, c'est un autre regard, quoi. C'est-à-dire de voir un métier... sous un angle complètement différent, et là je l'ai appelé les soutiers du désert. Alors c'est pas très agréable, hein, mais vous le lirez, enfin en le lisant vous rendrez vite compte que c'est pas un métier très valorisé en Arabie Saoudite.
0: Bah alors justement, parce que le chapeau de l'article, hein, donne le ton, j'ai envie de dire. Les routiers sur place gagnent peu, des journées interminables, des camions souvent fatigués, avec des températures que nous n'avons que peu ou pas du tout ici en France ou en Europe. Il faut rappeler que l'Arabie Saoudite, qui plus est, fait 3,5 fois la France en termes de taille, et franchement
2: moment, on se prend des bombes sur la figure.
0: Ce qui est assez fou, entre leurs témoignages et ce que nous pouvons lire dans ce reportage, quand je compare à l'émission qu'on avait fait sur le Moyen-Orient il y a quelques mois, c'était la grande époque où les routiers français, on avait fait une émission sur les routiers français qui allaient au Moyen-Orient il y a une quarantaine d'années maintenant. Enfin, il y a des choses qui ont énormément changé, si ce n'est le problème de leur conditions de travail, mais par exemple, je prends l'exemple des routes, ce sont des routes parfaites maintenant pour circuler là-bas.
2: Là, les routes sont parfaites, et là, pour le coup, le prix du gasoil ne doit pas être très très élevé.
0: Non.
2: Mais ce sont les seuls avantages qu'on peut trouver.
0: Oui, c'est ça.
2: Parce que sinon, on le voit bien, ce sont souvent des populations immigrées, alors qui ont les permis à un poids lourd. Hein. Alors après, on n'est pas rentré dans le détail de la réglementation sur les permis, mais... Il doit y avoir une équivalence internationale à peu près. Des Afghans...
0: Des Indiens, j'ai lu aussi.
2: Voilà, des Indiens, des populations qui ne trouvent pas de travail chez eux. Ou alors qui viennent en chercher là parce que ils sont toujours un peu mieux payés que s'ils faisaient le même travail chez eux.
0: Mmh.
2: Donc
0: c'est dire.
2: C'est dire, voilà. Mmh. Parce que là, les conditions de travail sont quand même difficiles. Hein. Mmh. C'est du 50 degrés, hein, la route, régulièrement.
0: Alors,
2: et pas toujours la clim parce que c'est des générations de camions qui sont pas forcément Euro 6.
0: Alors par contre, on y reviendra sur ces camions fatigués. Par contre, il y a quelque chose quand même d'assez qui peut nous faire sourire dans ce reportage. C'est cet endroit complètement insolite, un atelier pour dépanner les poids lourds en panne, mais au milieu de nulle part, et qui paye pas de mine comme on dit, mais par contre, il fait recette.
2: c'est très étonnant. Moi, l'impression que ça m'a laissé, c'est qu'on était un peu, parce qu'on passe dans cette rubrique évasion des sujets sur des pays qu'on appelle en développement. Là, on n'est pas dans un pays au développement. L'Arabie Saoudite, c'est un des pays les plus riches du monde. Hein. Il faut quand même savoir de quoi on parle, enfin, se remettre ça en mémoire. C'est un des pays les plus riches du monde grâce au pétrole et au gaz. Mais c'est un pays dont la richesse ne profite qu'à une oligarchie. Bon, il ne faut pas le dire trop fort, hein, parce qu'on peut se faire couper la tête hein, quand on dit ça.
0: Oui, mais, non, moi je tiens à la mienne. J'ai pas envie de faire comme Marie Stuart, quoi, si voilà, tu veux. Donc, voilà.
2: Mais c'est un peu le cas. Donc, derrière cette oligarchie, pour en profiter, bah, elle emploie beaucoup, beaucoup de petites mains. Et là, je pense que la réglementation sur le droit du travail n'est pas la même qu'en France.
0: Eh ben, en tout cas, il y a en tout cas quelque chose de surprenant parce que, et puis la guerre a commencé, j'ai envie de dire, il y a quelque chose de très surprenant qui se passe au Moyen-Orient. C'est un reportage que j'ai découvert il y a quelques jours. On va faire durer un peu le suspense, car pour le moment, il est grand temps de faire un nouveau point sur vos conditions de circulation et nous retournerons, eh bien, au Moyen-Orient. Oui, vous savez bien que j'aime bien le suspense.
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0: 21h45, une météo très dégradée toujours et encore sur votre trajet. Méfiance avec ces pluies, ces orages qui peuvent vous accompagner. On y reviendra sur la météo dans le détail à 22h. On retrouve tout de suite Marielle dans le sud-ouest.
5: Alors dans le sud-ouest, plusieurs informations dont un nouveau chantier. Mais auparavant, eh bien au sud de Toulouse, sur l'autoroute A61, si vous voyagez en direction de la Méditerranée, 2 km après Villefranche-de-Lauragais, c'est la sortie. Il y a des obstacles sur la chaussée. Alors sur la voie du milieu, puisqu'à ce niveau-là, il y a 3 voies de circulation, et puis sur la bande d'arrêt d'urgence au kilomètre 265, du danger bien sûr redoublé d'attention, le patrouilleur est en route. Au sud de Toulouse, on s'attarde en Ariège avec un nouveau chantier et la sortie numéro 2, Mazères-Saverdin de l'A66 est fermée, direction Toulouse. Vous pouvez sortir avant à Palmiers-Nord numéro 3. Et puis plus au nord, à Montauban, l'autoroute A20 est actuellement fermée en direction de Paris jusqu'à demain matin 6h. Entre Parage numéro 66 et Aussonne numéro 60, il y a des travaux et vous devez passer par le réseau secondaire. Pour les autres travaux, je vous en parle dans le prochain
0: rendez-vous. Hervé, dans le grand quart sud-est.
6: Eh bien, dans le grand quart sud-est du pays, il y a une voiture en panne depuis peu. Si vous circulez sur l'A7 en direction de Marseille, ça se passe dans la sortie 25 Cavaillon. Visiblement, il n'y a aucune gêne à la circulation et l'automobiliste en question se dépanne tout seul. Des zones de travaux, alors les deux plus importantes dans la région d'Aix-en-Provence, c'est la bifurcation qui permet de passer de l'A8 direction Lyon-Marignane à l'A51 direction Marseille, elle est fermée. Du coup, vous pouvez sortir à Aix-Pont-de-l'Arc numéro 30 et emprunter le réseau secondaire pour rejoindre l'A51 un peu plus au sud. Et dans le Var, les bifurcations qui permettent de passer de l'A8, quelle que soit la provenance, à l'A57 direction Toulon, sont fermées. En provenance d'Aix, vous devez sortir à Brignoles, sortie 35 et rejoindre le Cadet des Morts via le réseau secondaire, idem depuis Nice. Mais dans ce cas-là, vous sortez au Muy, c'est la sortie numéro 36.
0: Sur les autoroutes de l'Ouest et du Centre, un sanglier toujours signalé près des voies de la 85, axe entre Angers et Vierzon, non loin de l'échangeur 9 à Zellerideau, kilomètre 94. Méfiance dans les deux sens, au cas où eh bien, cet animal tenterait de traverser les voies de l'autoroute.
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0: Aimeriez-vous rouler ou à nouveau rouler à l'international? C'est le sondage de votre émission de ce soir à retrouver sur la page Facebook Les routiers sont toujours aussi sympas ou sur notre site internet radio177.fr. Cliquez sur le bandeau orange et venez nous en dire plus via la bulle bleue Messenger. Alors nous retournerons au Moyen-Orient dans un instant, mais pour faire une petite transition entre le Moyen-Orient et bien notre sujet qui nous amènera en Amérique du Nord, il y a cette chanson qui pourrait vous intéresser. Est-ce que tout le monde a vu Bagdad Café? Est-ce que tout le monde l'a vu, ce film?
6: Oui.
0: Hein, et Marielle?
5: Il y a longtemps.
0: Voilà. Est-ce que Bagdad Café, parce que ça se passe pas du tout en Irak, ça se passe sur la route 66, figurez-vous, mais ça s'appelle le Bagdad Café. Eh ben, voilà, on l'écoute.

0: Bon, en tout cas, Marielle, vous chantez très bien. Moi, je vous le dis. Enfin, chapeau. Hein. Alors, voilà. Parce que c'est Marielle qui a fait la BO de Bagdad Café. Voilà. Oh là là.
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0: Et donc je le disais, puis la guerre a commencé, ce qu'on parlait à l'instant des routiers au Moyen-Orient et particulièrement en Arabie Saoudite, avec donc ce fameux détroit d'Ormuz que beaucoup ne connaissaient pas avant le début de la guerre, et moi le premier je savais pas le situer, et maintenant on sait exactement où est-ce qu'il est. Il est fermé, les bateaux ne passent plus, et non loin de l'Arabie Saoudite, il y a l'Irak qui a décidé de faire transiter son pétrole en utilisant, je vous le donne en mille, des camions. Voilà, ils utilisent et les font transiter par la Syrie. Et nos confrères de France Info ont réalisé un reportage sur le sujet la semaine dernière. Bon, évidemment, la quantité transportée est totalement différente. Et tiens, je vais vous poser une question dans un instant. Mais Marielle, ce soir, a décidé de prendre le pas sur Hervé Améry. Marielle, nouvel événement.
2: Et oui, et nous avons un animal qui serait près des voies de l'autoroute A20. C'est entre La Bastide, Murat et Cahors Nord, les sorties 56 et 57, évidemment. Vous êtes vigilants dans les deux sens de circulation.
0: Alors, Hervé, Marielle, Nicolas, je vais poser une question, mais je vous demande de pas répondre tout de suite parce qu'on va laisser peut-être nos auditeurs répondre d'abord. Parce que là, je vous parlais de l'Irak qui veut faire transporter son pétrole au lieu par bateau par camion. Et d'ailleurs, dans le reportage de nos confrères de France Info, on voit des lignes interminables de camions, c'est assez impressionnant. Tiens, selon vous, combien faut-il de camions pour transporter l'équivalent d'un seul tanker standard de pétrole? Je donnerai la réponse dans quelques minutes. On va laisser tout le monde réfléchir et je vous laisse Nicolas, Hervé, Marielle réfléchir aussi à la question. On voit que, je vais voir si nos auditeurs peuvent en ont une petite idée. Donc combien, y a rien à gagner, hein, c'est juste pour le plaisir. Combien faut-il de camions pour transporter l'équivalent d'un seul tanker standard de pétrole? Donc je vous donne la réponse dans un instant. Alors, il y a Stéphane qui se pose une question, Nicolas, par rapport à ce qu'on discutait vis-à-vis de ce reportage réalisé au Moyen-Orient. Alors moi, je connais la réponse parce que j'ai lu l'article, mais il nous dit « Alors, une fois n'est pas coutume, je vais me faire l'avocat du diable », nous dit-il. « J'entends oligarchie, j'entends petites mains, j'entends conditions de travail bafouées. » Il nous dit « Je n'ai pas vu l'article, mais du coup, est-ce que c'est afin de dénoncer tout cela? Est-ce que c'est pour leur faire de la pub ou c'est simplement à titre informatif qu'on parle d'eux ce soir et dans l'article ?» Alors moi, je fais un premier début de réponse de mon côté parce que on a déjà fait une émission consacrée aux conditions de travail des conductrices et conducteurs routiers ailleurs qu'en France. Et on a eu des exemples, notamment en Chine, par exemple. On avait eu le correspondant du Monde. Et autant vous dire que pour eux aussi, c'est pas la fête tous les jours. Et donc, je te laisse répondre au questionnement de Stéphane.
3: Oui, c'est une bonne question. Effectivement, on peut se poser la question. Bon, je pense déjà, rien que les photos parlent d'elles-mêmes, c'est-à-dire que vous survolez l'article, les 6 pages, vous verrez, c'est pas un article qui fait l'apologie de l'Arabie Saoudite. On aborde les conditions de livraison plutôt dans le désert, hein. Là on n'est pas sur la capitale Riyad, on parle pas du tout, on fait pas l'apologie de livraison plutôt dans le désert, hein. Là on n'est pas sur la capitale Riyad, on parle pas du tout, on fait pas l'apologie de la pays qui laisse aussi

0: les conducteurs de là-bas. Il s'est arrêté dans les truck stops. Il a partagé leur quotidien. Il a roulé avec eux.
1: Mais c'est ce que j'ai vu. Il a fait de nombreux kilomètres avec eux.
0: C'est du vécu, quoi.
1: C'est de l'informatif, finalement.
0: Ouais, c'est du vécu. Ouais. Et puis, en fait, c'est ça qui permet de se faire un avis aussi après. Moi personnellement, ce qui me déplaît beaucoup sur ce, c'est pas tellement bon le pays. Ok, je veux dire des démocraties, il y en a pas beaucoup et il y a énormément de dictatures dans le monde. Mais ce qui me déplaît beaucoup, c'est les projets faramineux et extrêmement énergivores comme Neom, par exemple, qui sont de construire des villes de 100 km de long, je sais plus, enfin un truc complètement dingue en plein désert qui ne profitera qu'à des là pour le coup une véritable oligarchie et que voilà, il y en a qui vont crever pour ça, c'est-à-dire qui vont littéralement mourir sur des chantiers dans des camions ou dans l'anonymat le plus total pour que des gens très très pouvoir d'achat très très élevé puissent vivre de plus longtemps que les autres dans des conditions confortables, c'est-à-dire alors que le climat se dégrade, on ferme les yeux et on continue à mettre la clim, quoi, à fond, quoi.
1: Et voilà. Donc, pour tout comprendre de cet article, il faut évidemment aller le lire. Je me tourne tout de suite vers Hervé, qui a un nouvel événement depuis un moment.
2: Oui, c'est une alerte piéton. Ça vous concerne si vous empruntez la 89. C'est dans l'échangeur 28 Lezou, s'agissant d'une alerte piéton. Donc, pour l'instant, vigilant dans tous les cas. Vous quittez, vous accédez à l'autoroute par cet échangeur 28 Lezou. Vous ne faites que passer sur la 89 dans un sens ou dans l'autre. Vigilance, les recherches débutent.
1: Un article, donc, informatif et totalement complet. Que j'ai pris le temps de lire avant cette émission. Alors donc, je vous posais cette question tout à l'heure. Selon vous, combien faut-il de camions pour transporter l'équivalent d'un seul tanker standard de pétrole ? Il y a Arnaud qui nous a écrit et qui nous dit un nombre qui fait mal à la tête. Voilà.
3: Ça, c'est sûr. Ça, c'est sûr.
1: Une idée, Nicolas, de combien de camions ?
0: Non, franchement, là, j'ai pas fait le calcul. C'est un 38 tonnes, un camion. Donc, il faudrait convertir en litres.
1: Allez, comme ça, parce que l'heure, elle tourne.
0: Non, je sais pas.
3: 3000.
1: 3000 pour Marielle.
3: Camion. Au début, j'étais parti sur 5000.
1: Hervé.
2: Moi, je vais te faire une réponse à la Fernand Reynaud, un certain nombre.
1: Voilà.
0: J'ai une question pour répondre. C'est en francs ou en euros que tu veux la réponse?
1: Non, c'est en nombre de camions. C'est en nombre de camions. Et là, t'as une réponse ou pas?
0: Moi, ouais. Je dirais 10 000. Hein.
1: Bravo.
0: Ah ben voilà.
3: Ah bon ?
1: Bravo. Parce que c'est 10 000. Réponse exacte, c'est il faut compter au minimum 10 000 camions pour remplir un tanker standard. Donc il faudrait absolument des flux considérables pour que l'Irak arrive à transporter tout son pétrole par camion. Mais il faut 10 000 camions juste pour un seul tanker. Voilà. Donc c'est assez impressionnant quand même. Et d'où en fait la volonté quand même de l'Irak de faire continuer à transiter son pétrole par la Syrie, bifurquer par la Turquie, etc. Pour ensuite aller le distribuer un petit peu partout en Europe. Je pense que c'est pas gagné cette histoire. Mais voilà, les conductrices et conducteurs camions, on se souvient d'eux encore une fois.
0: Cela dit, c'est pas gagné, mais moi je partage l'avis de certains transporteurs et associations de transporteurs qu'on a reçus, comme l'OTRE par exemple, qui trouvent assez louche quand même la manière dont les prix ont augmenté énormément et aussi, par extension, la manière dont le pétrole est quand même... comment on est pris en otage par ce simple détroit d'Hormuz, quoi. Il y a des profits faramineux qui sont faits sur le pétrole, sur l'exploitation, les gisements de pétrole. Ils sont pas capables de créer un oléoduc qui traverse le Moyen-Orient pour aller jusqu'à l'Europe. Bon, ok, oui. Moi je veux bien, mais il faudra qu'on m'explique quand même.
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1: Vous dites souvent que l'international, ça manque dans le métier. Tiens, connaissez-vous des entreprises qui arrivent encore à le faire? Il doit bien y en avoir, non? Radio177.fr, quand vous êtes à l'arrêt, nous continuons d'en parler ensemble et nous remonterons dans le temps dans quelques minutes et avec aussi tous vos messages que j'ai reçus, des messages de Sylvain, de JP Diochi, d'Olivier, de JM, de Myriam, également message de Stéphane qui nous a mis un zéro de trop pour le nombre de camions. Mais pour l'instant, vous écoutez les routiers, sont toujours aussi sympas. 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Cette nuit, des pluies orageuses persistantes en Provence-Alpes-Côte d'Azur, de la pluie parfois soutenue en Auvergne-Rhône-Alpes, sur le Val-de-Saône, mais aussi de la Champagne-Ardenne aux Charentes, en passant par

0: L'Île-de-France, les Pays de la Loire, la Touraine, averse également sur le Pays Basque. Ailleurs, ciel plus calme. Demain, belote et rebelote, avec toujours de la pluie, des orages, du vent, de l'Alsace à la vallée du Rhône, en passant par le Val-de-Saône et l'Auvergne. Sur le reste du pays, ça reste humide. Quelques éclaircies reviennent sur la Normandie, les Pays de la Loire et autour du Golfe du Lion. Température stable.
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0: Bienvenue à vous si vous venez de nous rejoindre à l'instant sur les antennes de Radio Vinci Autoroute et de Radio Atlante Autoroute. Un nouveau point sur vos conditions de circulation. Et donc la météo, la pluie, les orages, on s'en méfie s'il vous plaît, soyez très attentifs. On ne peut pas tous vous les détailler à chaque fois, mais avec les intempéries de ces dernières heures, de ces derniers jours, de temps en temps, il peut y avoir une voie qui peut être un peu sous l'eau sur certains axes et elles sont neutralisées, elles vous sont notifiées en amont, donc soyez toujours très attentif. Hervé, dans le grand quart sud-est.
2: Eh bien, dans le grand quart sud-est du pays, il y a donc une alerte piéton qui vous concerne si vous circulez sur l'A89 en abordant l'échangeur numéro 28, le Zou. Vigilance dans tous les cas de figure. Hein. Vous quittez, vous accédez à l'autoroute dans un sens ou dans l'autre. Vous ne faites que passer sur l'A89 dans un sens ou dans l'autre. Alerte piéton signalée. Donc, les recherches sont en cours sur ce périmètre. En ce qui concerne les travaux, on va s'intéresser à différentes situations dans le Var, puisque à Toulon, par exemple, ça y est, le tunnel est en passe d'être fermé dans les deux sens de circulation. Et puis, si vous traversez la Valette du Var en direction de Hyères ou de Nice, notez la fermeture des sorties 5A, la Valette Nord, et 5B, Valgora Université. Il y a également dans le Var, toujours la sortie numéro 10, Pugéville de la 57, qui est fermée en direction de Toulon. Vous pouvez sortir après à Cuers, la sortie numéro 9. Et puis, toujours dans le Var, les bifurcations qui permettent de passer de la 8, quelle que soit la provenance à la 57 direction Toulon sont fermées. Du coup, si vous êtes en provenance d'Aix, vous devez sortir à Brignoles numéro 35 et rejoindre le Canet des Morts via le réseau secondaire. Idem depuis Nice, vous sortez au niveau du Muy, c'est la sortie numéro 36.
0: Merci Hervé. Marielle dans le sud-ouest.
3: Eh bien, aucun événement particulier, uniquement des restrictions de circulation, comme dans la région de Brive, où depuis plusieurs semaines, c'est la fermeture de la bifurcation qui permet, depuis la 20 direction Toulouse, de vous engager sur la 89 direction Bordeaux, et vous pouvez sortir à Objat numéro 50. Un peu plus au sud, dans le Lot, la sortie, l'échangeur 57 Cahors Nord de l'autoroute A20 est complètement fermée jusqu'à 6h du matin. Cela veut dire les sorties et les entrées. Vous pouvez passer à Cahors Sud numéro 58 ou à Gourdon numéro 56. Et puis je vous rappelle qu'à Montauban, l'autoroute A20 est complètement fermée en direction de Paris entre Parage numéro 66 et Haussonne numéro 60 jusqu'à 6h du matin et vous devez passer par le réseau secondaire.
0: Merci beaucoup à Marielle. Sur les autoroutes de l'Ouest et du Centre, ce sanglier errant signalé près des voies de la 85, autoroute entre Angers et Vierzon, non loin de l'échangeur numéro 9 à Zellerideau, kilomètre 94, mais confiance dans les deux sens de circulation. Partout ailleurs, ça va bien.
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0: Seconde partie de votre émission avec notre partenaire France Route. Bienvenue si vous venez de nous rejoindre. Et ce soir, spécial route à l'international et ces routes du monde ont parfois connu aussi certains camions peut-être adaptés à des très longues distances et des trajets qui peuvent ou qui pouvaient aussi s'étaler sur plusieurs semaines. Est-ce que vous en connaissez par exemple? Et puis connaissez-vous la marque internationale? Oui, c'est le nom d'une marque. On va vous en parler dans un instant. Et puis vous, est-ce que vous aimeriez bien conduire ou vous l'avez déjà fait conduire à l'international? Est-ce que ça vous manque? On continue d'en parler ensemble. Vos avis et messages quand vous n'êtes pas en train de conduire. Radio177.fr quand vous êtes à l'arrêt. Cliquez sur la bulle bleue Messenger et vous pourrez nous écrire directement dans ce studio. Aimeriez-vous rouler ou à nouveau rouler à l'international? C'est le sondage de votre émission de ce soir à retrouver à l'arrêt sur la page Facebook Les routiers sont toujours aussi sympas ou sur notre site internet radio177.fr. Cliquez sur le bandeau orange, votez et venez nous en dire plus ensuite.
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0: Et donc en parlant d'international, connaissez-vous cette marque internationale? Pour en parler, l'universaliste du camion, Pascal Stitch. Bonsoir Pascal.
5: Bonsoir. Bonsoir, bonsoir à tous.
0: Journaliste France Route, merci d'être avec nous. Tu nous proposes dans ce nouveau numéro de France Route un voyage dans le temps entre 1970 et 2000, 30 ans où la marque internationale a roulé, surtout en Amérique du Nord, pour ne pas dire qu'en Amérique du Nord. Mais avant d'aller dans le sujet, j'ai une question quand même, Pascal. Comment tu fais pour rassembler toutes ces informations, ces archives et ces photos que tu proposes à chaque fois dans ces articles rétro? Ça doit te prendre un temps de fou.
5: Alors, c'est malheureusement très simple. Il n'y a aucun mystère là-dedans. Je veux complètement dépoétiser le truc. C'est que ça fait, allez, pas tout à fait 50, mais pas loin, 45 ans que je travaille dans ce milieu-là, avec plaisir. Ce qui m'a permis d'accumuler pas mal d'informations, pas mal de documents. C'est donc ces archives-là d'une vie de journaliste dans le poids lourd qui me permettent aujourd'hui de ressortir des documents qui, effectivement, sont peut-être pas si courants, sachant quand même qu'il y a beaucoup de collectionneurs ou de gens qui conservent des choses. À ce propos-là, moi, mon souci aujourd'hui, parce que Internet est une chose magnifique, merveilleuse, où il y a énormément de choses intéressantes, d'autres qui le sont moins, je m'efforce autant que possible de publier dans le magazine des documents, notamment des archives photos, qu'on ne trouvera pas facilement, voire pas du tout, sur Internet. Mmh. Alors, moi-même, hein, pour des raisons professionnelles et pour intérêt, je navigue pas mal, je regarde un peu tout ce qui se fait sur les forums, des choses comme ça, il y a énormément de choses, mais mon obsession dans les sujets rétro de France Route, c'est de m'attacher à mettre des documents qui sont vraiment... Alors, c'est évident qu'on soit des photos que j'ai pu prendre moi, ben, ça va tout seul, mais il y en a d'autres. Bon, il y a des catalogues, il y a des publicités, le constructeur, ce qui est un peu le cas pour ce sujet, sur ces camions, donc ateliers d'avancée internationale, où il y a un certain nombre de documents, je pense, qui ne sont pas faciles à trouver aujourd'hui, qui viennent notamment de publicités américaines de l'époque. Mmh.
0: D'accord. Ok. Alors, comme j'ai l'habitude de dire, pour savoir où nous allons, il faut savoir d'où nous venons. Alors, International, qui, je le rappelle, est une marque de camions, ça commence comment, cette aventure internationale?
5: Alors, il faut être déjà... c'est devenu international tout court aujourd'hui, où International ne fait plus que des camions. Mais l'entreprise, qui était absolument colossale, qui était une multinationale énorme, son appellation complète, c'était International Harvester. Harvest en anglais, c'est la moisson, c'est la récolte. On comprend tout de suite que l'ancrage historique de l'entreprise, c'est le machinisme agricole. C'était la première activité, sans doute la plus importante. Ensuite, il y a eu le véhicule industriel, qui a été également très important. International a été notamment en gamme lourde pendant très longtemps le premier constructeur américain de poids lourds, et avec une gamme très étendue, puisqu'il s'allait à la limite des pick-up jusqu'au maxi-code, avec des camions de chantier, des camions routiers, des châssis pour les bus scolaires, parce que l'ère anecdotique en Amérique du Nord, c'est un marché absolument colossal, le bus scolaire. Et puis la troisième secteur d'activité d'International Harvester, IH en abrégé, c'était les enjeux de construction, de terrassement, tout ce qui était bulles, chargeuses, scrappers, dumpers, des choses comme ça. Donc c'était une entreprise absolument colossale qui avait des usines partout, y compris en Europe, y compris en France. Mais pas pour le poids lourd, c'était essentiellement le machinisme agricole.
0: Alors justement, bah tiens, tu me parles de ça, ce qui me permet de rebondir sur une question que vient de nous envoyer Monsieur JP. Il nous dit, est-ce que la marque internationale, c'est quelque chose à voir avec la marque internationale qui faisait les tracteurs agricoles?
5: Alors c'est la même entreprise. Simplement, ce qui s'est passé, c'est que cette entreprise énorme, disons les choses brutalement, a été sabotée à une époque par un management un peu toxique, qui a cessé d'investir, qui voulait retirer le maximum de profits, d'inverser aux actionnaires. Les usines étaient laissées à l'abandon, les véhicules et les engins, notamment des tracteurs, qui ont été commercialisés avant qu'ils ne soient véritablement au point. Et c'était une dégringolade, j'allais dire non, pas tant que ça. Et ça aboutit donc au début des années 80 au démantèlement international. La partie tracteur agricole a été vendue à Caisse. Qui utilise toujours dire le logo IH, hein, les tracteurs agricoles Caisse sont vendus sous la marque Caisse IH. Les enfants de construction pour le génie civil ont été vendus à une entreprise qui s'appelait Dresser. on n'a finalement pas fait grand-chose. Tout ça a disparu, malheureusement, après quelques années. Il restait le camion. Alors, pour le camion, la marque internationale, elle, a continué. Hein. L'entreprise s'est restructurée, la raison sociale est devenue Navistar, la marque est restée internationale, mais a connu quand même un déclin assez progressif, puisqu'il faut bien voir que de numéro 1 en gamme lourde, c'est-à-dire plus de 15 tonnes, jusqu'au début des années 90, international a ensuite progressivement décliné. Bon, on reste quand même là. Aujourd'hui, nouveau départ, puisque l'entreprise a rejoint le groupe Traton. Alors Traton, ça n'est peut-être pas grand-chose à beaucoup de monde, mais derrière cette appellation se cache Volkswagen. Et regroupe, voilà, et regroupe des constructeurs prestigieux, Scania, MAN, international aux États-Unis, et puis une filiale très spécifique, Volkswagen, Canon et Bus, au Brésil. Donc voilà, l'environnement aujourd'hui est international.
0: Oui, d'ailleurs, je me souviens même, en parlant de Volkswagen au Brésil, que France Route avait fait un article sur ce sujet. On y était revenu dans cette émission. Moi, je me suis posé cette question dans ton article. Est-ce que tu écris que international, c'était considéré comme moins prestigieux que certains Kenworth ou Peterbilt?
5: Voilà, c'est ça. Alors après, international, entreprise qui produit énormément, qui a un réseau très dense en Amérique du Nord, là on se situe dans les années 70-80, c'est le numéro 1 sur le marché des États-Unis. Mais ce n'est pas un véhicule de prestige, c'est un véhicule qui séduit essentiellement les grandes flottes, les grandes entreprises, qui fait peut-être pas rêver les chauffeurs, mais qui fait le boulot. Je dirais, la comparaison est un peu boiteuse, mais si on revenait à une époque plus récente en France, on pourrait dire que le Renault Premium a peut-être pas été un véhicule de grand prestige, mais qui a rapporté de l'argent, qui faisait le boulot, qui était un excellent outil de transport. International, c'est un peu la même image. C'était un véhicule efficace, qui était sans doute bien placé aussi au niveau prix par rapport à d'autres marques. Et puis, il faut resituer une chose assez étonnante, la Cherokee. Je ne l'ai pas mis dans l'article, mais en reprenant, en préparant l'émission, il faut voir que j'ai pris les ventes de poids lourds aux États-Unis en 1976. Alors, ça remonte à loin, ça fait 50 ans quand même. Hein. Mmh. Mais il y a 50 ans, international est numéro 1, très bien. Ensuite, on trouve des gens comme Mack, White, Ford. Des marques prestigieuses comme Kenworth et Peterbilt n'apparaissent pas dans les statistiques officielles, elles sont dans la rubrique divers. Voilà, ça donne un peu l'idée de la manière dont les entreprises évoluent, dont un marché évolue. Hein. C'est tout à fait saisi. Ou Freightliner n'apparaît pas non plus.
0: On va continuer d'en parler dans un instant, parce qu'on s'intéressera aussi au modèle que tu as décidé de couvrir dans cet article. On reviendra aussi plus largement sur l'international, à l'international, j'ai envie de dire. Ça sera dans quelques minutes, avec la suite aussi des messages de nos auditeurs. Mais pour l'instant, un nouveau point sur vos conditions de circulation.
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0: Et on continue de se méfier de la météo, évidemment. Alors, je dois vous avouer, Marielle, que je pense que je suis passé à côté de quelque chose, que j'étais perdu dans tous les nouveaux événements, là. Donc, je crois que vous en avez un nouveau dans le sud-ouest.
3: Oui, c'est ça. Et c'est du côté de l'autoroute A20. Si vous êtes en direction de Montauban et de Brive, 2 kilomètres après Moulis, c'est la sortie numéro 67. Eh bien, la dépouille d'un animal est signalée sur la chaussée au kilomètre 426. Puisqu'on est sur l'A20, eh bien, vous notez qu'à Montauban, l'autoroute A20 est fermée en direction de Paris, entre Parage numéro 66 et Aussonne numéro 60, et que vous devez passer par le réseau secondaire. Dans le Lot, l'échangeur 57 Cahors Nord de l'A20 donc est complètement fermé. Vous pouvez passer par Cahors Sud numéro 58 ou Gourdon numéro 56. Et puis au sud de Toulouse, en Ariège, la sortie numéro 2 Mazères-Saverdun de l'A66 est fermée en direction de Toulouse cette nuit pour des travaux. Vous pouvez sortir avant à Pamiers Nord numéro 3.
0: Hervé, dans le Grand quart sud-est.
2: Eh bien, dans le grand quart sud-est du pays, confirmation de la présence d'un piéton. Alors, ça vous concerne si vous comptez vous engager sur la 89 en direction de Lyon dans l'entrée 28. Donc, le Zoul, le patrouilleur Damien est à ses côtés. Donc, sur ce secteur, vigilance tout de même. Les travaux dans la région d'Aix-en-Provence, ça concerne la bifurcation qui permet de passer de l'A8 direction Lyon-Marignane à l'A51 direction Marseille. Elle est fermée. Alors, vous pouvez sortir à Aix-Pont-de-l'Arc numéro 30, puis emprunter le réseau secondaire. secondaire pour rejoindre la 51. Et puis dans le Var, les bifurcations qui permettent de passer de l'A8, quelle que soit votre provenance, à la 57 direction Toulon, elles sont fermées. Du coup, en provenance d'Aix, vous devez sortir à Brignoles, numéro 35, et rejoindre le Canet des Morts via le réseau secondaire. Idem depuis Nice, vous devez sortir au Muy, la sortie numéro 36, puis emprunter la départementale nationale 7 pour rejoindre le Canet des Morts.
0: Sur les autoroutes de l'Ouest et du Centre, toujours ce sanglier signalé près des voies de la 85, autoroute entre Angers et Vierzon. Soyez attentifs, non loin du kilomètre 94, à proximité de l'échangeur 9 à Zellerideau. Méfiance dans les deux sens. Et puis ce convoi exceptionnel qui vient de s'élancer sur l'autoroute A11 en direction d'Angers, de Tours ou de Paris. Soyez très attentifs si vous quittez Nantes par la 11. Un convoi bien plus large et qui circule bien moins vite que vous. Donc méfiance dans ce secteur. Pensez à adapter votre conduite.
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0: Aimeriez-vous rouler ou à nouveau rouler à l'international? C'est le sondage de votre émission de ce soir à retrouver à l'arrêt sur la page Facebook Les routiers sont toujours aussi sympas ou sur notre site internet radio177.fr. Cliquez sur le bandeau orange et venez nous en dire plus via la bulle bleue Messenger. Et quand on roule en Amérique du Nord, eh bien il faut avoir l'esprit grande prairie tellement il y en a, comme nous le chante Eddie Mitchell.

0: Et vous aurez reconnu Hervé Améry et son harmonica dans ce titre dédié à Mitchell, l'esprit à Grande Prairie, au cœur de votre émission.
1: J'aimerais bien.
0: Oui, je me doute. Vous connaissiez ce titre d'Eddie Mitchell, mon cher Hervé?
1: Non, pas particulièrement, et j'ai vu qu'il existe plusieurs versions.
0: Exactement, et cette version-là, je pense que tout le monde peut la reconnaître, parce que c'est la version Laurent Voulzy, et quand on écoute la guitare, on sent très bien la patte Voulzy. Marielle, vous connaissiez ce titre de M. Eddie?
2: Pas du tout.
0: Voilà, 2010, date.
2: D'accord.
0: Voilà. Et parce que Nicolas me confiait qu'il ne connaissait pas non plus, il y a un instant. Voilà. Ouais.
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0: Pascal Stitch de France Route, toujours avec nous, ainsi que Nicolas Grumel, avec cet article consacré à la marque internationale qui a longtemps roulé en Amérique du Nord. Photo à retrouver dans le nouveau numéro de France Route, actuellement en kiosque. Pascal, voyons plus large maintenant. Est-ce que nous savons les raisons pour lesquelles la marque n'a pas percé en Europe?
4: Alors, oui et non, parce qu'effectivement, International Harvester est très présent en Europe sur le marché donc du machinisme agricole, très actif aussi sur celui des engins de construction. Il y a eu des tentatives de vendre des camions, il y a même eu une tentative d'assemblage. Quelques-uns ont été vendus, y compris en France, principalement des camions de chantier, mais ça n'a jamais été une activité qui a été, privilégiée par l'entreprise américaine. Ils se sont restés sur l'agricole, la construction. Alors c'est vrai que les poids lourds américains ne sont pas trop non plus, dans les habitudes européennes en termes de confort, en termes de silhouette, c'est pas toujours, ce ne sont pas toujours des véhicules idéalement adaptés. Encore que, si on voit l'exemple de Mack, ils ont très bien su vendre des camions en Europe. Bon, voilà. Alors, il y a quand même quelques exceptions. Moi, j'en ai mis un dans l'article, donc je suis assez content. C'est un camion à tracteur international suisse. Il y a eu quelques exemplaires qui ont été vendus en Suisse et également en Espagne, parce que si les camions internationaux n'ont pas été vendus massivement en Europe, c'est le moins qu'on puisse dire, très curieusement, International Harvester a investi à une époque chez des constructeurs européens. On s'en souvient peut-être pas, mais ils ont été actionnaires de DAF dans les années 70. Incroyable.
0: Oui.
4: Il en est sorti quoi? Pas grand-chose, ils étaient actionnaires, bon, ils avaient 30% du capital, pas beaucoup de coopération à la clé, on ne sait pas trop pourquoi. Ils ont racheté un constructeur anglais, petit, hein, certes, Seddon & Kinson. Ça a débouché sur quoi? Sur pas grand-chose, sinon rien. Ils sont rentrés dans le capital des NASA, c'est-à-dire de Pegaso, le constructeur de poids lourds espagnol. Bon, voilà, ils étaient actionnaires de constructeurs, mais à part ça, ça n'allait pas beaucoup plus loin dans le poids lourd. Mais encore une fois, la gestion, l'entreprise International Harvester dans les années 70, dans la deuxième moitié des années 70, jusqu'à l'explosion au début des années 80, était assez calamiteuse quand même.
0: Mathieu Dimat 56 nous a écrit, nous dit: salut Sebamax, Nicolas et la team des copilotes, je viens juste de prendre l'émission depuis quelques minutes et j'entends cette marque internationale qui me fait penser à une émission précédente où je citais le modèle Lone Star qui m'a fait rêver à mes débuts dans le métier et dont j'ai retrouvé le numéro du France Route qui en parlait au salon de Louisville. Bonne soirée et la prudence à tous. Mathieu Dimat 56 du Trophée des routiers. Merci beaucoup Mathieu pour ce témoignage. Alors, on va pas tout dévoiler de cet article parce qu'il fallait le découvrir, Pascal. Et maintenant que nous étions en Europe, je voulais qu'on y reste parce que avec ton expérience dans le monde du camion, est-ce que tu penses qu'un jour les routiers français retrouveront vraiment la route à l'international ou tu penses que c'est fini?
4: Alors, ils y sont, mais de manière très marginale. Pourquoi? Parce que c'est une évolution récente, disons, les dernières décennies. Les pays d'Europe de l'Est, en tête la Pologne, ont défini le transport routier de marchandises comme un objectif prioritaire de développement. Ils l'ont traité d'une manière quasi-industrielle, très efficace. Après, on peut discuter des questions sociales, tarifaires et autres, mais c'est quand même... Alors, ces gens-là ont pris des parts de marché chez tout le monde, pas seulement chez les Français, et se sont imposés avec des entreprises parfois très importantes, très, très structurées, très bien équipées. La Pologne, la Hongrie, principalement, un peu moins les autres, mais enfin, c'est parti de là. Et les Français, le pavillon à l'international, le pavillon français, il a effectivement considérablement décliné. Alors, j'ai vu, il y a pas longtemps, d'ailleurs, des chiffres, mais peut-être Nicolas les a-t-il vus mieux que moi. D'ailleurs, pour la première fois, l'activité des pays d'Est s'était un petit peu réduite. Les parts de marché s'étaient un petit peu réduites sur le transport à l'international. Enfin bon,
2: c'est un domaine extrêmement concurrentiel.
0: C'est la marge. Et parce que moi je me suis posé la question parce qu'il y a un nouvel événement qui va se produire cette année, notamment sur le transport à l'international pour le coup, hein, dit à l'international entre guillemets, on en a déjà parlé dans cette émission et on en reparlera, c'est que le 1er juillet prochain, alors à l'origine c'était prévu pour le 1er juin et j'ai appris à travers des contacts de la DREAL que c'est décalé au 1er juillet finalement, va arriver les chronotachygraphes dans les VUL pour les VUL 9 avec cette obligation donc de tachy dans ces VUL. Est-ce que toi tu penses que ça peut redistribuer les cartes en Europe dans le transport routier de marchandises?
2: Oui, sûrement. Enfin oui, d'une certaine manière, ça va nécessairement jouer. D'autant plus qu'il y a toute une partie qui est un peu aux marges du transport très structuré. Il y a beaucoup d'artisans qui travaillent avec effectivement des utilitaires légers sur du transport international. Ça va peut-être changer beaucoup de choses. Mais je ne sais pas, Nicolas a certainement une vision plus précise que moi sur la question.
0: Non. Nicolas. À Nicolas.
5: Merci Pascal, bonsoir. Alors donc.
2: Brûlante que moi.
5: Voilà. Alors moi j'ai révisé international, j'ai révisé l'Arabie Saoudite, j'ai révisé Templeton en Écosse. Mais j'ai pas révisé les vules de tonne 5.
0: Ouais, voilà. Voilà. Non, mais bon.
5: Non, mais si, ce que je peux dire, parce que quand même, on en a parlé d'ailleurs récemment avec un fabricant de chronotachygraphes. En fait, ça va pas être un marché si important que ça pour les fabricants, dans le sens où, déjà, tous les véhicules utilitaires légers qui sont destinés à un marché national et à des activités internes à un pays, comme par exemple les artisans, tous les artisans, maçons, etc., qui utilisent des VUL de plus de 2 tonnes 5, n'auront pas l'obligation d'avoir un chronotachygraphe. C'est réservé à des activités de transport routier de marchandises à l'international. Donc, déjà, voilà, ça c'est la première chose. Donc ça en fait, ça va être très important dans les pays de l'Est, en gros, et un peu moins dans les... je veux dire, l'équipement des véhicules ce sera moins en France ou dans les pays d'Europe de l'Ouest.
0: Oui, mais c'est en ça que ça peut redistribuer les cartes, justement, du transport routier de marchandises, parce que ces VUL, peu importe d'où qu'ils viennent, ces VUL étaient très critiqués pour assurer tout ce transport qui n'était pas fait, notamment le dimanche et les jours fériés, parce qu'ils avaient la possibilité de le faire, mais sans avoir de contrôle réel sur tout ce qui était temps de repos, temps de conduite, et puis avoir des fois, on en parlait tout à l'heure, des conditions de travail compliquées, des fois certains devaient dormir dans ces VUL, ce qui est absolument scandaleux.
5: Parce que, voilà. Mais donc, tu as parlé du mot qui fâche, c'est le mot contrôle, parce que le problème c'est que ça va décupler les contrôles, enfin la nécessité d'avoir des contrôleurs, et sont-ils assez nombreux? On projetait justement de poser la question à des contrôleurs des DREAL, etc., pour le savoir, quoi. Parce que déjà ils ont du mal à contrôler les 44 tonnes, enfin les 38 tonnes, etc., 40 tonnes, 40, enfin, les ensembles routiers de transport de marchandises accessibles au permis poids lourd, avec le permis poids lourd. Donc les VUL, ça va être c'est aussi compliqué. Ils en contrôlent déjà, bien sûr, mais c'est compliqué.
0: On aura l'occasion d'en reparler. En tout cas, un grand merci Pascal d'avoir été avec nous. Je rappelle qu'on retrouve ton article sur la marque internationale dans le numéro de France Route actuellement en kiosque. Un grand merci une nouvelle fois de nous avoir fait part de ton savoir et de ton expérience. Très belle soirée à toi.
2: Merci, avec plaisir. Au revoir,
0: merci, à bientôt.
5: Pascal. Bonsoir.
0: Des camions mythiques, tiens, pour rouler à l'international, vous en avez connu ou pas? Et vous roulez à l'international, est-ce que ça vous tente toujours? Tiens, on a le message de Jean-Marc d'IJM que je partagerai avec vous, parce que lui, il roule à l'international, mais pas tout seul. Vous comprendrez pourquoi dans quelques minutes.
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0: Tiens, on verra si Marielle et Hervé roulent à l'international eux aussi dans la prochaine demi-heure. De la météo, de la pluie, des orages, on continue de se méfier de la pluie en ce moment des Ardennes jusqu'au centre, également des Alpes du Nord jusqu'aux Cévennes autour du Golfe du Lion. Donc soyez très attentifs également dans le sud-ouest. Sud-ouest, Marielle Nougaré.
7: Eh bien, on roule bien avec des zones de travaux, bien sûr, mais également cet incident sur l'autoroute A20 si vous êtes en direction de Montauban et de Brive. 1 kilomètre après Moulis, la sortie 67, et il y a la dépouille d'un chevreuil sur voie de droite au kilomètre 427. Le patrouilleur est actuellement sur place. Alors, puisqu'on est sur l'A20, je rappelle qu'à Montauban, aujourd'hui jusqu'à 6h demain matin, l'autoroute A20 est fermée en direction de Paris, entre Parage et Aussonne, les sorties 66 et 60, et vous devez passer par le réseau secondaire. Un peu plus au nord, dans le Lot, l'échangeur 57 Cahors Nord de l'autoroute A20 est également fermé. Cela veut dire les sorties et les entrées. Et vous pouvez passer par Cahors Sud numéro 58 ou Gourdon numéro 56. Beaucoup plus au sud de Toulouse, en Ariège, la sortie numéro 2 Mazères-Saverdun de la 66 est fermée, direction Toulouse. Vous pouvez sortir avant à Pamiers Nord numéro 3.
0: Merci Marielle. Hervé, dans le Grand Cœur Sud-Est.
1: Eh bien, je vais commencer par une bonne nouvelle. Levée de l'alerte piéton du côté de la 89 et au niveau de l'échangeur 28, le Zou s'est terminé. En revanche, il y a un véhicule d'autoroute qui intervient dans la région de Montpellier sur la 709, lac de desserte locale. Vous circulez en direction de Nîmes, 2 km après Saint-Jean-de-Védas, échangeur 32. Le véhicule intervient sur bande d'arrêt d'urgence. Respectez bien la signalisation lumineuse à l'arrière du véhicule. Et puis, dans le Var, je rappelle qu'à l'heure actuelle, les bifurcations qui permettent de passer de l'A8, quelle que soit la provenance, à la 57, direction Toulon, sont fermées. Du coup, en provenance d'Aix, vous devez sortir à Brignoles numéro 35 et rejoindre le Quai des Morts via le réseau secondaire. Idem, si vous êtes en arrivant en provenance de Nice, vous devez sortir au Muy, la sortie numéro 36.
0: Sur les autoroutes de l'Ouest et du Centre, j'ai absolument rien à vous dire, tout va bien, donc je me tais.
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0: Et quand vous êtes bien à l'international ou à réaliser des trajets improbables du nord au sud de la France à partir à la semaine, que la route est longue pour rentrer à la maison, Long Way Home, titre électro plutôt cool de Gareth Emery.

0: Allez, on commence à se mettre en jambes pour se préparer à demain soir. Long Way Home de Gareth Emery sur le 107.7.
1: Ah, je croyais toujours... que tu parlais de Warren Zahir Emery.
0: À tes souhaits, voilà. Merci d'être là.
1: Hervé, il comprendra.
0: Certainement. Merci pour tous vos messages. Alors, avant de donner le message de Stéphane et son témoignage, il nous dit... qui trouvait qu'il y avait beaucoup de réflexion dans les mots utilisés pour parler de l'Arabie Saoudite. Non, c'est juste que Nicolas parle comme ça, en fait. Voilà, c'est tout.
1: Alors, celle-là, je n'ai pas senti bien.
0: Parce que je pense qu'il a bien dit ce qu'il pensait, mais c'est juste que c'est sa façon de parler. Voilà, c'est, je ne peux pas faire autrement. Voilà, je fais avec.
1: Et en même temps, moi, je ne suis pas animateur radio. Voilà.
0: Chacun son job. Moi, je ne pourrais pas écrire des articles de presse écrite. Voilà. Je ne sais pas faire, moi. Stéphane, qui nous dit, pour revenir sur le sujet du soir, oui, au début des années 2000, chez mon premier patron, j'ai fait de l'Inter. Espagne, Portugal, Italie, Slovénie, Autriche, Allemagne, Danemark, Benelux, Angleterre, on allait partout avec du pneu, des pièces auto ou des bonbonnes de papier, des bobines de papier. Ça va aller, Sébastien. Voilà. Mon plus gros voyage, 9 semaines sans rentrer avec un téléphone de la taille d'un kilo de sucre et un forfait limité en national. Mais comme disait Charles, je vous parle d'un temps que les moins de 20 ans ne peuvent pas connaître. Maintenant, je ne le ferai plus. Je suis bien trop tranquille et j'aime trop ma maison. Allez, on n'oublie pas le corridor de sécurité. La bise à mon frérot le panda. Prenez soin de vous. La prudence à tous. Signé Monsieur Chaton et Monsieur Jean-Marc DJM qui nous a écrit également. Bonsoir la team. Ma femme et moi travaillons à l'international en poids lourd frigo. De longues et interminables journées et nuits. Nous sommes en transit sur la France, on travaille pour une entreprise espagnole, destination la Hollande. Et il nous dit, le trafic est de pire en pire, le meilleur pays pour conduire en Europe, c'est la Suisse. Bonne soirée à tous. En même temps, c'est petit. Hein. Voilà.
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0: C'est-à-dire qu'on évite rentrer, on évite sortie, quoi. Donc voilà, c'est un concept.
3: Bah, ça, l'année est bonne. Vite rentrer, vite sortie. T'as vu la Suisse? Non, j'ai pas vu.
0: Bon, après, on pourrait citer le Liechtenstein, Monaco, voilà, le Luxembourg. Hein. Luxembourg, c'est pareil. Là, voilà, t'es rentré, t'es sorti. Voilà, c'est... Hervé, vous avez déjà fait de la route à l'international. Vous aimez bien rouler en voiture sur des longues distances. Ça vous aimez bien,
4: oui,
0: ça?
4: Oui. Alors moi, j'adore conduire. Il n'y a pas de souci. Et j'ai énormément de choses aussi dans ma playlist, même des champs de baleine, mais j'ai pas l'international.
3: Mais sinon, moi, j'aime bien rouler, ouais.
0: Et vous, Marielle, vous?
5: Moi, j'aime bien rouler, mais à l'international, je n'ai jamais essayé.
0: Non, mais je veux dire, vous n'êtes pas allé dans un autre pays que vous n'avez pas connu, que vous ne connaissiez pas et vous avez roulé en voiture.
5: Ce n'est pas moi qui conduisais.
0: Ah, d'accord. Excusez-moi, madame.
5: Voilà.
1: Elle avait son parapluie dans le cabriolet.
0: Elle nous fait un Stendhal plus.
5: Voilà.
0: Et toi, Nicolas, peut-être en moto, toi qui es fan de moto.
1: Oui. J'ai roulé un peu à l'international. Ouais. Et puis en voiture aussi, je suis comme Hervé, j'aime bien rouler. Ouais. Mais pas sur un berlier à pédale, moi. Voiture ou une moto avec un moteur.
0: Olivier 18 nous a écrit « Bonjour Sébastien, Nicolas, Marielle, Hervé. Pour le sujet du soir, et je ne connais pas la marque l'international, en ce qui concerne la route à l'international, cela ne m'a jamais trop attiré. Je pense que c'est la barrière de la langue qui m'a empêché de le faire. Un grand bonjour au FADA, hashtag respectons les routiers, hashtag respectons nos hommes et nos femmes en jaune, hashtag respectons le corridor de sécurité, ou encore une heure de plus, signé Olivier 18. Tiens, ça me fait repenser à cet article dont on parlait sur le Moyen-Orient tout à l'heure. Vous verrez aussi des fois comment le journaliste a tenté d'avoir les témoignages, je vous en dis pas plus, il faut aller découvrir ça dans le reportage. Voilà, il a fait du mieux qu'il pouvait, pour le coup, pour réaliser des fois ce reportage. Merci à Olivier pour ce témoignage. Je vais vous emmener en Belgique maintenant, grâce au message de Sylvain, dit Yo la Dream Team. Il faut savoir que j'ai des origines belges en plus. Voilà. Oui, ça arrive à des gens bien, hein, excusez-moi. Bonsoir Mathieu Seb et bonsoir à tes invités. Il nous écrit « Je voudrais juste en profiter du thème de l'émission sur l'international pour rendre un grand hommage à deux jeunes Belges qui ont parcouru 700 km entre la Belgique et Lyon en Rosalie. » J'ai perdu des gens, là?
4: Oui, en Rosalie.
5: Oui. Oui.
0: Non, c'est bon, tout le monde là? Voilà. Hervé, vous pouvez expliquer à nos auditeurs ce qu'est une Rosalie, s'il vous plaît?
4: Ah, j'en sais rien du tout.
0: Ah, tu sais pas? Ah,
1: non, non, c'est, voilà. C'est une bicyclette.
0: Mais une bicyclette avec quatre roues, hein. Donc. C'est en fait.
1: Non, alors je me suis. Non, moi je. Oui,
0: Marcel, vous connaissez
1: pas,
0: peut-être.
5: Là. Oui, oui, moi je viens de voir.
0: Ah, d'accord. Voilà. Voilà. En fait, c'est j'ai envie de dire une voiturette de golf, mais en un peu plus gros.
1: Ah, okay,
0: voilà.
1: Si
0: je résume. Ah, je résume.
5: Oui, mais à pédale, hein.
0: Voilà. C'est ça.
5: Voilà, pédale.
0: Exactement.
5: Il n'y a pas de moteur.
0: Et figurez-vous que ces deux jeunes Belges ont réalisé un extraordinaire, un extraordinaire coup parce qu'ils ont pu récolter, figurez-vous, en 700 kilomètres, eh bien, 156 724 euros au profit de Analgesia, une fondation qui aide les gens atteints de problèmes musculaires, hein, et en gros, il nous dit, c'est pour résumer, on peut dire qu'ils ont fait un transport à l'international avec comme seul marchandises, la force de leurs jambes et leur cœur après un an de préparation. 700 kilomètres en Rosalie, il fallait le voir pour y croire. Lorsque j'ai croisé leur chemin dans ma petite commune au nord de Lyon, vous pouvez retrouver leur vidéo sur Rosalia Project. Je t'ai envoyé une brochure sur leur périple. Voilà, voilà.
1: Attendez, je viens de voir ce que c'était qu'une Rosalie. J'en ai
0: je peux finir le message? C'est gentil. Voilà, voilà. Bravo à eux et merci d'avoir ouvert cette petite parenthèse dans ton émission qui donne libre échange dans tous les domaines du transport qui touche la route jusqu'à l'international. Bonne soirée et la prudence à toutes et tous. Tonton un routier parmi tant d'autres. Oui, non, Rosalie, c'était pas la chanson de Carlos.
1: Non, mais j'en ai fait de la Rosalie, d'accord. Moi, à okay. L'international.
0: Sur
1: en
0: 700
1: plus.
0: Kilomètres ?
1: Non.
0: Voilà. Alors,
1: ouais. C'était à Rome, dans un des jardins de Rome. Tu peux louer une Rosalie et puis tu fais le tour du jardin.
0: Voilà. En tout cas, on les félicite. On les félicite pour bien ce magnifique voyage et ce voyage caritatif, ouais, bravo. Le coup. Hervé, vous 700 km en berlier bleu à pédale.
4: Hein? Faut de l'entraînement.
0: Ouais.
4: Faute de l'entraînement.
0: J'ai dit une bêtise apparemment. Oui, parce que j'avais deux Sylvains et je me suis emmêlé les pinceaux. C'est bien Sylvain dit Tonton qui nous a écrit, et pas Sylvain dit Yola Dream Team. Parce que Sylvain dit Yola Dream Team nous a également écrit et du coup je me suis emmêlé les pinceaux. Pardon, c'est bien Sylvain dit Tonton qui nous a écrit pour ce message sur nos deux amis belges. Parce que Sylvain dit Yola Dream Team, il nous dit si je fais du Nice, Vintimille, puis-je dire que je fais de l'international?
1: Ah oui, pas mal.
0: Hervé, Nice, Vintimille. Vintimille, c'est combien de kilomètres?
4: Nice-Vintimille, ça doit faire dans trente, quarante kilomètres.
0: Allez, on va dire que tu fais de l'international. Allez, on va être gentil, tu passes une frontière.
1: On peut mettre combien de pétroliers entre Nice et Vintimille?
0: On fait beaucoup de maths depuis 21h, je trouve. Hein. Moi, j'avais deux en maths à l'école. Hein.
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0: 22h46, un nouveau point sur vos conditions de circulation et on reviendra sur la météo région par région tout à l'heure à 23h, mais il faut toujours se méfier de la pluie. Actuellement, Hervé, dans le grand quart sud-est.
4: Eh bien, pour l'instant, dans le grand quart sud-est du pays, ce sont surtout des travaux dont il est question. C'est plus calme en ce qui concerne les événements impactants. Donc, je vous emmène dans la région d'Aix-en-Provence, car la bifurcation qui permet de passer de la 8 direction Lyon-Marignane à la 51 direction Marseille est fermée. Vous pouvez sortir à Aix, pont de l'Arc numéro 30, puis emprunter le réseau secondaire pour rejoindre la 51. Et puis dans le Var, les bifurcations qui permettent de passer de l'A8, quelle que soit la provenance, à la 57 direction Toulon, sont fermées ce soir, cette nuit. Du coup, en provenance d'Aix, vous devez sortir à Brignoles, sortie 35, et rejoindre le Canet des Morts via le réseau secondaire. Idem, si vous arrivez depuis Nice, là, vous devez sortir au Muy, c'est la sortie numéro 36.
0: Marielle, dans le sud-ouest.
5: Eh bien, on roule bien, toujours, sous la pluie souvent, mais il y a aussi sur l'autoroute A20 en direction de Montauban et de Brive, la dépouille d'un chevreuil sur voie de droite, 1 km après Moulis, la sortie 67. Le patrouilleur est sur place au kilomètre 427. Alors, je vous signale juste, je vous rappelle juste cet événement à Montauban, enfin ce chantier, c'est la fermeture de l'autoroute A20 en direction de Brive et de Paris, entre parage numéro 66 et Aussonne numéro 60, et vous passez par le réseau secondaire. Les autres chantiers, je vous les détaille dans le prochain rendez-vous.
0: Sur les autoroutes de l'Ouest et du Centre, ça se passe bien partout, en dehors de la météo.
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0: Hervé, Marielle, ça fait très longtemps qu'on n'avait pas fait un point trafic aussi rapide.
4: C'est vrai.
0: Oui. Je pense que ça doit remonter au 31 décembre quand il n'y a pas de travaux.
5: Oh. Faut pas dire quand même.
0: À vérifier. Des messages et aussi la question qu'on vous a posée tout au long de cette journée, de cette soirée. Aimeriez-vous rouler ou à nouveau rouler à l'international? 60% nous disent que non, 40% nous disent que oui, mais la question qu'on peut se poser, c'est ce qu'on se disait tout à l'heure, est-ce qu'avec la crise actuelle et la flambée des prix du carburant, eh bien, est-ce que ça pourrait se refaire comme ça se faisait à la grande époque des années 70, 80, 90? Et d'ailleurs, si ça vous intéresse d'en savoir un petit peu plus sur l'histoire des routiers français qui allaient jusqu'au Moyen-Orient, n'hésitez pas à aller retrouver cette émission en replay sur notre site internet. On avait entendu des histoires incroyables. Et du coup, certains ont été faire des recherches pour nous, ils sont formidables. Sylvain nous a trouvé la réponse. Allez, dites-moi juste si vous imaginez un chiffre du prix du gasoil dans les années 80, c'était en francs. Selon vous, Hervé, ça coûtait combien? À votre avis, comme ça?
4: Je sais pas, 2,50 €, allez.
0: En francs, on a
4: en
0: dit.
4: En francs?
0: Oui.
4: Oui, pardon. 2,50 €, voilà.
0: Alors, Marielle. Marielle.
5: Je suis là, je réfléchis. 1,80 €.
0: Ok, attention, le juste prix. Je vais jeter mon micro en l'air et je vais présenter le juste prix après. Nicolas, toi, tu imagines
1: non,
0: à combien?
1: Non, moi, je suis pas très bon dans ce genre de conversion, là.
0: figurez-vous que le prix moyen du gasoil dans les années 80 en France était de 2,33 €, soit 35 centimes d'euros.
1: Ouais, pas mal, ouais.
0: 35 centimes d'euros. Ça nous rappelle, ça nous rappelle aucun souvenir, parce qu'on l'a jamais connu.
1: Donc, combien, la baguette?
0: Ah non, on va pas tous se les faire, hein, parce que.
1: Elle a bien pris, elle aussi. Ouais. Hein. Pas dans la taille, mais dans le prix, oui.
0: Alors, Myriam ne devait pas être en France en 2016, parce qu'elle nous dit qu'en 2016, elle a pu faire le plein à 79 centimes le litre de gasoil, plus jamais vu depuis. Et après de la revoir, bonne route, bisous à l'équipe. C'était en Espagne, ça, Myriam.
5: C'était pas en France.
0: Merci Myriam pour le message. D'autres messages. Alors, j'apprends que a priori la Rosalie, c'est un sport national sur la Côte d'Opale.
1: Ah oui, c'est ça. Oui.
0: Je suis en train d'imaginer la course sur la Côte d'Opale. Voilà, c'est sur le sable.
1: Je verrais plutôt un char à voile sur la Côte d'Opale.
0: Oui, aussi, ça marche. Bon, alors, vous savez quoi, on va se faire plaisir là. Hervé, un pays que vous avez encore jamais visité, que vous aimeriez bien faire.
4: Ouf, il y en a pas mal.
0: C'est dur le choix. Ouais.
4: Ah oui, le choix. Je sais pas, ça serait pas très loin en Europe centrale ou alors l'Afrique.
0: Voilà, un pays d'Afrique, d'accord.
1: L'URSS, c'est ça.
4: Non.
0: Un pays d'Afrique, d'accord. Marielle, vous, il y a un pays qui vous fait envie comme ça?
5: Le Japon.
0: Le Japon, ah ouais. Ok. Ouais.
1: Ah oui, ouais. Le Japon, c'est pas mal.
0: Nicolas.
1: Ça va vous paraître idiot, mais j'aimerais bien aller en Iran un jour. Non, mais c'est pas drôle, mais je pense que c'est un magnifique pays avec une culture.
0: Dit comme ça dans ce contexte, c'est sûr que ça nous surprend.
1: Ah oui, mais voilà. Bien sûr.
4: Les dirigeants qui sont un problème.
0: On est bien d'accord.
1: Mais je pense que c'est un merveilleux pays et avec d'une culture, d'une très grande richesse, quoi.
4: Ça, faut le répéter à Donald.
1: C'est ça. Il n'a pas bien compris ce que c'était que la culture, Donald, à part Walt Disney. Mais sinon,
0: je vais pas être mieux vu le contexte. Il y a deux endroits vraiment que j'aimerais bien faire, c'est le Groenland. déjà, que j'aimerais bien faire.
1: Bah, t'es pas mieux, toi.
0: Voilà. Et, ou la terre de feu au sud de l'Argentine. Ouais, ouais. Ça doit être du côté d'Ushuaïa.
1: Ouais, ouais, la Patagonie, tout ça.
0: C'est, ça doit être très, très, très beau.
4: Non, mais Sab, il pense à la canicule.
0: Alors, moi, pour le coup, c'est, et là, on est en France, pour le coup, c'est un territoire français. Et quand je dis ça, les gens me regardent, mais ils me prennent vraiment pour un fou. Mais moi, il y a un département français que je rêve de visiter. Mais quand je vous dis que je rêve de visiter, c'est que je rêve de visiter, c'est Saint-Pierre-et-Miquelon.
1: Ah oui, oui.
5: Ah, mais moi aussi.
0: Vous, Marielle?
5: Mais oui.
1: C'est pas,
5: bien sûr.
1: Attention, c'est pas un département, je crois.
0: Absolument.
1: Je crois que c'est un territoire.
0: Oui, c'est un territoire.
5: C'est un territoire.
0: Oui, mais
5: oui,
0: c'est la France quand même.
5: Mais voilà, absolument. Voilà. Oui.
0: Mais Marielle, vous êtes sûre de
5: oui.
0: vous?
5: Ah oui,
0: la température moyenne de l'été, c'est 16
5: oui.
0: degrés. Hein.
5: Eh bien, c'est ce que je comptais faire cette année, justement. Mais c'est pas une blague. Et puis, bon, c'est reporté pour X raisons. Voilà.
0: Bon,
5: mais oui,
0: alors,
5: bien sûr.
0: Alors, je dois vous avouer que quand on avait... Je suis surpris de Marielle, là. Ça me,
5: eh
0: bien,
5: oui.
0: Parce que, bon, en plus, en hiver, il fait moins 15. Donc,
5: oui, mais c'est pas l'hiver.
1: Surtout, c'est surtout, prévois pas 3 semaines quand même là-bas. Hein, parce que...
5: Ah non, non,
0: ah, bah,
5: non.
0: Si, on peut...
5: Un petit passage, c'est raisonnable.
0: Ah, moi, je pourrais y passer 10-15 jours. Alors, figure-toi qu'on avait fait des émissions sur les camions en Outre-mer, qu'on en avait fait pas mal. On avait eu des routiers depuis la Guyane. Je sais pas si vous vous souvenez, Hervé, Marielle, de ces émissions-là. On en avait eu depuis la Nouvelle-Calédonie, etc. Et malheureusement, Saint-Pierre-et-Miquelon, il n'y avait pas beaucoup de camions, pour le coup. Il n'y a que des camions de travaux publics. Et encore, c'est vraiment des tout petits camions. Et voilà. Stéphane nous dit, lui, c'est l'île de Pâques.
1: Ah, bah ouais,
5: oui.
1: C'est pas mal
5: aussi,
1: oui.
5: C'est pas mal
0: avec
5: aussi,
0: leur statue.
5: Oui.
0: Voilà, bien effectivement.
1: Vous vous souvenez de ce film, La Veuve de Saint-Pierre, non?
0: Non.
1: Non. Avec...
0: ça a l'air sympa, en tout cas.
1: Juliette Binoche, Émir Kusturica et Daniel Auteuil.
5: Qui se passait où, donc?
1: À Saint-Pierre-et-Miquelon, et c'était l'histoire d'un condamné à mort, d'un prisonnier qui était condamné à mort.
0: Ah, c'est sympa comme de...
1: Ça donne envie. Histoire avec Juliette Binoche qui tombe amoureuse, etc.
0: En fait, faut pas du tout confier la présentation des flèches d'actualité générale à Nicolas Grumel, hein, parce que je pense que là, on...
1: C'est un film de Patrice Lecomte, celui qui a fait Les Bronzés, etc.
0: Mais c'est pas un film
1: là,
0: drôle.
1: C'est pas un film comique.
0: Ah non, bah, non, ça je veux bien le croire. Oui, La Veuve
1: c'est
0: de Saint-Pierre.
1: Un très bon film, sorti en 2000.
0: On faut qu'on parle, Nicolas, après cette émission.
1: Hein. Ah, je sais pas, c'est vous qui évoquez Saint-Pierre-et-Miquelon, c'est pas moi. Hein. Moi, j'ai évoqué l'Iran.
0: Yoshi également nous avait envoyé voilà le message il arrive. Lui il nous dit Yoshi écoutez moi je fais de l'international régional donc tout va bien.
5: D'accord.
0: ça. Merci Yoshi pour cette intervention.
1: Non mais tu sais aussi pourquoi je faisais le lien avec l'Iran, c'est parce que t'as parlé des anciens de l'Inter qui faisaient l'Inter à l'époque. Et eux, ils allaient jusqu'au Moyen-Orient. Quand
0: tout
1: on appelait le Moyen-Orient, c'était l'Iran.
0: Oui,
1: et
0: t'allais
1: en Iran en camion par la route de France.
0: Oui.
1: Tu pouvais faire la ligne.
0: Tout à fait.
1: Jusqu'en Iran.
0: Et c'était assez fou parce que.
1: Et là, c'est quand même extraordinaire. Ah,
0: on a quand même des conducteurs routiers qui nous ont parlé du Turkménistan, de l'Ouzbékistan. Enfin, on est maintenant en 2026. Peut-être que certains des jeunes conducteurs routiers qui nous écoutent, là, qui ont entre 20 et 25 ans, 18-25 ans, ils osent pas imaginer ce qui était possible de faire à l'époque en termes de trajet. Et puis là, c'était pas un départ à la semaine. Là, c'était départ
1: au mois.
0: C'était départ au mois. Enfin, et en
1: ils
0: même temps,
1: partaient à plusieurs. Ils étaient reliés. Alors par la Sibie, peut-être. Enfin ça, là, par contre, je sais pas comment ils étaient reliés parce que je sais même pas si la Sibie ça fonctionnait.
0: Ah bah certains, des fois, ils parlaient pas. Nous expliquaient qu'ils parlaient pas à leur famille pendant des jours. Hein, ils ne pouvaient pas. C'était pas possible. Et là, je suis pas sûr que. Alors aujourd'hui, est-ce que ça serait un peu plus faisable avec les nouveaux moyens de communication, etc. Voilà, peut-être que ça pourrait se refaire grâce à ça, mais c'est vrai que certains regrettent cette grande époque de l'international où on pouvait partir hyper loin. Après, les envies, les besoins de chacun ont aussi évolué avec les générations, mais franchement, partir hyper loin. Après, les envies, les besoins de chacun ont aussi évolué avec les générations, mais franchement, ça a été très, très passionnant.

0: voilà, aussi.
1: Enfin, c'était que des histoires assez incroyables.
0: T'arrivais pas à Shenzhen, hein, donc tu passais chaque frontière, il te fallait ton passeport.
1: Oui, Hervé.
2: Juste pour une nouvelle information confirmée qui me parvient, si vous circulez sur l'A9 en direction de Montpellier, Nîmes, Lyon, 3 km après avoir passé le péage du Pertuis sur le secteur du Boulou, il y a une voiture arrêtée qui impacte les deux voies de gauche. Donc soyez vigilants, les forces de l'ordre sont déjà sur les lieux et pour l'instant, ça ne circule que sur la voie de droite. Hein.
1: Et les questions improbables de Sébastien qui lui tombent d'un seul coup quand il met son cerveau en route à 3 minutes de la fin de l'émission. Je me suis déjà demandé, je viens de me demander si un trajet en camion s'était déjà fait entre la France et Vladivostok, à l'extrême-orient de la Russie. Parce que c'est faisable, si on regarde, si on regarde les cartes, si on regarde les routes, mais est-ce que ça a déjà été fait par des conducteurs routiers? Ça, je suis incapable de répondre. Peut-être que certains pourront nous donner un jour la réponse, mais pour la personne qui fait ça, là je sais pas combien de...
0: Il y a même des projets plus longs qui sont les fameuses routes de la soie, là. On en parle de temps en temps, c'est-à-dire de renouveler les corridors par la route entre la Chine entre la Chine et la France, pas la France mais disons l'Europe occidentale, quoi. En ce moment, c'est pas possible. Parce qu'il y a la guerre.
1: Ça va être compliqué. C'est-à-dire que là, on va peut-être pas aller se prendre exprès
0: la guerre un peu partout. Donc, je vois pas trop par où il pourrait passer. Mais il y a des projets comme ça, ouais.
1: Hervé, lui, va nous faire un Brest-Vladivostok en berlier bleu à pédale.
2: Oulala. Ça va se finir au goulag, ça.
1: Bon, faut passer l'Oural déjà. Après, on verra. Hein.
0: Et il faut viser à quelle saison tu commences ton voyage.
1: Ça. Faut le commencer fin mars. Hein. fin mars. Voilà.
0: On va pas arriver en Sibérie par moins 40.
1: Ça va être un peu compliqué. Stéphane qui conclut. Ce soir, vous m'avez donné le sourire nostalgique. Merci. Eh bien, merci à vous toutes et tous pour votre participation. Tiens, je resalue au passage JM, Jean-Marc d'IJM, qui eux transitent par la France tous les jours et qui font du trajet international en couple. Ça pourrait faire l'objet d'une belle thématique d'émission, ça aussi. Voilà.
0: Oui, alors ce qui m'étonne, c'est que tu n'as pas donné de message ce soir de notre cher auditeur.
1: Ah, mais il était peut-être pas exceptionnellement. Oui. Il était peut-être pas à l'écoute exceptionnellement ce soir.
0: C'était l'occasion.
3: Voilà. Ce soir.
1: Je vais pas inventer des messages, Nicolas, ça n'existe pas. Voilà, je suis quelqu'un de sérieux.
0: C'est ce que tu m'avais dit tout à l'heure.
1: Ouais, d'accord. Toi, tu vas mal finir. Hein. Tu vas voir dans 15 jours. Tu sais pas ce qui t'attend. Voilà. En tout cas, un grand merci pour votre participation. Un grand merci à Nicolas et tous les sujets abordés sont à retrouver dans le détail avec de nombreuses photos et d'autres articles évidemment dans le nouveau numéro de France Route disponible en kiosque. Et n'oubliez pas l'info du TRM en continu, c'est sur franceroute.fr et sur les réseaux sociaux du magazine. Merci Marielle et Hervé, très belle soirée à tous les deux.
3: Eh bien, merci beaucoup et je vous retrouve tous à Saint-Pierre-et-Miquelon.
1: Banco. Et Banco, ne tentez pas.
0: Il va falloir construire alors là-bas, parce qu'il va y avoir du monde d'un coup.
1: On va emmener tout le monde à Saint-Pierre-et-Miquelon, il va y avoir plus de touristes que d'habitants. Voilà. Bonsoir Hervé.
2: Bonsoir Sébastien, bonsoir Marielle, bonsoir Nicolas. Puis je pensais donc au manque de contrôleurs à la Dréal. On pourrait demander aux contrôleurs des artisans du 1er mai s'ils ne pouvaient pas donner un coup de main à la Dréal. Là, ça serait sympa.
1: Ça, c'est dit, ça c'est fait. je peux rien répondre à ça en fait. Bon allez, demain, la playlist du jeudi, un mercredi.
2: Ah oui.
1: Je t'expliquerai, voilà. Je t'expliquerai, c'est un concept. Voilà, je vous expliquerai.
0: Ça n'a pas un rapport avec le 8 mai, ça?
1: C'est un rapport entre le 8, le 1er mai, mais aussi le jeudi de l'Ascension en passant par Noël. Voilà.
3: Voilà, c'est ça.
1: Voilà. Non, même pas en rêve, Maria Carré, ne rêvez pas. Voilà, c'est pas la peine d'y penser. Je vous souhaite plein de courage pour ce soir et cette nuit et la prudence ou la bonne nuit. Je vous dis à demain, 21h. Prenez bien soin de vous, car chaque jour, chaque nuit est une vie. Travaillons ensemble à la beauté des choses. 73 51 88 soit 212 hashtag respectons les routiers. 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
2: Merci Sébastien Ponchelet de la rédaction du 107.7 que nous retrouverons tout à l'heure pour le flash de minuit. Pour l'instant, on s'intéresse à la météo. La météo de demain mercredi 6 mai sur les plaines du Roussillon, du Languedoc et le sud-ouest de la Provence-Alpes-Côte d'Azur après de belles éclaircies.

0: matinale, les passages nuageux pourront s'accompagner d'une petite averse l'après-midi. En revanche, de la Franche-Comté à Rhône-Alpes et au nord-est de la Provence-Alpes-Côte d'Azur, la journée se déroulera sous un ciel bien encombré et des pluies fréquentes, parfois orageuses, l'après-midi sur le reste du pays, après un début de matinée assez calme, avec des éclaircies, nuages et averses se multiplieront. Côté thermomètre, les températures sont en baisse sensible. Les minimales iront par exemple de 6 à 11 degrés en général, 12-14 en bord de mer. Les maximales seront comprises entre 13 et 18 degrés en montagne. Elles afficheront 18 à 22 degrés sur les régions méditerranéennes.
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0: Et en ce qui concerne la météo actuelle, il y a des pluies qui a des pluies sur de nombreux secteurs en Occitanie, en Provence-Alpes-Côte d'Azur, en Auvergne-Rhône-Alpes. Donc pensez à adapter votre comportement au volant, d'autant que par moment il s'agit de séquences pluvieuses de forte intensité avec des chaussées parfois détrempées. Donc réduisez votre vitesse, augmentez les distances de sécurité. Pour l'instant, deux informations à vous rappeler en dehors des zones de travaux. Si vous circulez à l'heure actuelle sur la en direction de Perpignan, Montpellier, Nîmes, Lyon. Il y a une voiture arrêtée. Cela impacte les deux voies de gauche. C'est 3 km après avoir passé le péage du Pertu sur le secteur du Boulou. Vous ne circulez que sur la voie de droite. Les forces de l'ordre sont déjà présentes sur les lieux. Des patrouilleurs se rendent également sur ce secteur. L'autre information nous emmène à l'opposé du côté de Nice. Vous circulez sur la 8 en direction de Menton-Vintimille. Quelques centaines de mètres après avoir passé le péage de Nice-Saint-Isidore, il y a un poids lourd arrêté sur la voie de droite. Du coup, vous ne circulez que sur la voie la plus à gauche sur ce périmètre. Un patrouilleur est déjà présent sur les lieux. C'est Ludovic, l'homme en jaune. Vigilance donc en abordant ce secteur. Ce sont les deux seules informations pour l'instant. Alors, en revanche, en ce qui concerne les travaux, il y a plusieurs situations. Par exemple, avant le réseau Vinci Autoroute du côté de Lyon, la 7 est fermée en direction de Marseille entre Pierre-Bénite et Fézin. Tout au sud, dans le Gard, la sortie numéro 2, Garon de la 54, est fermée en direction de Nîmes. Vous pouvez sortir après à Nîmes-Centre numéro 1. Dans la région d'Aix-en-Provence, la bifurcation qui permet de passer de l'A8 direction Lyon-Marignane à la 51 direction Marseille est fermée. Vous pouvez sortir à Aix-Pont de l'Arc numéro 30, puis emprunter le réseau secondaire pour rejoindre la 51. À Toulon, le tunnel de la ville est fermé dans les deux sens de circulation. Vous suivez les déviations en place. Et si vous circulez en direction de Hyères-Nice, notez aussi la fermeture des sorties numéro 5A, la Valette Nord, et 5B, Valgora Université. Dans le Var, toujours, la sortie numéro 10, Pugéville de la 57 est fermée en direction de Toulon. Vous pouvez sortir après à Cuers, c'est la sortie numéro 9. Dans le Var, je rappelle que les bifurcations qui permettent de passer de l'A8, quelle que soit la provenance, à l'A57 direction Toulon, sont fermées. Du coup, si vous êtes en provenance d'Aix, vous devez sortir à Brignoles numéro 35 et rejoindre le Canet des Morts via le réseau secondaire depuis Nice. Vous devez sortir au Muy, sortie numéro 36, puis emprunter la départementale nationale 7 pour rejoindre l'A57 au Canet des Morts. Sur la Côte d'Azur, plusieurs sorties sont fermées. Alors tout d'abord, dans la région de Cannes. Il s'agit de la sortie 40 Mandelieu-Centre de l'A8 qui est fermée en direction de Nice, Italie. Vous pouvez sortir après à Mandelieu-Est numéro 41. Dans la région de Nice, la sortie numéro 49 Saint-Laurent-du-Var de l'A8 est fermée toujours dans la même direction. Et là, vous pouvez sortir après à Nice-Ouest numéro 50. Enfin, la sortie 54 Nice-Nord de l'A8 est fermée toujours en direction de l'Italie. Et là, vous pouvez sortir après à Nice-Est numéro 55.
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Love Noir pour le duo Zaoui Stéphane sur le 107.7. Pour l'instant, toujours cette vigilance par rapport aux conditions météo. Adaptez bien votre comportement. Une seule information d'actualité, je le rappelle. Si vous êtes dans la région de Perpignan, vous circulez sur la 9 en direction de Perpignan-Narbonne-Montpellier. 3 km après avoir passé le péage du Pertus sur le secteur du Boulot, les deux voies de gauche sont désormais neutralisées. Le patrouilleur Didier est présent sur les lieux. Les forces de l'ordre sont présentes sur les lieux et il y a donc cette voiture immobilisée sur les deux voies de gauche. On va reparler de l'infotrafic en général d'ici moins de 5 minutes.

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1: 23h et quasiment 17 minutes, retour à vos conditions de circulation avec pour l'instant un seul et unique événement. Si vous arrivez d'Espagne, vous circulez sur l'A9 en direction de Perpignan, Narbonne, Montpellier, Lyon. 3 km après avoir passé le péage du Pertus sur le secteur du Boulou, je le rappelle, les deux voies de gauche ont été neutralisées par Didier Nomanjaune. Sont présents sur place les forces de l'ordre et il y a une voiture immobilisée donc sur ce secteur. Sinon, la météo, c'est de la pluie, alors de la pluie quasi généralisée. Hein, ça vous concerne un peu partout, en Occitanie, en Provence-Alpes-Côte d'Azur, en Auvergne-Rhône-Alpes. Parfois, des séquences pluvieuses de forte intensité, donc ne négligez pas ce facteur important. Les chaussées peuvent être rendues glissantes. Il faut adapter votre comportement au volant, réduire votre vitesse et augmenter les distances de sécurité. Quelques zones de travaux qui nous emmènent sur l'extrême quart sud-est du pays. Dans la région d'Aix-en-Provence, par exemple, la bifurcation qui permet de passer de l'A8 direction Lyon-Marignane à l'A51 direction Marseille est fermée. Vous pouvez sortir à Aix-Pont de l'Arc numéro 30, puis emprunter le réseau secondaire pour rejoindre l'A51 un peu plus au sud en direction de Marseille. À Toulon, le tunnel de la ville est fermé dans les deux sens de circulation. Vous suivez bien sûr les déviations établies sur ce périmètre. Et puis toujours dans le Var, mais un peu plus impactant, les bifurcations qui permettent de passer de l'A8, quelle que soit la provenance, à l'A57 direction Toulon, sont fermées. Si vous arrivez d'Aix, vous devez sortir à Brignoles, numéro 35, et rejoindre le Canet des Morts via le réseau secondaire. Depuis Nice, vous devez sortir au Muic, c'est la sortie 36, puis emprunter la départementale nationale 7 pour rejoindre l'A57 au Canet des Morts. Bonne soirée, bon voyage avec nous sur le 107.7. Prochain point complet en ce qui concerne vos conditions de circulation, ce sera aux environs de 23h30.

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1: 23h36 des travaux de la météo et pour l'instant un seul événement si vous circulez dans la région de Montpellier sur l'A9 en direction de Nîmes d'Orange Lyon 10 km après la bifurcation avec l'A709 à l'ouest de la ville, donc 10 km après Saint-Jean-de-Védas, c'est au niveau du kilomètre 99 si vous savez vous repérer avec les bornes kilométriques. Eh bien il y a un poids lourd à arrêter, poids lourd arrêté avec la présence d'un patrouilleur présent à ses côtés. C'est Donovan, hein, l'homme en jaune, qui est présent sur ce secteur. Donc, vigilance. La météo, je vous en parle également avec toujours ce temps perturbé. Alors, des averses parfois orageuses avec des pluies par moments de forte intensité. Donc, ne négligez pas ce facteur. Adaptez bien votre comportement au volant. Il pleut un peu partout. Je vous le dis tout de suite. En Occitanie, en Provence-Alpes-Côte d'Azur, en Auvergne-Rhône-Alpes, donc soyez vigilants là où vous êtes, vous le constatez de par vous-même au volant de votre véhicule, les chaussées sont peut-être glissantes, il faut adapter votre comportement au volant. Un petit coup d'œil en ce qui concerne les zones de travaux. Alors tout d'abord, avant le réseau Vinci Autoroute du côté de Lyon, la 7 est fermée en direction de Marseille entre Pierre-Bénite et Fézin. Un peu plus au sud, dans le Gard cette fois-ci, c'est la sortie numéro 2 Garonne de la 54 qui est fermée en direction de Nîmes. Vous pouvez sortir après à Nîmes Centre numéro 1. Dans la région d'Aix-en-Provence, la bifurcation qui permet de passer de l'A8 à direction Lyon-Marignane à l'A51 direction Marseille est fermée. Vous pouvez sortir à Aix-Pont de l'Arc numéro 30 et emprunter le réseau secondaire pour rejoindre la 51. Du côté de Toulon également, si vous circulez dans le centre-ville, notez que le tunnel de la ville est fermé dans les deux sens de circulation. Vous suivez les déviations mises en place. Et si vous circulez en direction de Hyères-Nice après le tunnel, notez aussi la fermeture des sorties 5A Lavalette Nord et 5B Valgora Université. Dans le Var, toujours, la sortie numéro 10 Pugéville de la 57 est fermée en direction de Toulon. Vous pouvez sortir après à Cuers numéro 9. Dans le Var, les bifurcations qui permettent de passer de l'A8, quelle que soit la provenance, à l'A57 direction Toulon, sont fermées. Si vous arrivez d'Aix, vous devez sortir à Brignoles numéro 35 et rejoindre le Canet des Morts via le réseau secondaire. Idem depuis Nice, vous devez sortir au Muy, la sortie numéro 36, emprunter le réseau secondaire pour rejoindre l'A57 au Canet des Morts. Et puis sur la Côte d'Azur, trois sorties fermées à chaque fois sur la 8 en direction de l'Italie. La sortie 40 Mandelieu Centre est fermée, donc vous pouvez sortir après à Mandelieu Est numéro 41. Dans la région de Nice, la sortie 49 Saint-Laurent-du-Var est fermée, vous pouvez sortir après à Nice Ouest numéro 50. Et un peu plus loin, la sortie 54 Nice Nord est également fermée dans le même sens, sur le même axe, et vous pouvez sortir après à Nice Est numéro 55.
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1: Et c'est bientôt l'heure de sortir en famille sur notre antenne. Cette semaine, cap sur l'Auvergne pour une escapade à bord d'anciens autorails soigneusement préservés par l'association Agrivap. Une sortie originale et pleine de charme. Le départ est imminent. On en reparle dans moins de 5 minutes.

0: personne. C'était Pascal Obispo sur le 107.7. Allez, comme promis maintenant, notre rendez-vous sortir en famille direction l'Auvergne et ses petites lignes touristiques. Et nous retrouvons Quentin Lachaise aux côtés des bénévoles passionnés de l'association Agrivap.
1: Je suis à la gare d'Ambert, connue comme décor de cinéma des films de Claude Berry, mais aussi et surtout pour l'association Agrivap. Ils sont les heureux propriétaires d'une pièce unique, un autorail panoramique. Écoutez les précisions de Sylvain, bénévole et chef de train.
2: L'autorail panoramique, oui, c'est vraiment donc l'ambassadeur de cette voie ferrée. Les panoramiques ont été construits par la régie Renault en 1959 et il n'y en a eu que 10. Ils faisaient les lignes prestigieuses, dont le célèbre Sevenol. Et sur les 10 exemplaires, il n'y en a plus que 3 et qui se trouvent chez nous.
1: Alors, pas de chance ce jour-là, le panoramique est au repos, mais nous ne perdons pas au change. Nous montons à bord d'un X2800, un autorail des années 60 surnommé Bleu d'Auvergne en raison de sa carrosserie bicolore, bleu et blanc. Il a un puissant moteur de 825 chevaux. Je retrouve Jean-Michel, le conducteur, bénévole lui aussi. Il est dans un tout petit espace pour conduire ce gros engin.
3: Là, il y a le confort de l'époque. Années 60, bon, aujourd'hui, c'est sûr, ça paraît inconfortable. À l'époque, par rapport à ce qu'ils avaient connu avant, c'était, voilà, c'était bien.
1: La ligne monte à 1000 mètres d'altitude pour atteindre Lachaise-Dieu, petite ville de Haute-Loire, connue pour sa célèbre abbaye. Nous y marquons l'arrêt durant 1h30, juste le temps de visiter la ville. Au retour, les passagers sont ravis de la balade.
4: Et le voyage est très agréable et nous revenons en première classe, donc c'est encore plus confortable. Mais c'est un joli parcours que j'avoue je connais bien et que j'ai à cœur de faire connaître à ceux qui ne connaissent pas.
5: L'abbatiale, bon, je connaissais déjà, on était venu une fois, mais c'était le plaisir de revenir avec un train.
6: Alors, les paysages sont très beaux, on a été à l'abbaye, c'était très bien, elle est très belle cette abbaye. Moi je suis jamais venue ici, c'était parfait. Et puis le train, bah, y a rien à dire, il fait pas trop de bruit, on est très bien dedans, très bien installé, les fauteuils en cuir, très bien.
1: Et notez que l'association propose aussi durant l'été des balades en vélo-rail, de quoi allier sport et découverte ferroviaire pour ceux qui veulent se dépenser.
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1: 23h47 à l'heure actuelle, quelques événements à vous à rappeler. Si vous circulez par exemple du côté de Montpellier sur l'A9 en direction de Nîmes, d'Orange, Lyon, 10 km après avoir passé la bifurcation possible avec l'A709 sur le secteur de Saint-Jean-de-Védas. Et si vous arrivez à vous repérer avec les bandes kilométriques, c'est au niveau du kilomètre 99. Il y a un poids lourd en panne et le patrouilleur Donovan, présent sur les lieux, a neutralisé la voie de droite. Vous ne circulez plus que sur les deux voies les plus à gauche. Information récente également qui concerne une voiture en panne. Si vous circulez sur l'A7 en direction de Lyon, juste avant le péage de Lançon-de-Provence, il y a une voiture en panne. Elle est arrêtée sur un refuge, un espace un peu plus large qu'une simple bande d'arrêt d'urgence. Et un dépanneur est désormais attendu sur les lieux. Au registre météo, toujours beaucoup de pluie sur le quart sud-est du pays. Toutes les régions sont touchées. L'Occitanie, la Provence-Alpes-Côte d'Azur, le Lyonnais. Donc soyez vigilants en Rhône-Alpes également. Donc des pluies qui peuvent parfois être de forte intensité. En tout cas des chaussées mouillées, voire détrempées et forcément glissantes à tout moment. Adaptez bien votre comportement au volant en réduisant votre vitesse, en augmentant les distances de sécurité. Sécurité, coup d'œil sur trois chantiers à l'heure actuelle qui se concentrent sur l'extrême quart sud-est du pays, puisque dans la région d'Aix-en-Provence, la bifurcation qui permet de passer de l'A8 à direction Lyon-Marignane à l'A51 direction Marseille est fermée. Vous pouvez sortir à Aix-Pont de l'Arc numéro 30, puis emprunter le réseau secondaire pour joindre l'A51 un peu plus au sud en direction de Marseille. À Toulon, le tunnel de la ville est fermé dans les deux sens de circulation. Vous suivez les déviations établies. Et puis, toujours dans le Var, je rappelle que les bifurcations qui permettent de passer de l'A8, quelle que soit la provenance, à l'A57 direction Toulon sont fermées dans ce sens-là. Si vous arrivez d'Aix-en-Provence, vous devez sortir à Brignoles numéro 35 et rejoindre le Canet des Morts via le réseau secondaire. Idem depuis Nice, vous devez sortir au Muy, sortie 36 et suivre le réseau secondaire pour rejoindre le secteur du Canet des Morts. Allez, bonne nuit et bon voyage avec nous sur le 107.7. Le prochain point trafic, ce sera maintenant après les infos de minuit. Comme toujours, si un nouvel événement devait intervenir d'ici là, je vous retrouverai immédiatement de manière localisée.

Les épines du cœur, Vanessa Paradis sur le 107.7. Bonne nuit et bon voyage avec nous. Le prochain point trafic après les infos à minuit, puisque dans 3 minutes, nous retrouvons Sébastien Ponchet de la rédaction du 107.7 juste après.

0: Maria First, c'était Mary J. Blige sur le 107.7. Bonne nuit et bon voyage avec nous. Il est tout juste minuit.
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2: Bonsoir. L'actualité de ce mardi 5 mai 2026 a été marquée par la mort de deux militaires à Angers lors d'un exercice. Âgés de 24 et 33 ans, ils sont décédés lors d'un accident de plongée dans la rivière Maine. Selon les premiers éléments de l'enquête, les deux plongeurs pourraient avoir été coincés dans la cavité d'une pile d'un pont enjambant la rivière. Les Émirats arabes unis veulent faire preuve de sang-froid et de contrôle alors qu'ils ont été visés par des missiles pour la deuxième journée consécutive, selon eux, par l'Iran. Téhéran qui affirme ce soir ne pas avoir attaqué son voisin du Golfe, Abu Dhabi, qui pour le moment ne souhaite pas de réponse militaire alors que l'armée émiratie en a tout à fait les capacités. Les dirigeants iraniens et des Émirats se sont toujours détestés et encore plus depuis que les Émirats arabes unis ont décidé d'aplanir leurs relations avec Israël. Pendant ce temps, les gardiens de la révolution iranienne ont promis une riposte ferme aux navires tentant de franchir le détroit d'Ormuz autrement que par le trajet qu'ils imposent. Rappelons que l'armée américaine mène une opération visant à faire sortir du Golfe des bateaux bloqués. Ce soir, Israël s'est dit prête à déployer toute son armée de l'air contre l'Iran si cela devait être nécessaire. Le baril de pétrole reste lui au-dessus des $100, entre 102 et 110 selon les marchés. Les prix des carburants qui continuent de rester très élevés en France. Aujourd'hui à l'Assemblée nationale, Sébastien Lecornu a indiqué que le gouvernement s'exprimera en début de semaine prochaine pour adapter ses dispositifs de soutien à l'activité économique. Le Premier ministre a par ailleurs déclaré que la situation sur les carburants était particulièrement difficile et grave. Enfin, le groupe Amazon a annoncé ce soir qu'il allait investir plus de 15 milliards d'euros en France sur 3 ans, avec la promesse de la création de plus de 7000 emplois. Cet argent servira notamment à la construction de nouveaux sites logistiques, le développement des capacités de cloud et d'intelligence artificielle, ainsi que dans la consolidation du réseau existant. Il est minuit passé de 2 minutes, c'est la fin de ce flash. L'infotrafic revient dans un instant et ce sera juste après votre météo.
0: Merci Sébastien. Sébastien Poncelet de la rédaction du 107.7 à la météo de ce mercredi, car nous sommes bel et bien le 6 mai. Et bien sur les plaines du Roussillon, du Languedoc et le sud-ouest de la Provence-Alpes-Côte d'Azur, après de belles éclaircies matinales, les passages nuageux pourront s'accompagner d'une petite averse l'après-midi. En revanche, de la Franche-Comté à Rhône-Alpes et au nord-est de la Provence,

0: En Alpes-Côte d'Azur, la journée là, se déroulera sous un ciel bien encombré et des pluies fréquentes, parfois orageuses, l'après-midi sur le reste du pays. Après un début de matinée assez calme, avec des éclaircies, nuages et averses se multiplieront. Côté thermomètre, les températures seront en baisse sensible. Les minimales iront en effet de 6 à 11 degrés en général, 12-14 en bord de mer. Les maximales seront comprises entre 13 et 18 degrés en moyenne. Elles afficheront tout de même 18 à 22 degrés sur les régions méditerranéennes.
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0: Avec tout d'abord un point sur la météo, parce que la météo est dégradée sur tous les secteurs, enfin sur une bonne partie du quart sud-est du pays, puisque toutes les régions sont confrontées à des phénomènes pluvieux, voire orageux, et parfois des pluies de forte intensité en Occitanie, en Provence-Alpes-Côte d'Azur, en Rhône-Alpes. Donc pensez à adapter votre comportement au volant, c'est vraiment une nécessité pour éviter toute mauvaise surprise. Il faut réduire votre vitesse, augmenter les distances de sécurité pour garder à tout point de vue la maîtrise du freinage d'urgence. Cela étant dit, il y a deux dépannages en cours du côté de Montpellier. Si vous circulez sur l'A9 en direction de Nîmes d'Orange Lyon, 10 km après la bifurcation A9 à 709 à l'ouest de la ville, c'est à peu près le secteur de Saint-Jean-de-Védas, il y a le dépannage d'un poids lourd qui a conduit l'homme en jaune de Novan à neutraliser la voie de droite. Donc vigilance sur ce secteur. Si vous arrivez à vous repérer avec les bandes kilométriques, c'est aux environs du kilomètre 99. L'autre information, l'autre dépannage d'ailleurs, c'est celui d'une voiture du côté de Lançon de Provence. Si vous circulez sur l'A7 en direction de Lyon, c'est sur ce secteur. Donc le dépannage se passe sur un espace assez sécurisant. C'est un refuge, un espace un peu plus important qu'une simple bande d'arrêt d'urgence. Et puis, il y a des travaux également cette nuit. Alors, je vous emmène tout d'abord avant le réseau Vinci Autoroute à Lyon, puisque la 7 est fermée en direction de Marseille, entre Pierre-Bénite et Fézin. On file dans le sud à présent, et dans le Gard, la sortie numéro 2 Garonne de la 54 est fermée en direction de Nîmes. Vous pouvez sortir après à Nîmes-Centre numéro 1. Dans la région d'Aix-en-Provence, la bifurcation qui permet de passer de l'A8 direction Lyon-Marignane à la 51 direction Marseille est fermé. Vous pouvez sortir à Aix-Pont de l'Arc numéro 30, puis emprunter le réseau secondaire pour joindre la 51 un peu plus au sud en direction de Marseille. À Toulon, le tunnel de la ville est fermé dans les deux sens de circulation. Vous suivez bien sûr les déviations habituelles sur ce secteur. Et si vous circulez en direction de hier à Nice, après le tunnel, notez la fermeture également des sorties 5A, la Valette Nord, et 5B, Valgora Université. Toujours dans le Var, la sortie numéro 10, Pugéville de la 57, est fermée en direction de Toulon. Vous pouvez sortir après à Cuers numéro 9. Dans le Var, on y est encore, mais avec un événement un peu plus impactant, puisque les bifurcations qui permettent de passer de l'A8, quelle que soit la provenance, à l'A57 direction Toulon, sont fermés. Ainsi, si vous arrivez d'Aix, vous devez sortir à Brignoles numéro 35 et rejoindre le Canet des Morts via le réseau secondaire. Et depuis Nice, vous devez sortir au Muy numéro 36 et là aussi suivre le réseau secondaire pour rejoindre l'A57 au Canet des Morts. Sur la Côte d'Azur, trois sorties sont fermées. Trois sorties de l'A8 en direction de l'Italie. La sortie 40 Mandelieu Centre, tout d'abord. Vous pouvez sortir après à Mandelieu-Est numéro 41. La sortie 49 Saint-Laurent-du-Var, et là vous pouvez sortir après à Nice-Ouest numéro 50, et puis un peu plus loin, donc toujours sur la 8 en direction de l'Italie. C'est la sortie 54 Nice-Nord qui est fermée. Vous pouvez sortir après à Nice-Est numéro 55.
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0: avec Girlfriend sur le 107.7. Bonne nuit et bon voyage avec nous. Pour l'instant, pas de changement. Ce qui concerne vos conditions de circulation, on en reparle dans moins de 3 minutes.
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1: Minuit 17, un petit coup d'œil au ciel parce que la météo est dégradée cette nuit avec des pluies quasi généralisées. Ça vous concerne dans toutes les régions sur le grand quart sud-est du pays, en Rhône-Alpes, en Occitanie, en Provence-Alpes-Côte d'Azur. Donc adaptez bien votre comportement au volant, surtout que par moment il s'agit de séquences pluvieuses de forte intensité. Vigilance toujours et adaptez bien votre comportement en réduisant votre vitesse, en augmentant les distances de sécurité. Avant de s'intéresser à quelques zones de travaux, retour sur deux événements en cours. Un dépannage qui a débuté dans la région de Montpellier. Si vous circulez sur l'A9 en direction de Nîmes d'Orange Lyon, c'est 10 km après la bifurcation A9 à 709 à la hausse de la ville. Donc 10 km à peu près après le secteur de Saint-Jean-de-Védas. Voie de droite neutralisée. Le dépannage a lieu, si vous savez, vous repérez avec les bornes kilométriques, aux environs du kilomètre 99. Sur place, vous ne circulez plus que sur les deux voies les plus à gauche. Information récente, si vous circulez au nord d'Aix-en-Provence sur l'A51 en direction de Gap et des Alpes, un poids lourd en panne dans la sortie 14 Pertuis. Donc un dépanneur va se rendre sur les lieux. Vigilants si vous quittez ce secteur, il y a peut-être de la gêne au moment de quitter l'autoroute A51 dans cette sortie. Les travaux, bien, on va rester dans la région d'Aix-en-Provence puisque la bifurcation qui permet de passer de l'A8 direction Lyon-Marignane à l'A51 direction Marseille est fermée. Vous pouvez sortir à Aix-Pont-de-l'Arc numéro 30 puis emprunter le réseau secondaire pour rejoindre l'A51 un peu plus au sud en direction de Marseille. À Toulon, le tunnel de la ville est fermé dans les deux sens de circulation. Vous suivez bien sûr les déviations établies sur ce périmètre. Et puis toujours dans le Var, je rappelle que les bifurcations qui permettent de passer de l'A8 quelle que soit la provenance à l'A57 direction Toulon sont fermé. Si vous arrivez d'Aix-en-Provence, vous devez sortir à Brignoles numéro 35 et rejoindre le Canet des Morts via le réseau secondaire, idem depuis Nice. Là, vous devez sortir au Muy, c'est la sortie 36, et suivre le réseau secondaire pour rejoindre le Canet des Morts et retrouver la 57. Prochain point complet en ce qui concerne vos conditions de circulation, ce sera bien sûr aux environs de minuit et demi.

La chanson d'amour de Mentissa sur le 107.7. Bonne nuit, bon voyage avec nous. L'heure actuelle, pas de changement. Ce qui concerne vos conditions de circulation, méfiance de la météo, il pleut. Et parfois, vous roulez sur des chaussées mouillées, voire détrempées. On va reparler de l'infotrafic en détail juste après Mojo.

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1: Minuit et demi, un nouvel aperçu en ce qui concerne vos conditions de circulation. Et à vrai dire, pas de gros changements pour l'instant. Toujours de la pluie, des chantiers et de dépannage en cours. Tout d'abord, un mot de la météo pour vous rappeler qu'il pleut sur de très nombreux secteurs du quart sud-est du pays, avec de la pluie sur toutes les régions, quasiment en Rhône-Alpes, en Occitanie, en Provence-Alpes-Côte d'Azur. Donc souvent des secteurs où les pluies peuvent être de forte intensité avec des chaussées mouillées, voire pour certains cas détrempées, sans compter que des retenues d'eau peuvent se former à différents endroits. Donc soyez vigilants à la conduite de votre véhicule. Vous le constatez en roulant, il pleut, il faut donc modifier votre comportement au volant pour éviter toute mauvaise surprise, réduire votre vitesse et augmenter les distances de sécurité. Deux dépannages en cours, un des deux est déjà en cours, c'est du côté de Montpellier. Si vous circulez sur l'A9 en direction de Nîmes d'Orange-Lyon, c'est 10 km après la bifurcation A9 à 709 à l'ouest de la ville, donc sur le secteur de Saint-Jean-de-Védas, 10 km après, en approchant du kilomètre 99. Si vous arrivez à vous repérer, si vous savez vous repérer avec les bandes kilométriques, il y a le dépannage d'un poids lourd qui a conduit d'ailleurs Donovan Lomanjaune à neutraliser la voie de droite sur ce périmètre. L'autre secteur où il y a un poids lourd en panne, mais on attend l'arrivée d'un dépanneur. C'est au nord d'Aix-en-Provence. Si vous circulez sur l'A51 en direction de Gap et des Alpes, le poids lourd en question est en panne dans la sortie 14 Pertuis, avec peut-être de la gêne occasionnée. Ce n'est pas précisé, mais vigilance donc sur ce secteur. Un dépanneur est appelé à se rendre sur les lieux. Les zones de travaux, c'est avant le réseau Vinci Autoroute du côté de Lyon, puisque l'A7 est fermée en direction de Marseille, entre Pierre-Bénite et Fézin, tout au sud, dans le Gard. La sortie numéro 2, Garonne de la 54, est fermée en direction de Nîmes. Vous pouvez sortir après à Nîmes Centre numéro 1. Dans la région d'Aix-en-Provence, la bifurcation qui permet de passer de l'A8 direction Lyon-Marignane à l'A51 direction Marseille est fermée. Vous pouvez sortir à Aix, pont de l'Arc numéro 30, puis emprunter le réseau secondaire pour rejoindre l'A51 un peu plus au sud en direction donc de Marseille. À Toulon, le tunnel de la ville est fermé dans les deux sens de circulation. Vous suivez les déviations établies. Puis si vous circulez en direction de hier à Nice, notez aussi la fermeture des sorties 5 à La Valette Nord et 5B Valgora Université. On reste dans le Var pour vous rappeler que la sortie numéro 10 Pugéville de l'A57 est fermée en direction de Toulon. Vous pouvez sortir après à Cuers numéro 9. Toujours dans le Var, les bifurcations qui permettent de passer de l'A8 quelle que soit la provenance à l'A57 direction Toulon sont fermées. Si vous arrivez d'Aix, vous devez sortir à Brignoles numéro 35 et rejoindre le Canet des Morts via le réseau secondaire. Et depuis Nice, vous devez sortir au MUIC numéro 36. Et là encore, vous suivez le réseau secondaire pour rejoindre la 57 au niveau du Canet des Morts. Sur la Côte d'Azur, trois sorties sont fermées sur l'A8 à chaque fois en direction de l'Italie. Tout d'abord, la sortie 40, Mandelieu-Centre. Et là, vous pouvez sortir après à Mandelieu-Est numéro 41. La sortie 49, Saint-Laurent-du-Var, est également fermée. Vous pouvez sortir après à Nice-Ouest numéro 50. Et un peu plus loin, donc toujours sur la 8 en direction de l'Italie. La sortie 54 Nice-Nord de la 8 est donc fermée. Vous pouvez sortir après à Nice-Est, numéro 55.
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0: Chris and the Queens à l'instant avec Saint-Claude.
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0: La détection et la gestion des contresens sont au cœur de votre question d'autoroute. C'est tout de suite avec Quentin Lachaise.
2: Que se passe-t-il quand un contresens est détecté ou signalé ? Parce qu'ils peuvent entraîner des collisions frontales, les contresens deviennent immédiatement une priorité. Les explications avec Maud Bonnel de Vinci Autoroute.
3: Des boucles de comptage au sol permettent d'avoir une détection automatique des incidents et donc d'un sens inverse à la circulation normale.
2: En coulisses, tout doit alors aller très vite.
3: Ces alarmes se déclenchent dans un PC sécurité qui nous dit d'un fond sonore alarme contresens. Des opérateurs saisissent cette information dans une fiche dédiée contresens et qui va déclencher automatiquement des panneaux à messages variables, alerter la radio, les forces de l'ordre et le patrouilleur pour être informés de ce contresens possible.
2: Les PC sécurité ferment également les entrées et barrières de péage pour retenir le trafic, le temps d'une autre procédure, la levée de doute.
3: Il faut absolument qu'on ait la validation ou des forces de l'ordre qui sont déjà sur place ou qu'on ait pu voir en caméra que le véhicule est reparti dans le bon sens. Tant qu'on n'a pas la fin de cette alerte, nous laissons toujours cet affichage et cette annonce par la radio. C'est vraiment les forces de l'ordre qui sont là pour aller vérifier que le conducteur est dans le bon sens ou pas.
2: En France, en 2022, 1200 contresens ont été détectés sur l'ensemble du réseau autoroutier.
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1: Minute 46, retour à vos conditions de circulation avec pour l'instant donc toujours du mauvais temps sur votre trajet. C'est quasi une généralité hein, cette nuit sur le quart sud-est du pays. Il y a de nombreux secteurs où la pluie sévit, par exemple en Rhône-Alpes, en Provence-Alpes-Côte d'Azur, en Occitanie. Donc le cas échéant, lorsque vous circulez sous la pluie, il faut adapter votre comportement au volant. C'est un impératif. Pour l'instant, il y a quelques événements à vous rappeler. Si vous circulez par exemple du côté de Montpellier sur l'A9 en direction de Nîmes d'Orange-Lyon, il y a le dépannage en cours d'un poids lourd qui a conduit d'ailleurs à la neutralisation de la voie de droite. C'est le patrouilleur présent sur l'île de Novan qui a neutralisé cette voie de droite. Le dépanneur est également en action. Alors ça se passe sur l'A9 en direction donc de Nîmes d'Orange-Lyon, environ 10 km après la bifurcation A9 à 709 à l'ouest de la ville, donc c'est le secteur de Saint-Jean-de-Védas, 10 km après, et si vous arrivez, si vous savez vous repérer avec les bornes kilométriques, c'est aux environs du kilomètre 99, quoi qu'il en soit. En apercevant la neutralisation de la voie de droite, il faut vous décaler sur les deux voies les plus à gauche. Au nord d'Aix-en-Provence, si vous êtes engagé sur l'A51 en direction de Gap et des Alpes, il y a là aussi la présence d'un poids lourd en panne. C'est dans la sortie 14 Pertuis. Un dépanneur est appelé à se rendre sur les lieux vigilance en attendant si vous quittez l'autoroute à cet endroit. Je vais terminer avec le rappel de trois zones de travaux significatifs dans la région d'Aix-en-Provence. La bifurcation qui permet de passer de l'A8 direction Lyon-Marignane à l'A51 direction Marseille est fermée. Vous pouvez sortir à Aix-Pont-de-l'Arc numéro 30 puis emprunter le réseau secondaire pour joindre l'A51 un peu plus au sud en direction de Marseille. À Toulon, le tunnel de la ville est fermé dans les deux sens de circulation, vous suivez les déviations mises en place. Et puis toujours dans le Var, mais plus impactant, les bifurcations qui permettent de passer de l'A8, quelle que soit la provenance, à l'A57 direction Toulon, sont fermées. Alors si vous arrivez d'Aix-en-Provence, vous devez sortir à Brignoles numéro 35 et rejoindre le Canet des Morts via le réseau secondaire. Idem depuis Nice, vous devez sortir au Muy numéro 36 et suivre le réseau secondaire pour rejoindre l'A57 au niveau du Canet des Morts. Bonne nuit et bon voyage avec nous sur le 107.7. Prochain point complet en ce qui concerne vos conditions de circulation, ce sera après les infos à 1h du matin avec une nouvelle copilote pour vous accompagner toute cette nuit. Et d'ici là, bien sûr, je reste à vos côtés. Si un nouvel événement devait se déclarer, dans ce cas-là, je vous retrouverai immédiatement de manière localisée.

0: Taylor Swift en duo avec Post Malone, c'était For Night sur le 107.7. Bonne nuit et bon voyage avec nous. Justement, une nuit qui va se poursuivre après 1h du matin en compagnie de Camille Morera, celle qui va prendre le relais, vous accompagner toute cette nuit sur le quart sud-est du pays. Vous la retrouverez juste après les infos à 1h du matin. Le flash présenté par Sébastien Ponchelet.
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1: 1er janvier, Maureen Vallée sur le 107.7. Bonne nuit et bon voyage avec nous. Il est tout juste 1h du matin.
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3: Bonsoir. 5 ans de prison ont été requis à l'encontre du conducteur de 22 ans impliqué dans un accident dans lequel une jeune femme de 20 ans est morte à Lille. C'était le 18 mars dernier. Il a reconnu avoir consommé du protoxyde d'azote ainsi que de l'alcool et du cannabis. La décision est attendue le 13 mai. Alors qu'une attaque russe massive a fait au moins 20 morts en Ukraine aujourd'hui, l'armée ukrainienne a déclenché cette nuit une riposte en Russie avec des drones. Au moins 5 personnes ont été tuées en Crimée, territoire annexé par la Russie en 2014. Les États-Unis qui continue de jouer la carte du flou dans leur conflit avec l'Iran. Ce soir, le secrétaire d'État américain Marco Rubio a assuré que la phase offensive contre Téhéran était terminée. Et alors que dans le même temps, le chef d'état-major américain a indiqué que son armée était prête à reprendre ses opérations majeures de combat en cas de riposte iranienne aux escortes dans le détroit d'Ormuz. Ce blocage qui continue de faire vaciller l'économie mondiale ainsi que les prix du pétrole et des carburants. À ce propos, Sébastien Lecornu a annoncé aujourd'hui que le gouvernement s'exprimera en début de semaine prochaine pour adapter ses dispositifs de soutien à l'activité économique. Le Premier ministre a par ailleurs déclaré que la situation sur les carburants était particulièrement difficile et grave. Et cette déclaration du patron de Total Energy, qui n'est pas passée inaperçue dans la presse quotidienne régionale, Patrick Pouyanné affirme que l'entreprise ne pourra pas maintenir son plafonnement des tarifs des carburants en cas de taxe sur les profits pétroliers exceptionnels. En bref, l'Assemblée nationale a adopté aujourd'hui une proposition de loi visant à allonger jusqu'à 7 mois la durée de rétention administrative de certains étrangers en situation irrégulière et jugés dangereux. Du football et en Ligue des Champions, Arsenal est la première équipe qualifiée pour la finale après avoir battu ce soir l'Atlético de Madrid. Son adversaire sera connu demain à l'issue de la rencontre entre le PSG et le Bayern de Munich. Les Parisiens qui n'ont qu'un peu d'avance après avoir battu les Allemands à l'aller 5-4. Il est 1h02, c'est la fin de ce flash. Dans une heure pour l'actualité, Tatiana Gieselman. Pour l'instant, l'infotrafic, juste après votre météo.
4: Merci Sébastien. Ce mercredi, il pleut, il mouille, c'est encore la fête à la grenouille. La grisaille et les gouttes de pluie seront au rendez-vous sur la majeure partie du territoire. Et même si dans certains secteurs, comme en Provence-Alpes-Côte d'Azur, dans le sud-ouest ou encore dans les plaines du Roussillon, la journée va commencer avec quelques éclaircies, le ciel orageux sera bien vite de retour. Côté température, les minimales se situent entre 6 et 14 degrés. Pour les maximales, le mercure affichera 17 à Lyon, 19 à Marseille ou à Montélimar et jusqu'à 20 degrés près de Montpellier, de Perpignan ou encore de Nice.
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4: Une heure passée et de 3 minutes pour l'instant, circulation fluide, mais pas mal d'événements sur lesquels on doit faire le point. Pour commencer, je vous rejoins, vous qui avez circulé à proximité de Montpellier, vous êtes sur l'autoroute A9 en direction de Lyon, 10 km après avoir

0: passer la jonction entre la 709 et la 9. Notez qu'un poids lourd est en panne. Il se trouve à cheval entre la bande d'arrêt d'urgence et la voie de droite, qui est donc neutralisée. Vous ne roulez plus que sur les deux voies de gauche, près du kilomètre 99. Et il y a du monde qui s'affaire dans le secteur, le dépanneur notamment, autour de ce véhicule en difficulté. Je vais en profiter d'être dans ce secteur et vous rejoindre légèrement plus au nord dans le Gard. Notez que la sortie Garon 2 de la 54 est fermée en direction de Nîmes pour effectuer des travaux. Vous pouvez sortir après à Nîmes Centre numéro 1. En Vallée du Rhône maintenant, plusieurs informations qui vont vous concerner. D'abord, si vous souhaitez vous engager sur la 7 en direction de Marseille au niveau de l'entrée 17 Montélimar Nord Solse-sur-Rhône, notez qu'un poids lourd est en panne dans cette entrée, il pourrait y avoir de la gêne. Il y a d'ailleurs le dépanneur qui vient d'arriver sur place. Encore un peu plus au nord, pour vous qui roulez près de Lyon, à Lyon, notez que la 7 est fermée en direction de Marseille entre le secteur de Pierre Bénite et de Fézin, conséquence de travaux. D'ailleurs, j'en profite d'être près de Lyon pour vous rejoindre sur la 46, le contournement est de la ville. Vous qui roulait en direction de Marseille et de Saint-Étienne. Notez qu'il y aurait un cône qui se trouverait sur la voie de gauche après la jonction entre la 43 et la 46 au niveau du kilomètre 42. Beaucoup plus au sud, je vais vous rejoindre cette fois près d'Aix-en-Provence, au nord d'Aix-en-Provence, vous qui roulez sur la 51 en direction de Gap. Notez que dans la sortie 14 Pertuis, un poids lourd est en panne. Il pourrait y avoir de la gêne dans ce secteur. D'ailleurs, dans la région d'Aix-en-Provence, notez que la bifurcation qui permet de passer de la 8 direction Lyon-Marignane à la 51 en direction de Marseille est fermée, conséquence de travaux. L'alternative ici, c'est de sortir à Expont-de-l'Arc numéro 30 et d'emprunter le réseau secondaire pour rejoindre la 51. Dans le Var, notez aussi que le tunnel de Toulon est fermé dans les deux sens et que les sorties La Valette 5A et 5B sur la 57 en direction de Nice sont aussi fermées. Toujours dans le Var, il y a aussi la sortie Pugévi numéro 10 de la 57 qui est fermée en direction de Toulon. Dans le Var, une autre fermeture importante, conséquence de travaux, c'est celle de la bifurcation qui permet de passer de la 8, quelle que soit la direction, à la 57 en direction de Toulon. Vous arrivez d'Aix-en-Provence, eh bien, il va falloir sortir à Brignoles, numéro 35, et rejoindre le Canet des Morts via le réseau secondaire. Et depuis Nice, eh bien, vous pouvez sortir au Muy, numéro 36, et emprunter la DN7 pour rejoindre la 57, encore une fois, au Canet des Morts, numéro 13. Et enfin, dans les Alpes-Maritimes, trois sorties fermées sur la 8 en direction de l'Italie. Mandant-Lieu Centre, numéro 40, Saint-Laurent-du-Var, numéro 49, et Nice-Nord, numéro 54. Je vous dis tout sur les alternatives qui existent dans ces secteurs dans le prochain point sur vos conditions de circulation.
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Beat Goes On The Whispers pour vous accompagner cette nuit du mercredi 6 mai. Côté trafic, c'est plutôt fluide. Par contre, pas mal de pluie qui vous accompagne. Évidemment, vous pensez à bien adapter votre comportement au volant. Et je vous dis tout des événements trafic et des travaux aussi qui pourraient gêner votre trajet. Pour ça, je vous donne rendez-vous à 1h15. D'ici là, voici XXXTentacion ou encore Benabar.

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1: Il est 1h15, vous écoutez Radio Vinci Autoroute, circulation parfaitement fluide mais perturbée quand même par cette pluie qui va vous concerner tout au long de la vallée du Rhône et aussi près de la Méditerranée, de Marseille ou encore de Monaco. Évidemment, vous pensez à réduire votre vitesse si vous roulez sous la pluie et à augmenter vos distances de sécurité avec les véhicules qui vous précèdent, notamment pour éviter les risques d'aquaplaning. Parenthèse météo refermée. Côté trafic, j'ai quand même quelques informations à vous donner. Pour commencer, je vais commencer par vous rejoindre, vous qui circulez près de Montpellier sur la 9 en direction d'Orange et de Lyon, une dizaine de kilomètres après avoir passé la jonction A9 à 709. Il y a un poids lourd qui est en panne sur la voie de droite et la bande d'arrêt d'urgence. Cette voie de droite, elle est donc neutralisée par un homme en jaune sur place. Le dépannage de ce poids lourd en difficulté se poursuit en attendant. Vous roulez bien sur les deux voies les plus à gauche au niveau du kilomètre 99. Un petit peu plus au nord en vallée du Rhône. Notez, vous qui souhaitez rejoindre la 7 en direction de Marseille au niveau de l'entrée 17, Montélimar Nord, Solse sur Rhône, que je vous parlais d'un poids lourd en panne qui vient d'être évacué par le dépanneur à l'instant, donc il ne devrait plus y avoir de gêne pour vous dans ce secteur. Plus au nord, par contre, vous êtes concerné à Lyon par une zone de travaux. Là, c'était fermé en direction de Marseille entre Pierre-Bénitz et Fézin, conséquence de travaux d'entretien. Je vais vous rejoindre maintenant bien plus au sud dans la région d'Aix-en-Provence. Notez que la bifurcation qui permet de passer de la 8 direction Lyon-Marignane à la 51 direction de Marseille est fermée. Vous pouvez sortir à Expans-l'Arc numéro 30 et suivre le réseau secondaire pour rejoindre la 51. Dans le Var, plusieurs travaux qui vous concernent aussi. Conséquence, le tunnel de Toulon qui est fermé dans les deux sens. Il y a aussi les sorties 5A et 5B sur la 57 qui sont fermées en direction de Nice. Toujours dans le Var, la sortie Pugéville 10 de la 57 qui est fermée en direction de Toulon. L'alternative ici, c'est de sortir après à Cuers numéro 9. Toujours dans le Var, la bifurcation qui permet de passer de la 8, quelle que soit la direction, à la 57 en direction de Toulon est fermée. Il existe des alternatives, je vous détaille tout ça dans le prochain point sur vos conditions de circulation. Maintenant, dans les Alpes-Maritimes, plusieurs sorties qui sont fermées sur la 8 en direction de l'Italie. Il y a Mandelieu centre numéro 40. Ici, l'alternative, c'est de sortir après à Mandelieu-Est, numéro 41. Il y a aussi la sortie Saint-Laurent-du-Var, 49, qui est fermée. L'alternative, encore une fois, c'est de sortir après. Ce sera à Nice-Ouest, numéro 50. Et enfin, dernière sortie fermée, il s'agit de Nice-Nord, numéro 54. Et ici, encore une fois, vous pouvez sortir après à Nice-Est, numéro 55. Vous savez tout. Et si on reprenait la route ensemble en musique, voici Blue Da Bada.

météo trafic, vous écoutez Radio Vinci Autoroute. Je vous rejoins, vous qui circulez à proximité de Cannes. Vous êtes sur la 8 en direction d'Aix-en-Provence et de Marseille. Notez que 5 km après la sortie de 39 Les Adrets, une voiture est en panne sur la voie de droite. Vous roulez donc bien sur les deux voies les plus à gauche, près du kilomètre 141.

Jack et Carla, c'était la recette. Moi, j'ai la recette d'une route qui se passe en toute sécurité pour vous en ce moment même. C'est d'abaisser votre vitesse, conséquence de cette pluie qui pourrait vous causer bien des soucis si vous ne réduisez pas la cadence. Côté trafic, ça se passe plutôt bien. On fait le point de façon détaillée. Après, un dernier titre, voici les Pasadena pour vous accompagner avec Tributes.

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1: Il est 1h30, principale difficulté cette nuit sur la route, tout simplement, c'est cette pluie. Évidemment, vous pensez à abaisser votre vitesse de circulation si vous roulez actuellement sous les gouttes. Vous roulez à 110 km/h au lieu de 130, et lorsque c'est limité à 110, là, vous passez à 100. Côté circulation, ça se passe vraiment bien, toutefois noté. Plusieurs zones de travaux qui vont vous concerner. Conséquence sur la 8 en direction de l'Italie. Trois sorties qui sont fermées. Mandelieu-Centre, numéro 40. Saint-Laurent-du-Var, numéro 49. Et Nice-Nord, numéro 54. Et puis, toujours sur la 8, mais cette fois dans l'autre sens, en direction d'Aix-en-Provence et de Marseille, si vous roulez après Cannes, après précisément la sortie 39 à Les Adrets, il y a une voiture qui est en panne sur la voie de droite au niveau du kilomètre 141. Donc vraiment dans ce secteur, vous privilégiez de rouler sur les deux voies les plus à gauche. Il y a le dépanneur qui est en train de se rendre sur place. On va poursuivre notre tour des travaux de la nuit. Je vais vous rejoindre, vous qui circulez toujours dans le Var, mais près eh bien, de la bifurcation qui permet de passer de l'A8, quelle que soit votre direction, à la 57 en direction de Toulon. Elle est fermée. Si vous arrivez d'Aix-en-Provence, vous devez sortir à Brignoles, numéro 35, et rejoindre le Quai des Morts via le réseau secondaire. Et depuis Nice, eh bien, vous pouvez sortir au Muy, puis emprunter la DN7 pour rejoindre la 57. Encore une fois, au Quai des Morts, numéro 13. Dans le Var, notez aussi la fermeture de la sortie Puget-Vielle numéro 10 sur la 57 en direction de Toulon. L'alternative, c'est de sortir à Cuers, numéro 9. Notez aussi que dans ce secteur, le tunnel de Toulon est fermé dans les deux sens de circulation. Et il y a aussi, en direction de Nice, les sorties à La Valette 5A et 5B qui sont fermées sur la 57. Enfin, je vais vous rejoindre à Aix-en-Provence. Notez que la bifurcation qui permet de passer de la 8 direction Lyon-Marignane à la 51 en direction de Marseille est elle aussi fermée. L'alternative, c'est de sortir à Ex-Pont de l'Arc, numéro 30, et de suivre le réseau secondaire pour rejoindre la 51. Je vais terminer mon point par vous rejoindre dans le Gard. Notez que la sortie est Garon numéro 2 de la 54 est fermée en direction de Nîmes. Ici, vous pouvez sortir après à Nîmes Centre numéro 1.
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1: Dans un instant, votre magoto sur Radio Vinci Autoroute. Cette semaine, l'Automobile Magazine s'intéresse à une nouveauté très attendue, la Volkswagen ID Polo, une citadine électrique plus accessible, pensée pour rivaliser avec la Renault 5. Décryptage et premières impressions arrivent juste après un titre de Slimane. Voici Paname.

0: Vous, pour arriver à Paname ou ailleurs, il va falloir noter quelques informations qui vont vous concerner. Je vous fais un topo très rapidement. Notez qu'il y a un véhicule en panne sur la 8 en direction d'Aix-en-Provence et de Marseille, près de Cannes. Il y a aussi pas mal de pluie et des travaux de la nuit qui peuvent vous gêner. Je vous explique tout sur ces événements de façon très détaillée à 1h45. Tout de suite, voici votre Magoto. Nous retrouvons Sébastien Data, accompagné cette semaine du rédacteur en chef adjoint de l'Automobile Magazine.
1: Et je suis cette semaine en compagnie du rédacteur en chef adjoint de la rédaction. Bonjour Pierre Lefebvre.
2: Bonjour Sébastien.
1: On s'intéresse au gros dossier du mois dans le dernier numéro de l'Automobile Magazine cette semaine. 10 nouveautés pour passer à l'électrique avec notamment la présentation de la Volkswagen ID Polo.
2: L'attendu ID Polo, effectivement Sébastien, parce que cette voiture, on l'a découverte sous forme de concept car il y a maintenant plus de deux ans. Et surtout, eh bien, pour le constructeur finalement qui porte le nom de la voiture du peuple, hein, mais il manquait une petite citadine, hein. C'est vraiment le cœur du marché européen, notamment
1: français.
2: Il en manquait une plus abordable, hein, que l'ID3 d'ailleurs, qui est restylée au passage, hein, qui va s'appeler l'ID3 Neo. Et bien cette voiture plus abordable que Volkswagen va pouvoir opposer face à la Renault 5, c'est cette ID Polo, une voiture pleine d'arguments et qui surtout marque le retour à certaines traditions un petit peu perdues, oubliées ces dernières années par le constructeur allemand.
1: Retour aux sources en termes de look et en ce qui concerne l'électrification de ce véhicule, à quoi faut s'attendre ?
2: Une double offre batterie, une petite batterie de 37 kWh de capacité, de quoi assurer les besoins du quotidien, mais bien sûr pas forcément de parcourir de très longues distances, notamment sur autoroute, et puis une batterie en haut de gamme de 52 kWh. Alors là aussi, ne rêvons pas, hein, ça sera moins simple qu'avec de plus grosses électriques pour faire des Paris-Marseille, mais vous pourrez quand même partir en week-end parce que dans les deux cas, la voiture, on pourra la charger sur borne rapide. Il faut savoir qu'on ne peut pas le faire avec une Renault 5 en finition de base. Et puis, trois offres moteurs qui vont de un petit peu plus de 100 chevaux à largement plus de 200 chevaux. Il y aura une version GTI aussi, hein, de cette ID Polo, ce n'est pas un secret. Et puis, une voiture en fait qui se place face à la Renault 5 avec une approche peut-être plus pragmatique, Sébastien.
1: Et on parle de véhicules abordables côté tarif, justement, face à la R5.
2: Et bah, comme par hasard, en version de base, sans les aides à l'achat, vous savez, et bah, on est sous les 25 000 euros. Donc, grosso modo, eh bien, on est clairement face à la Renault 5 et on se retrouve avec une vraie Volkswagen.
1: Retour au bercail, c'est le titre de l'article que vous consacrez à cette Volkswagen ID Polo dans votre grand dossier 10 nouveautés pour passer à l'électrique dans le dernier numéro de l'Automobile Magazine. À très bientôt Pierre Lefebvre.
2: À très bientôt Sébastien.
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1: À 1h45, qu'est-ce qui peut gêner votre trajet? Beaucoup de pluie, des travaux de la nuit et un véhicule en panne. Pour faire le point sur tout ça, je vais commencer par vous rejoindre, vous qui roulez à Lyon. Notez que la 7 est fermée en direction de Marseille entre Pierre-Bénite et Fézin, conséquence de travaux d'entretien. Des travaux, il y en a aussi dans le Gard. Ici, la conséquence, c'est que la sortie Garon numéro 2 de la 54 est fermée en direction de Nîmes. Mais pas de panique, il existe une alternative, c'est de sortir après à Nîmes Centre. Dans la région d'Aix-en-Provence, c'est la bifurcation qui permet de passer de la 8 en direction de Lyon-Marignane à la 51 en direction de Marseille qui est fermée pour des travaux. Vous pouvez sortir avec Pont de l'Arc numéro 30 et suivre le réseau secondaire pour rejoindre la 51. Dans le Var maintenant, notez que le tunnel de Toulon est fermé dans les deux sens de circulation et notez aussi la fermeture des sorties Lavalette 5A et 5B sur la 57 en direction de Nice. Autre information qui vous concerne sur la 57 en direction de Toulon, cette fois, c'est la fermeture de la sortie Pugéville numéro 10. L'alternative, c'est de sortir après à Cuers numéro 9. Maintenant, notez toujours dans le Var la fermeture de la bifurcation qui permet de passer de la 8, quelle que soit la direction, à la 57 en direction de Toulon. Alors, si vous arrivez d'Aix-en-Provence, vous devez sortir à Brignoles numéro 35 et depuis Nice, vous devez sortir au Mu numéro 36 et puis dans les deux cas, vous suivez le réseau secondaire pour rejoindre la 57 au Canet des Morts numéro 13. Je vais d'ailleurs vous rejoindre dans le Var aussi avec une information qui vous concerne si vous roulez sur l'A8 en direction d'Aix-en-Provence et de Marseille. 5 km après la sortie 39, les Adrets, une voiture en panne sur la voie de droite au niveau du kilomètre 141. Ça va être votre repère et il faut dans ce secteur rouler sur les deux voies les plus à gauche. On va reprendre notre tour des travaux. Il ne me reste plus que 3 zones à évoquer avec vous qui se situent à chaque fois dans les Alpes-Maritimes. C'est des sorties qui sont fermées sur l'A8 en direction de l'Italie, il y a Mandelieu Centre numéro 40. L'alternative pour vous, c'est de sortir après à Mandelieu Est numéro 41. Il y a aussi la sortie Saint-Laurent-du-Var 49 qui est fermée. Là, vous pouvez sortir à Nice Ouest numéro 50. Et enfin, sortie fermée, la numéro 54 Nice Nord. Et vous pouvez sortir après à Nice Est numéro 55. Il y a aussi pas mal de pluie, je vous l'ai dit. Vous pensez à bien adapter votre conduite. Le retour de la musique, c'est pour tout de suite. Voici Evil Woman.

Wild, c'était Jonas Blue pour vous accompagner. Il est 1h55 côté route, ça se passe toujours aussi bien. Ça ne bouge pas, toujours un véhicule en panne près de Cannes. Et puis beaucoup de pluie pour vous accompagner. Je vais vous détailler tout ça, évidemment, dans les prochains kilomètres. 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Je vous souhaite bonne chance et tout de suite, je vous propose de retrouver la musique de Stardust.

0: C'était Stardust, Music Sound Better With You, pour vous accompagner jusqu'à l'actualité de la rédaction. Il est tout juste 2h, belle route.
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2: Bonsoir à toutes et à tous. Le projet Liberté n'aura pas duré plus de 24 heures. Donald Trump annonce qu'il suspend les escortes par l'armée américaine des navires traversant le détroit d'Ormuz, en place seulement depuis hier. Le président américain explique sur son réseau social que cet arrêt temporaire de l'opération vise à faciliter les négociations de paix avec l'Iran. Un peu plus tôt, pourtant, l'ambiance était à la surenchère verbale, avec une crainte de vacillement du cessez-le-feu en place depuis près d'un mois. Washington menaçait de reprendre ses combats contre Téhéran. La République islamique, de son côté, a de nouveau visé hier un site pétrolier situé aux Émirats arabes unis, pays allié d'Israël et des États-Unis. Les tensions au Moyen-Orient qui rendent toujours l'approvisionnement en hydrocarbures assez incertain. Et dans une rare interview accordée à la presse régionale, le patron de Total Energy prévient qu'il ne pourra pas maintenir son plafonnement des tarifs du carburant si le gouvernement décide de taxer les super profits des entreprises pétrolières. C'est soit l'un, soit l'autre, insiste Patrick Pouyanné, alors que la gauche appelle à mettre en place un impôt exceptionnel sur les bénéfices engendrés par les géants de l'énergie par la guerre. La métropole d'Aix-Marseille, placée sous tutelle de l'État, une mesure rarissime, bien qu'attendue, puisque la semaine dernière, les élus locaux ont refusé de signer le budget 2026. Ils estiment que c'est le gouvernement qui est responsable du déficit de 123 millions d'euros de l'intercommunalité, car il a baissé ses dotations aux collectivités. C'est donc l'État qui devra décider des coupes à effectuer. Enfin, en football, Arsenal s'est qualifié pour la finale de la Ligue des Champions en battant l'Atlético Madrid ce soir sur un score de 1-0. Les Londoniens affronteront soit le PSG, soit le Bayern de Munich, qui eux s'affrontent demain. Lors du match aller, les Parisiens avaient battu les Allemands 5-4, 9 buts marqués en une demi-finale, un score exceptionnel. Il est 2h02, ce flash est désormais terminé et on passe à la météo.
0: Merci Tatiana. Ce mercredi, il pleut, il mouille, c'est encore la fête à la grenouille, la grisaille et les gouttes de pluie seront au rendez-vous sur la majeure partie du territoire. Et même si dans certains secteurs, comme en Provence-Alpes-Côte d'Azur, dans le sud-ouest ou encore dans les plaines du Roussillon, la journée va commencer avec quelques éclaircies et le ciel orageux sera vite de retour. Côté température, les minimales se situent entre 6 et 14 degrés. Pour les maximales, le mercure affichera 17 à Lyon, 19 à Marseille ou à Montélimar et jusqu'à 20 degrés près de Montpellier, de Perpignan ou encore de Nice.
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0: Il est 2h03 en ce qu'il en est de la météo à l'instant T. Beaucoup de pluie qui vous force bien évidemment à adapter votre comportement au volant. Il faut réduire votre vitesse et augmenter vos distances de sécurité avec les véhicules qui vous précède. Maintenant, je vais vous rejoindre pour vous rappeler si vous roulez près de Cannes sur la 8 en direction d'Aix-en-Provence et de Marseille, que 5 km après la sortie 39, les Adrets, une voiture est en panne sur la voie de droite. D'ailleurs, le dépanneur vient d'arriver sur place pour prendre en charge ce véhicule. Vous pensez à bien vous en écarter, vous privilégiez de rouler sur les deux voies les plus à gauche, près du kilomètre 141. D'ailleurs, dans le même secteur, mais dans l'autre sens de circulation en direction de l'Italie, notez la fermeture de la sortie Mandelieu-Centre numéro 40. L'alternative, c'est de sortir à